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1: Hélène Vignon pour Radio Alliance Plus. Bonjour à toutes, bonjour à tous. En reprenant notre lecture du livre Détenu 20801 Aimé Boniface, cet épisode numéro 5 nous ramène à lui. Il était à l'infirmerie du camp et il s'y trouve. Avec l'auteur de ce livre, il écrit à son retour en France. Il dit entre autres que pour répondre aux très nombreuses questions, il a bien voulu écrire, mais qu'il n'a pas au départ désiré imprimer le livre. Et pourtant, ce livre sera imprimé car beaucoup de gens souhaitaient avoir ces informations. Continuons donc notre lecture. Tandis que s'écoulent pour moi les jours dans cet abri relatif de la salle d'infirmerie, au dehors, la neige ne cesse de tomber. Tous les soirs, nos camarades rentrent exténués, mangent en hâte leurs morceaux de pain trop petits et se jettent sur leur lit comme des bêtes pour tenter de récupérer un peu ou d'oublier. Mais alors qu'il fait encore nuit, le commandement du lever « Oftenhen, los, los !» les jette à bas du lit, dans la froidure. Et l'aube n'a pas encore blanchi qu'ils se remettent en route, mal chaussés, mal vêtus, pour aller endurer 12 heures de froid et d'un travail exécré. Cela tous les jours de la semaine, y compris le dimanche, sans savoir où, quand et comment cela finira. Albert a réussi à venir loger au bloc 2 et il a son lit à côté du mien. Il a bien tenu les premiers temps, mais en ce moment, il travaille dans un commando de nuit, à la mine, et je le vois faiblir à vue d'œil. Sa santé m'inquiète. Comme calfactor, j'ai souvent un supplément de soupe, et je peux l'en faire profiter à peu près tous les jours. Malgré son épuisement physique, son moral reste solide et serein. L'amitié qui nous lie s'approfondit encore dans la lutte quotidienne de cette sombre époque. Je suis donc initiée au fonctionnement du Revier. Il est dirigé par un capot allemand, comme il se doit, aidé de Tchèques et de Polonais, et d'un docteur français, notre cher docteur Cliquet, le seul véritable médecin. Mais précisément parce que français, il n'a aucun pouvoir, et on le confine dans les pansements. Quant aux autres, ce qu'ils connaissent de la médecine et de la chirurgie, ils l'ont appris dans les camps. C'est ainsi que le capot se donne toute autorité en matière de diagnostic et tente même les expériences qui me paraissent, à moi, les plus abracadabrantes sur les corps qui passent entre ses mains. Certes, le Revier, dans la partie qui lui est réservée, est bien aménagé, propre et expose un certain nombre d'instruments bien rangés. Mais c'est une façade. En réalité, il est très difficile de se faire soigner et les quelques médicaments sont réservés aux petits copains. Il n'est pas rare de voir traîner pendant des mois et des mois des plaies qui s'infectent, faute du moindre pansement. Combien de garçons sont morts alors qu'un comprimé d'aspirine aurait coupé une mauvaise fièvre ou des cachets de charbon atténué une dysenterie. En apparence, tout est prévu pour soigner. En réalité, celui qui tombe malade ne peut compter que sur lui-même. Un jour, descendant par hasard dans la salle d'opération, j'ai l'occasion de voir comment on procède pour une appendicite. Le patient est un Russe. Je vois le capot s'approcher, donner un coup de bistouri, farfouiller avec des pinces et s'en aller en allumant une cigarette. Tandis que l'on parle bruyamment autour de la table, un Polonais s'essaie à son tour en maniant divers instruments dans le ventre du garçon, comme si c'était une façon de tuer le temps. On le laisse 3 heures sur la table, le ventre ouvert, ce qui l'opère n'arrivant pas à trouver l'appendice. Toute une matinée, cela paraît peu croyable. On l'a heureusement endormi, car beaucoup d'interventions se font sans anesthésie. Qu'importe la douleur des autres? Au bout de ces 3 heures, le Russe ne donne plus signe de vie. Le secrétaire du Révir n'a plus qu'à faire un trait sur son matricule. C'est fini. Je crois que par la suite, ils ont tenté une opération semblable qui n'a pas eu plus de succès. Il est alors décidé qu'il n'y a rien à faire pour les appendicites. Dans ces conditions, les piqûres intraveineuses faites à Buchenwald sur les malades condamnés et qui provoquent la mort immédiate paraissent plus humaines. Mais c'est une grave question, celle de l'euthanasie, car il a été fait un effroyable abus de ces piqûres pour supprimer tous ceux qui déplaisaient. Ainsi, notre capot a des prétentions chirurgicales et il a un faible pour les amputations. En ce sens, par leur inconscience criminelle, ils sont de précieux auxiliaires de l'œuvre d'extermination des SS. Mais la compagnie des candidats à la mort n'est pas gaie et il leur faut des dérivatifs. La principale occupation de nos infirmiers, j'excepte toujours Georges et Cliquet, est de se fabriquer une boisson avec de l'alcool et du miel, provenant de vols ou de trafic avec la réserve des SS, et de s'enivrer. À ces moments-là, inutile de chercher à se faire soigner. Les SS les laissent faire. Ainsi, ces hommes détenus comme nous, dont certains sont de gros criminels, ont tous les droits, et nous, aucun. De même que la majorité des Allemands du camp, ils s'adonnent à la pédérastie et satisfont leurs vices avec de jeunes Russes. Ces Ukrainiens de petits voyous se conduisent en maîtres dans le Révir et se nourrissent aux dépens des malades. Ils sont chargés de distribuer la soupe et organisent le trafic de la nourriture. Les malades, lésés de leur ration, n'ont rien à dire. Et quand, par hasard, un malade reçoit un colis, ces sales individus l'obligent à leur en donner une partie et s'arrangent souvent pour lui dérober le reste qu'ils vont partager avec leurs protecteurs. Ainsi, que ce soit au Révir, dans les blocs ou dans les commandos, sévit la caste des petits Russes et des petits Polonais qui s'arrogent tous les droits protégés par les puissants du camp. Ils nous font beaucoup de mal. À ma connaissance, peu de Français ont accepté ce rôle ignoble, malgré les avantages certains qu'il comporte. Nourriture, bonne place au travail. Les Russes, en majorité, donnent le ton. Leur méthode s'inspire le plus souvent, il y a de très heureuses exceptions, bien sûr, de la plus implacable lutte pour la vie. Ainsi, quand un homme meurt, ceux qui sont là se précipitent sur lui, souvent même avant qu'il ait expiré, pour lui prendre tout ce qu'il a sur lui. Non seulement on lui fait les poches, mais on lui retire ses souliers, ses vêtements. Évidemment, nous-mêmes sommes si démunis, et lui n'en a plus besoin. Mais tout cela est si inhumain. Ce Révir où l'on n'est pas soigné est cependant l'espérance de la plupart, celle d'être délivré, au moins provisoirement, du travail et des intempéries. Mais il n'est pas facile d'y être admis. La majorité de nos camarades ne sont reconnus malades que quelques heures avant leur mort, quand il n'y a plus d'espoir. Alors, comme il n'y a pas de lit pour les mourants, on les allonge dans le couloir du Révir, qui est toujours encombré d'êtres râlants, gémissants et mourants dans les courants d'air glacés, au milieu de l'indifférence générale, sans un geste d'aide, un regard compatissant. Ces hommes, ils ont des mères, des épouses, des enfants. Comme ma jambe est en bonne voie de guérison, Georges m'annonce qu'il ne peut plus faire prolonger mon billet de Schonung. Et le 20 décembre, je dois reprendre le travail. Évidemment, je ne suis pas ravie de quitter une place relativement privilégiée, mais j'ai la joie d'apprendre qu'Albert a été choisi par Georges pour me remplacer. C'est moi qui lui avais fait connaître Georges. Et cela tombe vraiment pour lui au moment inespéré où il est à bout de force. Albert restera au Révire comme calfactor, puis comme malade, jusqu'à la fin mai, quand il quittera Laura. À partir de ce jour, pratiquement, il ne reprendra plus jamais le manche de la pelle ou de la pioche. Mais comment aurait-il pu le faire? Et il le doit. Il doit sa vie à Georges, pour cette période-là en tout cas. La reprise du travail de terrassement est une épreuve, car j'ai perdu l'entraînement et je ne sais plus ce qu'est la longueur d'une journée sur le chantier avec le froid. Par malheur, on m'envoie dans un des commandos les plus durs, Wolbrecht Grube, qui travaille 12 heures, alternativement une semaine de jour, une semaine de nuit. Nous sommes occupés dans la mine aux travaux les plus épuisants et dangereux. Ce commando est vraiment lamentable, composé de tous les pauvres types qui ne se sont pas débrouillés pour aller ailleurs. Ce sont des « musulmans », entre guillemets, comme les Allemands les appellent. Non pas qu'ils soient des sectateurs du prophète, mais ce sont des loques humaines, à bout de force, traînant leurs guenilles et leurs misères déjà brisées moralement. Une des méthodes du système est précisément de réserver aux plus faibles, aux malades, à ceux qui n'ont pas de défense, les travaux les plus durs. Car il existe des commandos plus durs les uns que les autres, selon le travail qui leur est assigné et l'encadrement qui surveille son exécution. Des commandos maudits, où l'on meurt plus vite qu'ailleurs, où quelques semaines font de vous un « musulman », entre guillemets. Les vides y sont plus nombreux qu'ailleurs, et chaque fois, les sortants du Révire ou du Chaunung, souvent si mal guéris, sont immanquablement dirigés vers Wolbrecht Grube ou Dany. Ces commandos sont toujours dirigés par les capots et vorarbeiters les plus mauvais. Souvent des triangles verts sadiques, trouvant une compensation à faire souffrir. Ainsi fonctionne la technique d'extermination des hommes par le travail. À longueur de journée, de pauvres garçons faméliques doivent porter des rails, pousser des wagons, charrier des moellons. Lorsqu'ils s'écroulent, tout l'effort, sous l'effort de la maladie, le capot est sur eux. Il les roue de coups de goumi. Beaucoup sont atteints de dysenterie et gravissent un calvaire. Chaque jour, la fatigue augmente, l'effort devient plus pénible, la faim se fait plus lancinante. Chaque jour, les forces diminuent et l'inlassable vague du désespoir vient miner notre morale. Les travaux entrepris dans cette mine sont gigantesques. Nous voyons bien que nous sommes en train de creuser une usine souterraine qui sera à l'abri des bombardements, mais nous n'avons aucune idée de sa destination. Un grand nombre de galeries et de salles sont creusées. C'est une vaste taupinière où l'on pourrait se perdre, mais elle est sans issue. Ses proportions, les conditions de notre travail, la nervosité, non seulement de nos capots, mais aussi des meisters civils, tout ceci nous donne l'impression de participer à quelque œuvre diabolique dans les antres de la terre. C'est un spectacle hallucinant que celui de ces boyaux sombres et tortueux où cheminent des bagnards lourdement chargés parmi d'innombrables obstacles trébuchants, tombant dans des trous, poursuivis par la haine implacable et les aboiements rauques du capot. Dans un coin, sur le sol boueux, un homme agonise. Plus loin, un autre vient de se faire écraser le pied par un wagonnet. À côté, un vorarbeiter s'acharne sur un pauvre gars qui n'en peut plus. Partout la même souffrance, la même haine, la même peine des hommes. De puissants projecteurs éclairent les salles où prennent les couloirs en enfilade, donnant à ces scènes un aspect fantastique. Le tout dominé par le bruit assourdissant des marteaux-piqueurs, le crissement des roues sur les rails, les cris des capots. Les heures sont terriblement longues et il semble que la fin de la journée n'arrivera jamais. Alors que la plupart des autres commandos rentrent à 4 heures de l'après-midi, à la nuit tombante, nous, ce n'est qu'à 7 heures. Dehors, le thermomètre se maintient à moins 10 degrés. Dans les galeries, il souffle de violents courants d'air. Après 3 jours de ce régime, je sens que je n'y résisterai pas longtemps. Et ma jambe me fait encore mal.
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1: Je me décide alors à aller trouver le secrétaire de l'Arbeid Statistique, un bon tchèque, et je lui explique à quel commando je suis. Je lui montre ma plaie pas encore cicatrisée. Le lendemain, il m'affecte à un autre commando. Encore une grâce à laquelle je dois la vie. Mais il a bien fallu que quelqu'un d'autre aille compléter l'effectif de Walber Grub, un sortant du chaunou, sans doute. Ainsi, si je suis en vie, c'est parce qu'un autre a pris ma place. Mais comment faire autrement, sinon en renonçant à lutter? Or, nous ne voulons pas renoncer, nous n'acceptons pas la fatalité de la mort, nous voulons vivre. Certes, pas à n'importe quel prix, car nous avons des raisons de vivre qui valent plus que notre vie. Et parce que nous refusons certaines méthodes en usage, le vol, la coercition, le mouchardage, nous sommes parfois bien faibles. Mais c'est ainsi que nous refusons le système qui veut nous rendre ennemis les uns des autres. Sur ces entrefaites, l'anniversaire de Noël nous surprend et ramène avec lui un cortège de souvenirs et de rêves noyés dans les tendresses de notre enfance. Alors que jusqu'à présent, nous n'avons pas eu un seul jour de repos, on nous accorde une demi-journée et une soupe plus épaisse pour la circonstance. Quelques camarades ont reçu leur premier colis récemment et s'assemblent pour ce petit extra qui rappelle la maison. Comme beaucoup d'autres, je dois me contenter de ma portion de pain et 25 grammes de margarine. Comme il est étrange, sur cette terre de bagne, d'évoquer Noël. Autour de nous, tout est souffrance, misère et mort. Là-bas, il y a des siècles, dans un petit village de Palestine, c'était l'histoire merveilleuse de la naissance d'un enfant qui est le Seigneur. Mais précisément, n'est-ce pas parce que les hommes sont souffrants, misérables et captifs que Dieu a envoyé son Fils pour les guérir et les libérer? Comme l'a annoncé le prophète, les ténèbres ne régneront pas toujours sur la terre où il y a maintenant des angoisses. Avec Albert, assis sur nos paillasses, nous essayons de reconstituer de mémoire le touchant récit. Vous trouverez un petit enfant emmailloté et couché dans une crèche. Paix sur la terre et bonne volonté envers les hommes. Quelques bribes de chants de Noël nous reviennent et nous avons le sentiment d'entrer dans la communion de l'Église universelle, assemblée en tout lieu pour adorer son Seigneur. C'est ainsi qu'en ce 25 décembre 1943, il nous est donné de recevoir Noël comme une bonne nouvelle, forte et apaisante. Mon nouveau commando s'appelle Wolbrecht 1. Le travail y est moins dur et la journée plus courte. Malheureusement, nous travaillons toujours dehors, aux intempéries. Nous sommes les manœuvres d'une entreprise de maçonnerie et notre travail consiste à décharger les wagons de briques, de sable et de ciment. Ce n'est quand même pas de tout repos. Il faut coltiner les sacs de ciment de 50 kilos sur la nuque, décharger les wagons de sable en un certain temps. Et l'hiver est extrêmement rigoureux. Je me rappelle cette journée particulièrement dure que fut le 1er janvier 1944. Alors que dans tous les pays du monde, on s'abandonne à la douceur des rencontres familiales, nous devons nous lever avant l'aube, avaler un quart de jus sans goût, et après l'appel, descendre sur le chantier dans une tempête de neige. Toute la journée, nous déchargeons des briques en nous les lançant de l'un à l'autre sans bouger de place. Le thermomètre est peut-être descendu à moins 20. Nous sommes littéralement aveuglés. Nous avons travaillé comme des automates, ne sentant plus ni nos pieds ni nos mains. Nous rentrons le soir tendus et brisés de fatigue. 1er janvier, bel augure pour l'année qui vient. Nos pensées s'en vont vers le foyer perdu. Nous avons une affreuse nostalgie de l'atmosphère familiale, de l'affection des nôtres. Que va nous apporter cette année 1944? Nous croyons à la libération qui ne saurait plus tarder. Je porte cela dans l'intercession, demandant que les forces nous soient données jusque-là. Je change à nouveau de commando, cette fois pour le transport machine-colonne, où je resterai 5 mois. Ce commando, assez dur au début, ira en s'améliorant au cours du printemps, et en été, réduit à quelques unités d'entretien, deviendra de tout repos. Ce qui me plaît dans ce commando est de n'avoir plus à manier la pelle ou le pic. Nous transportons des machines depuis la gare de débarquement jusqu'à leur mise en place dans la mine. C'est tout un travail qui s'opère avec des criques, des leviers, des rondins et que dirigent des civils. Selon les moments, c'est plus ou moins dur, mais c'est varié. Il est vrai que je commence à sentir durement l'effet de la sous-alimentation. Je n'ai pas de force. Et les civils qui nous commandent ne veulent pas s'en rendre compte. Ils sont même généralement grossiers et brutaux avec nous. Il n'y a pas que les SS qui nous maltraitent. Mais c'est du froid dont nous souffrons le plus. Cet hiver est terrible. L'Aura est située à 900 mètres d'altitude, exposée à tous les vents et à toutes les intempéries. Pour tout vêtement, nous avons une chemise, un caleçon, un pullover, un pantalon, une veste et capote dans ce tissu rayé assez léger et non doublé. Certains camarades ont les pieds et les oreilles gelés et les mains pleines de crevasses. Nos chaussures sont minables, des galoches à semelles de bois avec une tige de toile. Nous avons pratiquement les pieds dans l'eau toute la journée. Naturellement, l'intendance n'a pas prévu pour nous ni chaussettes ni gants. Alors, il faut s'ingénier à fabriquer des chaussettes russes et des gants avec des chiffons récupérés où l'on peut, dans le camp, dans des morceaux de couverture ou au chantier. Il faut aussi tous les soirs s'astreindre à les réparer. Et pour cela, on est toujours à l'affût du moindre bout de ficelle ou du fil de fer. Ce n'est qu'à ce prix-là qu'on peut tenir. De même, se laver, c'est tellement pénible de falloir aller se débarbouiller dans le froid à l'unique pompe extérieure et de faire la queue pour un peu d'eau. Cependant, il le faut pour garder le moral. Au retour, le soir, je retrouve Albert qui a repris quelques forces dans son nouveau travail à l'abri des intempéries. Puis, en février, il tombe sérieusement malade. Le cœur fait des siennes avec des fortes poussées de fièvre. Georges et le docteur Cliquet le soignent de leur mieux et son état s'améliore lentement. Je vais le voir au rivière presque tous les soirs. Il a la joie de recevoir enfin des lettres de chez lui et ses premiers colis. Mais il n'a pas d'appétit et il me donne bien des suppléments qui, en cette période difficile, ont une valeur inestimable. Le 6 janvier, on nous a distribué du papier à lettres spéciales et nous avons droit à une dizaine de lignes en allemand. Cette lettre que mes tantes recevront enfin est la première qui les renseigne sur mon sort depuis celle de Compiègne en août précédent. Et la réponse me parvient à la fin de février. Je ne saurais dire quel étrange dédoublement se produit en moi à lire et relire ces lignes, à redécouvrir en terre d'exil l'existence d'un autre monde tellement différent où la vie continue, où des êtres chers ne cessent de vous porter dans leur affection. Un autre événement important est la réception de mon premier colis, le 11 mars. Avec émerveillement, je déballe ce colis confectionné avec amour et imagination pour pallier les insuffisances du ravitaillement. Ce beau colis me réjouit le corps et me réjouit plus encore le cœur. Je me sens léger et fort. Tout d'un coup, à cause de cette présence sensible de l'amour des miens, tout est oublié, le froid et la peine. Avec l'arrivée des colis, c'est un peu de vie qui m'est rendue. J'en recevrai assez régulièrement jusqu'en juillet. Et pendant ces 4 mois, qui seront beaucoup plus cléments, mes forces physiques me reviendront. Mais auparavant, il faut surmonter l'hiver. Au bloc 2, je loge maintenant dans une chambre de 21, dont 19 Français ou Belges, où nous sommes chez nous. Cela n'a rien de comparable avec les dortoirs précédents. Pendant quelques mois, nous connaissons là une vie de camaraderie qui demeure parmi mes bons souvenirs de captivité. Il faut dire que les conditions d'existence nous sont extrêmement facilitées par le chef de bloc, Lorenz, un communiste allemand, mécanicien de chemin de fer, père de plusieurs enfants, interné depuis 9 ans. Un des plus rares, des très rares Allemands rencontrés au camp de concentration pour lequel j'ai une profonde estime. Très souvent, lorsque nous rentrons du travail le soir, un grand baquet d'eau chaude nous attend pour notre toilette que Lorenz a fait préparer pour que nous n'ayons pas à ressortir faire la queue pour une gamelle d'eau froide. Il ne cherche qu'à nous rendre service et nous tous, nous l'aimons comme un père. Nous aménageons notre chambre en nous fabriquant une table, des étagères, grâce aux planches et aux clous que nous pouvons organiser. C'est l'euphémisme à la mode. Sur le chantier et entrer en douce au camp. Un poêle est à notre disposition et pourvu que nous lui assurions assez de combustible, il sert non seulement à nous chauffer, mais aussi à cuisiner. La plupart reçoivent maintenant des colis et ceux qui n'ont rien sont pris en charge par les autres, groupés en popotes. Parce que nous sommes entre Français, qui se comprennent, qui veulent s'entraider, toute une vie de communauté s'établit. Il nous arrive maintenant d'avoir de temps en temps un dimanche sans aller travailler au chantier. Schmitt s'efforce toujours de nous trouver quelques corvées, mais le soir, plus détendu, nous nous retrouvons dans notre chambre. Et grâce au colis autour d'une boisson chaude et de quelques biscuits, nous chantons les vieux airs de chez nous. Quand je pense à l'enfer que les capots font régner au bloc 1 ou au bloc 3, qui est devenu une sorte de bloc disciplinaire, je mesure notre privilège. Là-bas, à toute heure du jour et de la nuit, ce sont les appels, les cris, les coups, le vol, les dortoirs inhospitaliers. Chez nous, il n'y a jamais de cris ou de coups. Une fois dans la chambre, rarement un vol. Parce que nous avons pu organiser notre vie entre Français, cette chambre 7 du bloc 2 est un îlot de paix dans ce bagne. Un dimanche matin, on nous avertit que le soir, il va y avoir une séance de cinéma. Les SS ont de touchantes attentions. À 17h a donc lieu un appel pour permettre de former la colonne de 100 détenus qui iront assister au film projeté dans un bâtiment près des casernements SS. J'en suis, m'étant présenté assez tôt. Mais le film en question est vieux, il parle allemand, bref, il ne présente aucun intérêt. Aussi, les fois suivantes, il y a vraiment très peu d'amateurs. Mais les SS n'acceptent pas que l'on méprise leur distraction. Et il nous est donné d'assister à cette scène tragicomique, à plusieurs reprises, de SS et de capot pourchassant des détenus à travers le camp pour les envoyer à la corvée de cinéma. La plupart d'entre nous, s'ils ont si rarement 2 heures de libre, ils préfèrent les passer à se reposer ou à arranger leurs guenilles.
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1: Sur le chantier, c'est toujours la même vie harassante, le froid et la misère. Un commando, le Danny Wasserleitung, est spécialisé dans l'extermination. Quelques jours suffisent à vous faire passer par la cheminée, comme on dit. Il est chargé du terrassement pour les conduites d'eau destinées à l'usine souterraine. Il faut se rendre à plusieurs kilomètres du camp, rester toute la journée les pieds dans la neige, manger sa ration de soupe dehors, froide et toujours debout. Comme le chantier est en pleine nature, les SS, capots et chiens, ont été choisis pour leur vigilance. Schmitt y envoie systématiquement tous les faibles et les malades. Et au mois de mars, il n'est pas rare que ce commando ramène le soir jusqu'à une quinzaine de morts. Un camarade me dit que leur parcours est jalonné de traînées de sang dans la neige dues aux morsures des chiens. On se rend bien compte à l'appel que nos rangs s'éclaircissent rapidement. Quand cela s'arrêtera-t-il? Le camp contient un effectif total d'un millier d'hommes environ. Régulièrement, de nouveaux transports de Buchenwald viennent remplacer les manquants. On peut estimer à 700 à 800 ceux qui sont morts entre décembre et mars. Enfin, Pâques arrive. Et à cette occasion, on nous accorde 2 jours de repos, 2 jours de détente splendide que le soleil vient saluer. La nature commence à sortir de son long engourdissement. La neige fond, la terre se réchauffe et déjà les bourgeons se gonflent d'une sève nouvelle. Nous aurons encore à subir quelques retours imprévus du froid et la dernière neige tombera le 23 mai. Mais déjà, le processus du printemps est entamé. Avec l'hiver, s'éloigne le spectre de la mort. Comme des convalescents, nous émergeons du tunnel après une très longue absence. La vie s'affirme malgré tout. Pâques. Les cloches ne nous appellent pas cette année à la célébrer dans des sanctuaires. Mais mystérieusement, c'est le grand livre de la nature qui nous redit son message comme une parabole significative. Avec quelques amis catholiques, nous partageons notre espérance et notre foi en la résurrection. Nous croyons que Dieu a fait pour nous de grandes choses. Et en ce monde qui est très exactement celui où l'on a mis à mort le Fils de l'homme, Dieu a fait Seigneur et Christ, celui que nous avons crucifié. Le début du printemps coïncide avec la fin de l'époque terrible de Laura. Le travail est bien moins dur, car les grosses besognes de l'installation de l'usine dans des conditions inhumaines sont terminées. La nourriture s'améliore un peu avec l'apparition des pommes de terre remplaçant les rutabagas dans la soupe. Désormais, nous ne travaillons plus le dimanche et ce repos est appréciable. Aussi, la mortalité baisse rapidement. C'est la période où je reçois 1 à 2 colis par semaine. En somme, après tout, ce que nous avons passé, c'est une vie à peu près normale. Nous sommes pleins d'espoir, à condition de ne pas avoir à subir un autre hiver dans cet exil. Malheureusement, la santé d'Albert nous cause bien des inquiétudes. Son cœur flanche et il a été plusieurs fois entre la vie et la mort. Le docteur Cliquet fait tout ce qu'il peut pour lui et en cachette, forcément, il lui administre des piqûres et de la digitaline. Je vais le voir tous les soirs au rivière et tâche de lui apporter quelques douceurs de mes colis. Il reçoit aussi quelques colis, mais n'a pas d'appétit. Et presque chaque fois, il me charge de distribuer sa ration de pain à tel ou tel détenu auquel il a pensé dans sa journée. Des Français, mais aussi un Russe ou un Yougoslave qu'il sait dans le plus grand besoin. Malgré sa faiblesse, sa sérénité est admirable. Et il est aimé par tous ceux qui l'entourent, sans aucune distinction de nationalité. Ce qu'il fait, ce qu'il est capable de faire dans l'enfer du camp de concentration, c'est la charité à l'état pur. Oui, l'amour plus fort que la haine existe, je l'ai vu. Et j'en connais bien le secret. Moi, pour qui il est un ami unique entre tous, je sais aussi que si Dieu lui fait la grâce de revenir, il pense consacrer sa vie à son service. Mais, au creuset de la souffrance, son âme a atteint une telle transparence que Dieu l'a jugé prêt pour un autre service. Le 26 mai, un convoi de malades est formé, soi-disant pour un camp de repos. Je ne le reverrai plus. Il meurt 2 mois après à Bergen-Belsen. Notre chagrin est immense de nous séparer. Depuis la frontière espagnole, nous ne nous sommes pratiquement pas quittés et nous sommes unis comme des frères sur tous les plans. Je crois que j'ai pleuré pour la première fois en camp de concentration avant de partir, sachant que tout changement de camp vous dépouille de tout ce qu'on possède. Il me confie tous ses trésors. Les lettres de sa mère, du linge reçu et une Bible venue dans un colis de Genève. J'ai attrapé un zona qui me fait terriblement souffrir et qui s'est infecté. Au point qu'un jour, sous une intolérable brûlure, et alors que le chantier en alerte voyait défiler les bombardiers alliés, j'ai souhaité que le bombardement soit pour nous et mettre fin à ma douleur. Enfin, une fois de plus, je suis admis aux rivières et j'y passe 12 jours. C'est là que le 6 juin à midi, le capot tout ému vient nous annoncer le débarquement. Aussitôt, les langues d'aller bon train et chacun d'exposer sa stratégie personnelle et ses projets pour la libération. Les premières nouvelles transmises par la radio allemande nous paraissent excellentes. Et le débarquement semble avoir bien réussi. Nous sommes dans l'euphorie. Je sors du rivière à peu près guéri. Les colis annoncés arrivent dans la proportion de 2 sur 3 et sont toujours fort appréciés. Les lettres des miens ou de quelques amis n'en sont pas moins les bienvenues. André Espaz m'annonce la naissance prochaine d'un bébé à leur foyer. Et il me demande en même temps d'en être le parrain. Cette demande me remplit de joie, car elle m'insère à nouveau dans ce pays où des êtres s'unissent pour aimer et donner la vie. C'est un autre univers, mais c'est le vrai. Mais malheureusement, j'apprends avec beaucoup de tristesse la mort d'Emma, tuée par le bombardement américain sur Nîmes. Elle laisse son mari et 2 enfants encore jeunes. C'est une cousine avec laquelle nous étions très liés et je recevrai un beau colis d'elle plus d'un mois après sa mort. Que de ruines aura accumulé cette guerre quand on saura tout. Nous apprécions particulièrement le repos du dimanche. C'est une halte dans l'insipide et abêtissant déroulement de nos semaines. On nous laisse maintenant réellement flâner toute la journée et rares sont les corvées. Nous en profitons pour laver et entretenir notre linge dans la mesure du possible et pour cuisiner avec le contenu de nos colis. Abel Albert n'étant plus là, je partage mes colis avec René Rio, un garçon charmant, jeune et gai, qui en reçoit très peu. Et nous nous entendons très bien. Tout au long de notre lecture, nous avons vu que, pour Aimé Boniface, comme pour la plupart de ceux qu'il a côtoyés, les jours se suivent et ne se ressemblent pas. Bien sûr, suivant les travaux imposés, les saisons, le manque de confort, l'origine même de chacun des détenus sont des facteurs qui influent sur la vie de chacun. Pour compléter le tout, il est évident que les chefs qu'on leur a affectés à n'importe quel niveau que ce soit, font aussi et presque surtout une grande différence. L'humanité des uns comparée à la méchanceté des autres, l'indifférence des uns par rapport aux autres, fera une grande différence tout au long de cet internement. Enfin, une nouvelle très attendue. Pour tous, le débarquement leur est annoncé. Le 6 juin 44, pendant un nouveau court séjour à l'infirmerie par Aimé Boniface. Encore un peu de patience et nous en saurons peut-être plus dans notre prochaine lecture. N'oubliez pas, je lis pour vous. 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À bientôt, chers auditeurs, pour la suite.
0: C'était Hélène Vignon dans Joli pour vous. Rendez-vous demain à 21h30 pour un nouvel épisode.

0: 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Il est 7h, et tout de suite le journal de Radio France Internationale.
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1: Et 7h à Paris, le début d'RFI Matin. 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Bonjour à vous, bienvenue, ravi de vous retrouver.

0: avec l'ensemble de la rédaction. On sera ce matin en RDC, jour de rentrée parlementaire, jour de mobilisation aussi. On parle également ce matin du Moyen-Orient, de l'Ukraine. Également, c'est à la une de votre journal, Nathalie Michet. Bonjour.
1: Bonjour Andréane, bonjour à tous.
0: Et oui, vous nous parlez de ces nouvelles frappes russes, notamment contre une station-service de Kiev.
1: Et cela alors même que Donald Trump annonçait l'arrêt de part et d'autre des attaques contre les infrastructures énergétiques. La capitale ukrainienne où les alertes aériennes bouleversent la vie de tous. Aller à l'école ou au travail relève du parcours du combattant. Reportage dès le début de ce journal. Nous irons également en Suède où les résultats définitifs des élections législatives se font toujours attendre. Avec seulement 3 sièges d'avance, rien n'est gagné pour les sociaux-démocrates. Au Mali, le bilan de l'offensive menée jeudi par les terroristes du JNIM monte à plusieurs dizaines de morts au sein de l'armée. Le bilan le plus lourd depuis plus de 10 ans. Enfin, la perspective inquiétante d'un cocktail explosif qui mêle intelligence artificielle et polluants éternels. Des chercheurs suédois anticipent un raz-de-marée de PFAS pour refroidir les centres de données des IA.
0: Stations-service et des entrepôts bombardés par la Russie dans la capitale ukrainienne.
1: Des attaques menées quelques heures après l'annonce par Donald Trump d'un accord entre Kiev et Moscou pour épargner mutuellement leurs infrastructures énergétiques. Une annonce qui n'a pas suscité de réaction de la part du Kremlin, tandis que Volodymyr Zelensky a lui promis des mesures de désescalade si la Russie faisait de même. En attendant, à Kiev, les alertes aériennes incessantes font partie du quotidien et y compris celui des écoliers et de leurs parents qui sont suspendus aux menaces de frappe qui régulièrement paralysent les transports. Reportage de Lucas Lazo.
2: À la terrasse d'un café qui jouxte l'école, celle qui patiente la mine grave que sa fille Olena sorte de classe, le temps de décrire un quotidien angoissant rythmé par les alertes aériennes.
3: Le matin, on se réveille, on prépare les enfants et s'il n'y a pas d'alerte aérienne, on essaye de se frayer un chemin jusqu'à l'école. À cause des alertes, les transports et le métro ne fonctionnent pas. C'est le chaos sur les routes.
2: Un casse-tête d'organisation pour des parents épuisés, inquiets pour leurs enfants. Ils peuvent néanmoins compter sur le soutien des professeurs à l'image de Lyubov, toute dédiée à ses élèves.
4: Si un enfant ne vient pas à l'école, nous devons savoir s'il est avec ses parents. Pareil pour un enfant qui est en retard. On échange constamment des messages. On viendra après l'alerte. On sera là dans 10 minutes. On arrive, on est devant l'école. Voilà comment nous travaillons. Avec les parents, 24 heures sur 24, 7 jours sur 7.
2: Reconnaissant celle qui hoche la tête et enchaîne les cigarettes.
3: Plus personne n'a de véritable emploi du temps.
2: Pour tenter de fluidifier les déplacements, la municipalité de Kiev vient d'instaurer des alertes différenciées selon la gravité de la menace. Mais pour celle qui, les journées restent suspendues aux sirènes.
3: Après les cours, on essaie tant bien que mal de rentrer chez nous. Et puis une fois à la maison, on va se coucher dans le couloir. Du matin, dans le couloir, au soir, dans le couloir, voilà comment se déroule notre journée.
2: À l'école comme à la maison, le couloir est ainsi devenu leur refuge contre les frappes russes. Lucas Lazo, Kiev, RFI.
1: Et dans l'espace aérien de l'Union européenne, ce drone abattu pendant la nuit par les avions de chasse de l'OTAN, un drone qui était entré illégalement dans le ciel de la Lituanie, et cela en provenance, selon le président lituanien, de la Biélorussie, pays voisin allié de Moscou.
0: Une majorité pour le moins étriquée en Suède après les élections législatives, la gauche est en tête, mais de peu.
1: À peine 3 sièges d'avance pour les sociaux-démocrates, mais ce ne sont pas encore les résultats définitifs. Une chose est sûre, à gauche comme à droite, l'heure est aux tractations pour former une coalition capable de gouverner. Et ceux qui semblent avoir les clés, eh bien, ce sont les centristes. On retrouve Ottilia Ferré à Stockholm.
5: Le premier ministre suédois, Ulf Kristersson, a créé la surprise au lendemain des élections en tendant une main vers le parti du centre qui est pourtant dans l'opposition. Il s'est dit ouvert à de nouvelles constellations gouvernementales.
6: Si toutes les lignes rouges restent en place, alors la Suède n'aura tout simplement pas de gouvernement. Et moi, je veux m'intéresser aux différentes possibilités qui pourraient exister.
5: Le centre a justement tracé une de ces lignes rouges. Hors de question pour eux de gouverner avec l'extrême droite. Pour autant, pas question non plus de gouverner avec le parti de gauche, seulement avec les sociaux-démocrates. Là où c'est un peu compliqué, c'est qu'ils font tous partie, à l'heure actuelle, de la même même alliance. Il va donc falloir jongler avec les revendications de chacun. C'est un petit peu ce que dit ce lundi Hannes Hervieu, le secrétaire du parti du centre.
7: De notre côté, nous avons dit que nous étions prêts à négocier avec les sociaux-démocrates pour mettre en place un gouvernement stable. Une chose est claire, les Suédois ne veulent pas, par exemple, d'un virage économique vers la gauche. Mais ils ne veulent pas non plus voir les démocrates de Suède entrer au gouvernement. Il est donc important que les sociaux-démocrates tiennent compte de cela dans ces négociations.
5: Les derniers bulletins de vote peuvent encore changer la donne, mais le centre semble déjà être devenu le parti pivot des négociations. La formation d'une coalition s'annonce difficile et la culture suédoise du compromis risque d'être mise à rude épreuve. Ottilia Ferré, Stockholm, RFI.
0: Au Mali, le bilan s'alourdit après l'attaque menée jeudi dernier contre le camp militaire de Diourra.
1: Plusieurs dizaines de soldats maliens ont péri dans cette attaque près de Mopti, dans le centre du pays, et qui a été revendiquée par le JNIM, le groupe de soutien à l'islam et aux musulmans liés à Al-Qaïda. Magali Lagrange, il s'agit en fait de l'offensive la plus meurtrière subie par l'armée malienne depuis plus de 10 ans.
8: Plusieurs dizaines de militaires de l'armée régulière tués, quelques dizaines d'autres, plus d'une cinquantaine, faits prisonniers selon plusieurs sources. Ce sont les djihadistes du JNIM, le groupe de soutien à l'islam et aux musulmans lié à Al-Qaïda, qui ont attaqué le camp jeudi au petit matin. Les assaillants ont réussi à en prendre le contrôle avant de repartir. Hier, il était toujours abandonné par les militaires. Dans un communiqué publié dimanche, l'armée malienne indiquait poursuivre les opérations aéroterrestres engagées contre les assaillants du camp de Diourra. Les unités déployés ont, selon le texte, neutralisé au sud-ouest de la ville plusieurs éléments terroristes à moto qui tentaient de se dissimuler sous un couvert végétal, sans plus de précision sur leur nombre. Le camp militaire de Diourra est l'un des plus importants du centre du Mali. Il a déjà été attaqué à plusieurs reprises ces dernières années, comme en mai, il y a un an et demi, attaque qui avait fait une quarantaine de morts.
1: Magali Lagrange, le Mali où la junte au pouvoir entend, pour lutter contre les groupes terroristes, relancer la coopération avec l'Algérie. C'était l'un des sujets à l'ordre du jour hier lors de la visite officielle du Premier ministre algérien à Bamako. Dans la péninsule arabique, l'escalade se poursuit entre les rebelles houthis du Yémen, alliés de l'Iran, et l'Arabie saoudite qui soutient les forces gouvernementales yéménites. D'après Riyad, 13 civils ont été blessés par les salves de missiles et de drones lancés par les houthis ce lundi. Des tirs vers le sud du territoire saoudien, notamment sur une base aérienne. Les forces saoudiennes ont pour leur part procédé à une cinquantaine de frappes contre les insurgés.
0: En Syrie, une foule massive réunie hier à Kobané dans le nord du pays pour les funérailles de 9 détenus kurdes morts en prison.
1: Ils ont péri jeudi dernier après avoir mis le feu à leur cellule lors d'une mutinerie. Kobané, ville à majorité kurde et théâtre de violence la semaine dernière après le meurtre d'un ancien combattant kurde dont le corps a été criblé de balles. Le tout sur fond de tensions avec des tribus arabes. De quoi contrarier le plan du pouvoir central pour intégrer pleinement les zones kurdes à l'état syrien. C'est l'objectif d'un accord signé en début d'année à Blajounaïdi.
9: Depuis l'accord signé en janvier dernier entre les autorités kurdes et Damas, beaucoup a été fait. Les combattants kurdes ont été intégrés à l'État syrien, y compris leur chef, Mazloum Abdi, devenu conseiller du président Al-Shara. Le 20 août dernier, c'est lui qui annonçait la fin de la phase d'intégration. Mais à Kobané et sa région, les tensions restent vives. Le produit d'années de conflits, notamment celui qui a mené à la reprise de la région par Damas et la fin de l'autonomie kurde dans le nord-est syrien. Boris Jam, maître de conférence en histoire à l'université Montpellier-Paul Valéry.
10: Les conséquences finalement de l'offensive qui a été une offensive militaire et qui a vu des arrestations, des disparitions. Il y a aussi beaucoup de difficultés qui se manifestent, des rancœurs qui n'ont pas été soldées soit sous la gouvernance des FDS, soit au moment de l'offensive. Il y a eu aussi évidemment des possibles violences de part et d'autre.
9: La défiance est encore forte vis-à-vis de l'État central syrien. La question de l'enseignement de la langue kurde donne aussi lieu à des manifestations régulières, rappelle le spécialiste.
1: Blajounaïdi du service international de RFI et le Pentagone en manque de munitions. Pour la première fois, le ministère américain de la Défense reconnaît dans un rapport que les dépenses en munitions au début de la guerre contre l'Iran lors de l'opération Fureur Épique ont révélé des pénuries sur les inventaires stratégiques. Le Pentagone assure toutefois que des mesures ont été prises pour accélérer la production.
0: Et puis c'est l'une des conséquences de la guerre entre l'Iran et les États-Unis. Les compagnies aériennes traversent des turbulences.
1: Comme la compagnie lettonne Air Baltic, surendettée et qui vient de demander aux États-Unis son placement sous protection de la loi sur les faillites. La procédure doit lui permettre de restructurer sa dette tout en continuant à voler. Une première bouffée d'air déjà, les créanciers d'Air Baltic lui accordent 350 millions d'euros de crédit pour sa trésorerie. Au cœur de cette crise, Alice Froussard, eh bien, la flambée des cours du pétrole et du kérosène.
11: Depuis le début de la guerre au Moyen-Orient, le prix du carburant aérien a quasiment doublé et Air Baltic était particulièrement mal armée pour absorber ce choc. Elle n'avait pas suffisamment couvert à l'avance ses besoins en kérosène. La facture carburant a donc explosé au moment où ses finances étaient fragiles. Mais la compagnie lettonne est loin d'être un cas isolé. Au Canada, par exemple, Air Transat a enregistré des pertes de plus de 100 millions de dollars et a dû demander un nouveau financement d'urgence au gouvernement fédéral. Ryanair a également prévenu si les prix du carburant restent à ces niveaux, les tarifs européens devront augmenter. Ce problème touche particulièrement les compagnies aériennes de loisirs, car elles disposent de moins de marge de manœuvre. Leur clientèle est sensible au prix et est difficile de répercuter la hausse des prix du kérosène sur le prix du billet sans perdre des passagers. Elles ont aussi moins de diversification que les grands groupes qui peuvent compter sur les longs courriers, le fret ou la clientèle d'affaires.
1: Et en Sicile, ce n'est pas l'explosion des cours du kérosène qui paralyse l'aéroport de Catane, mais une nouvelle éruption de l'Etna. Le volcan crache des nuages de cendres qui rendent dangereux le trafic aérien. Une précédente éruption le mois dernier avait provoqué la fermeture de l'aéroport de Catane pendant une semaine au plus fort de la saison touristique.
0: Un possible raz-de-marée de polluants éternels inquiète des chercheurs suédois et c'est lié à l'intelligence artificielle.
1: On parle ici des PFAS, ces produits toxiques associés à l'émergence de certains cancers et qui sont dangereux pour l'environnement. On en trouve dans certains ustensiles de cuisine, des emballages alimentaires, des cosmétiques, l'eau, le sol, mais aussi dans les fluides de refroidissement des data centers. Et d'après une étude de l'organisme suédois Chemsec, les fabricants de PFAS prévoient d'augmenter drastiquement leur production. Et cela, Igor Strauss, pour accompagner l'explosion de l'intelligence artificielle.
12: On le sait, les centres de données sont extrêmement gourmands en eau et en énergie, ce qui fait monter la contestation un peu partout sur la planète. Pour réduire leur empreinte environnementale, les serveurs sont désormais immergés dans des bassins de PFAS, un système de refroidissement plus économe en eau et moins énergivore, et donc présenté comme écologique. Une aberration pour les défenseurs de l'environnement qui rappellent que ces polluants sont une véritable bombe à retardement pour la santé humaine et planétaire. Pratiquement indestructibles, les PFAS s'accumulent dans l'eau, l'air et le sol et sont également présents dans la chaîne alimentaire. Des études scientifiques les relient au cancer, aux maladies du foie, aux problèmes rénaux, il y a des malformations congénitales. Pour l'organisme suédois qui a mené cette enquête, face au plan d'expansion de ces fabricants de PFAS, c'est au gouvernement et aux régulateurs de mettre un terme à cette déferlante de produits toxiques et de rappeler que provoquer une pollution massive pour éviter une catastrophe environnementale comme la sécheresse ne peut pas être présentée comme une solution écologique.
1: Igor Strauss pour le service environnement de RFI.
0: Et Nathalie Miché pour ce journal, merci. Dans quelques minutes, on ouvre justement un dossier environnement sur RFI avec le projet Thermo-sur-Seine à Vitry qui déchaîne les passions dans cette petite ville près de Paris. Et on y sera et on étudiera aussi avec Simon Rosé la notion de point de bascule et pourquoi ce n'est pas toujours négatif dans le volet environnement justement. Ce matin aussi, après de nombreux incendies ces dernières semaines en Europe et en Amérique du Nord, l'Afrique du Sud s'apprête à rentrer dans la saison des feux. Et elle pourrait être extrême cette année en raison des sécheresses successives. Les pompiers se préparent.
13: Nous avons beaucoup de plantes fynbos dans la région et c'est une végétation qui a naturellement besoin du feu afin de pouvoir germer. Nous recueillons donc des données pour savoir quand une zone a brûlé pour la dernière fois et à quel moment elle pourrait être amenée à brûler de nouveau.
0: Rendez-vous 7h42, temps universel pour ce reportage RFI matin jusqu'à 10h. On va aussi beaucoup parler de la RDC en cette journée de rentrée. Et par parlementaires dans un contexte tendu. Une mobilisation est prévue dans le même temps pour protester contre le changement de constitution. Rendez-vous dans nos éditions africaines et dans notre dossier à 9h. L'invité Afrique d'RFI ce matin pour parler de la disparition de notre confrère Moussa Kaka il y a 2 semaines. Une disparition forcée selon Sadibou Marong, directeur du bureau de RSF pour l'Afrique subsaharienne. Vous l'entendrez dans une demi-heure. Également invité d'RFI pour parler de la Chine d'aujourd'hui et ses relations avec les États-Unis, avec aussi le reste du monde. L'auteur et chercheur canadien d'origine chinoise, Dan Wang. Rendez-vous 8h20 ce matin. On parle aussi des affrontements entre les rebelles houthis du Yémen, soutien de l'Iran.
14: Bonjour à toutes et à tous. Vous écoutez les idées de sortie de Radio Alliance Plus. Le Théâtre du Périscope vous donne rendez-vous mercredi pour sa présentation de saison. Mais attention, afin de rendre cela encore plus festif, tout se passera au Bar du Midi, sur le boulevard Gambetta, juste à côté. L'occasion de découvrir les spectacles, les artistes et les rendez-vous qui rythmeront la prochaine saison du théâtre. Si vous ne connaissez pas encore le Périscope, c'est aussi une bonne manière de découvrir ce théâtre nîmois et son univers et de voir ce qui vous attend dans les prochains mois. La présentation de saison aura donc lieu mercredi au Bar du Midi à Nîmes à partir de 18h. Un rendez-vous convivial pour découvrir la programmation à venir et pourquoi pas commencer à repérer quelques spectacles à inscrire dans vos agendas. Les ATP d'Uzès débutent leur saison avec la compagnie provisoire qui présentera des brèves issues de L'Homme qui rit et des Misérables jeudi à l'Ancien Évêché et vendredi dans l'auditorium du Pont du Gard dès 19h. Les brèves, c'est du théâtre-récit. Un homme et une femme partagent avec le public le parcours de 2 enfants, Gavroche et Gwynplaine. Le premier grandit dans les rues de Paris et participe à un grand mouvement révolutionnaire. Le deuxième grandit sur les routes d'Angleterre et devient saltimbanque. À travers le récit, on entend la voix de Victor Hugo, une voix qui s'indigne et prône des valeurs humanistes. Une voix qu'il est nécessaire de faire résonner aujourd'hui. Vous pouvez dès à présent réserver vos billets en vous rendant sur le compte Helloasso des ATP d'Uzès. On finit avec un vernissage. La galerie 4 Barbier à Nîmes rue Maubet accueille l'artiste Laurent Arpinon de ce jeudi, le 17 septembre, au 3 octobre. Diplômé de l'École nationale des beaux-arts de Lyon, Laurent Arpinon est un peintre qui vit et travaille à Nîmes, où il développe une œuvre marquée par une grande force visuelle. Il explore la peinture abstraite à partir de motifs empreints de tradition et d'émotion, en particulier autour du taureau, figure centrale de sa symbolique personnelle. Ses compositions à l'acrylique sur toile, souvent agrémentées de collages, tout comme son travail sur le papier, traduisent une profondeur méditative et une vitalité plastique typique de sa démarche. Mélange de figuration symbolique et d'abstraction structurée, ses œuvres expriment l'approche tactile de la peinture chez le peintre. Matière, texture, geste occupent une place centrale. Sa peinture incarne une fusion entre émotions et langage contemporain universel. Un univers artistique à découvrir lors du vernissage en vous rendant jeudi à la galerie 4 Barbier à partir de 18h. C'était les idées de sortie de Radio Alliance Plus. Merci beaucoup pour votre écoute et votre fidélité. Je vous souhaite une agréable journée sur le 103.2 en DAB+ et sur notre site internet. On se retrouve dès demain pour de nouveaux rendez-vous.
12: On continue nos programmes avec Christian Delors dans Poussière et Granit.
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0: Bonjour à toutes, bonjour à tous, bienvenue sur Radio Alliance Plus 103.2 FM, DAB+, et notre site internet radioalliance-plus.fr. Voici Poussière et Granit, au micro Christian Delors et à la technique Louis Esparcel. L'Assemblée du désert s'est réunie dans de bonnes conditions le dimanche 6 septembre dernier. Cette émission commence en rendant compte de cette belle journée, puis nous revenons sur ce temps pour la création que nous vivons en ce mois de septembre et en rappelons l'histoire relativement récente. De nombreuses associations proposent actions et réflexions à ce propos, dont la presse comme l'hebdomadaire Réforme se fait l'écho. L'émission se termine aujourd'hui avec une information sur l'action commune des Églises, de la Fédération luthérienne mondiale et du Conseil œcuménique des Églises en Amérique latine suite au récent tremblement de terre. Fédération protestante de France. Retour sur l'Assemblée du désert. Le dimanche 6 septembre 2026, la Fédération protestante de France était présente à l'Assemblée du désert à Mialet dans les Cévennes, un rendez-vous historique du protestantisme français qui a réuni cette année plusieurs milliers de personnes autour du thème « Femme, foi, résistance, retour sur Marie Durand » à l'occasion du 250e anniversaire de sa mort. Christian Krieger, président de la Fédération protestante de France, et Jean-Raymond Stauffacher, secrétaire général, était présent pour représenter la Fédération protestante à ce rendez-vous annuel. Le culte était présidé par Sandrine Moreau, pasteur parisienne, qui a proposé une mise en regard de Marie de Nazareth et de Marie Durand. L'après-midi a été marqué par trois allocutions. Inès Kirchléger est revenue sur la vie de Marie Durand et notamment sur ses années de captivité. Patrick Cabanel a invité à faire sortir Marie Durand du seul cadre huguenot pour considérer la portée universelle de son histoire. Enfin, Frédéric Chavel a proposé une réflexion autour de la notion de martyr chrétien. Ce rendez-vous continue ainsi de faire vivre une mémoire qui résonne encore aujourd'hui, celle de femmes et d'hommes qui ont défendu leur liberté de croire et de vivre leur foi, un héritage à connaître, à transmettre, mais aussi à faire vivre. Revenons maintenant au temps pour la création. Il faut rappeler que le temps pour la création est un temps œcuménique qui invite les chrétiens du monde entier à prier et à agir pour la création que Dieu nous confie. Il a lieu chaque année du 1er septembre, journée mondiale de prière pour la sauvegarde de la création, au 4 octobre, fête de saint François d'Assise. Mais revenons un peu à l'histoire de ce temps pour la création. En 1989, le patriarche orthodoxe Dimitrios Ier de Constantinople propose que le 1er septembre, jour du début de l'année liturgique orthodoxe, soit une journée de prière pour la création. 2007, instauration d'un temps pour la création européen lors de la rencontre œcuménique européenne des églises à Sibiu, en Roumanie. 2015, le pape François encourage les catholiques à vivre ce temps pour la création en instaurant une journée mondiale de prière pour la sauvegarde de la création commune avec les orthodoxes. Le Conseil œcuménique des Églises a étendu cette journée pour en faire le temps pour la création jusqu'au 4 octobre, fête de la Saint-François, patron de l'écologie. En France, le Conseil d'Église chrétienne invite les chrétiens à célébrer ce temps pour la création. Et demain, vers une fête liturgique de la création le 1er septembre, un travail œcuménique international est en cours afin d'inscrire le 1er septembre en tant que fête de la création dans les calendriers liturgiques des églises occidentales catholiques et protestantes. Cette initiative internationale est coordonnée par un comité œcuménique réunissant les représentants d'églises chrétiennes et d'organisations partenaires de nombreux pays. Chaque année, ce comité propose un thème, une référence biblique, un symbole et publie un guide de célébration pour accompagner les communautés. En France, face aux crises écologiques et sociales, des organisations catholiques, protestantes, orthodoxes et écuméniques françaises s'unissent pour faire grandir le temps de la création. En 2026, à l'initiative de l'association Église Verte, l'Alliance pour le temps pour la création, qui rassemble des organisations chrétiennes souhaitant renforcer la dynamique du temps pour la création en France, comme à Rocha, Terre solidaire, Communauté de Colmont, Les Baladins, Entrepreneurs et dirigeants chrétiens, Mouvement Laudato Si, le Mouvement international de la réconciliation, MIR, ont décidé de créer une plateforme commune afin de renforcer la visibilité de cette période et de mutualiser les ressources proposées en France. Son site internet rassemble ainsi des outils, ressources et propositions pour aider les communautés chrétiennes à vivre pleinement le temps pour la création et à organiser célébrations, temps de prière et événements locaux. Par exemple, un webinaire proposé par la Fédération protestante de France afin de porter un nouveau regard sur l'eau qui fait vivre est ouvert à toutes et tous, mais sur inscription ce 15 septembre. C'est à partir de cette interpellation d'Ézéchiel au chapitre 47 et au verset 6 qu'en cette fin d'été où nous avons entrevu les effets du manque d'eau estivale lié au changement climatique, la pasteure de l'Église protestante unie de France Jane Strantz et l'écologue d'Arocha Timothée Schwartz nous aideront à porter un regard spirituel sur l'eau qui fait vivre en croisant leur expérience des enjeux de l'accès à l'eau potable et de la préservation des eaux dans les milieux naturels. Chacune à leur manière, églises et associations proposent des ressources pour entrer dans la réflexion et l'action. Par exemple, l'Église protestante unie propose « Pour comprendre et agir » des documents de référence scientifiques, éthiques et théologiques pour approfondir la réflexion, des outils catéchétiques, liturgiques, homilétiques et pratiques pour interroger nos manières de penser et d'agir, des propositions opérationnelles pour accompagner la conversion écologique. On pourra lire aussi à ce propos un article de Corinne Biteau, chargée de mission écologie et justice climatique pour l'Église protestante unie de France dans l'hebdomadaire Réforme du 10 septembre dernier. Puisque je parle de l'hebdomadaire Réforme, j'en profite pour indiquer que paraît dans ce numéro du 10 septembre dernier, dans la rubrique Théologie, le premier article d'une série de 5 articles sur le thème « Penser l'Église autrement ». Ce premier article, intitulé « Entre passé et avenir, un espace pour rêver », est signé pasteur Andy Buckler, actuellement pasteur de l'église Saint-Barnabas à Londres. Toujours dans le même numéro de Réforme, vous trouverez un très beau portrait par Laure Salamon de Éric Denimal, vulgarisateur de la Bible et auteur du best-seller « La Bible pour les nuls ». Éric Denimal a été pasteur dans les Cévennes et ici à Nîmes a collaboré avec Radio Alliance Plus en produisant des émissions bibliques au début des années 2000. J'ajoute que le dossier de ce dernier numéro de Réforme porte sur la question « Qui sont les étudiants en théologie ?» Conseil œcuménique des Églises. Rappel sur ACT. L'alliance ACT, qui veut dire Action commune des Églises, est une alliance mondiale constituée par des églises membres du Conseil œcuménique des Églises et de la Fédération luthérienne mondiale, mais aussi des organisations qui leur sont rattachées et qui s'engagent à collaborer dans un esprit œcuménique. Unis dans la tâche commune à tous les chrétiens de témoigner de l'amour inconditionnel de Dieu pour tous les humains, l'Alliance ACT œuvre en vue d'une communauté où l'ensemble de la création divine vivra dans la dignité, la justice, la paix et le respect inconditionnel des droits de la personne et de l'environnement. En tant qu'Église et organisation rattachée, nous collaborons pour changer profondément et durablement la vie des personnes touchées par la pauvreté et l'injustice, grâce à des activités coordonnées et efficaces dans les domaines des secours humanitaires, du développement et de la défense des causes. Les membres de ACT sont liés par plusieurs valeurs fondamentales, enracinées dans notre foi chrétienne, qui guident nos activités dans les domaines des secours humanitaires, du développement et de la défense des causes. Nous croyons que toutes les personnes sont créées à l'image de Dieu, c'est pourquoi nous agissons dans le respect de la dignité, du caractère unique et de la valeur intrinsèque de chaque personne, femme ou homme, fille ou garçon. Nous réagissons face à la détresse humaine sans discrimination de race, de sexe, de croyance, de nationalité, d'appartenance ethnique ou de conviction politique. Nous adoptons une approche intégrée dans l'accomplissement de nos activités, développement, secours humanitaire, limitation des risques en cas de catastrophe, reconstruction et défense des causes. Nous encourageons un style de travail ouvert et participatif en faisant une place prépondérante aux communautés pour qu'elles définissent leurs besoins et atouts et détermine les priorités, les approches et les mécanismes permettant de faire face aux situations. Nous encourageons la participation des femmes et soutenons leur droit de prendre des décisions dans tous les aspects de leur vie et de celle de leur famille et de leur communauté. Dans un effort de communication et de mobilisation de fonds, la dignité et les initiatives des communautés touchées sont prises en compte afin de ne pas donner d'elles l'image de victimes démunies. Nous empêchons tout abus de pouvoir de la part des personnes responsables de la protection des communautés vulnérables et de l'aide en leur faveur. Rudelmar Bueno de Faria s'est récemment rendu en Colombie et au Venezuela après les séismes qui ont frappé ces pays. Il se penche sur les travaux humanitaires et explique pourquoi les communautés sont prêtes à jouer un rôle moteur. Quel est le but de vos visites? Le but était non seulement d'exprimer notre solidarité, mais aussi de comprendre l'impact de la réponse sur le terrain. Comprendre là où les membres d'ACT apportent un soutien utile, là où les lacunes persistent et ce que ces urgences révèlent sur la localisation, l'action humanitaire menée par la communauté et l'évolution du système humanitaire international. Quel est l'enseignement principal retiré de cette visite? Le principal enseignement est clair. Les membres de l'Alliance et leurs partenaires effectuent un travail humanitaire important et spécifique, notamment en aidant des communautés qui bénéficient plus difficilement des grands mécanismes de réponse, en renforçant et non en remplaçant les capacités locales. Or, ce travail ne peut pas se maintenir au niveau requis sans un soutien bien plus grand de nos partenaires œcuméniques inspirés par la foi. Comment fait l'Alliance ACT pour s'appuyer sur les acteurs locaux plus que pour les remplacer? Bueno de Faria répond « L'une des impressions les plus fortes qui se dégagent des deux pays, c'est le contraste entre l'approche d'ACT et celle de la plupart des autres acteurs internationaux de l'aide humanitaire. Les membres internationaux d'ACT n'établissent pas simplement des structures parallèles d'aide, ils passent délibérément par les églises, les organisations communautaires, les organisations non gouvernementales nationales et d'autres acteurs locaux établis. C'est de la localisation, la capacité internationale soutient le leadership local, elle ne le déplace pas. Dans la réponse communautaire, la préparation ne se limite pas au prépositionnement des fournitures. Il s'agit également d'investir dans des organisations, des relations, des connaissances, et un rôle moteur avant la survenue d'une urgence. Qu'avez-vous appris de la réforme humanitaire ? Demande-t-on à Bueno de Faria. Il répond : les réunions avec les représentants et représentantes des bailleurs ont soulevé des questions larges quant à l'orientation de la réforme humanitaire. Une communauté que l'on ne peut atteindre qu'après 6 heures de navigation sur un fleuve ne peut pas être analysée à la même aune en matière de coûts et de temps de livraison qu'une communauté desservie par une route principale. Une organisation confrontée à des changements dans les autorisations du gouvernement ne peut pas toujours respecter un calendrier d'exécution linéaire. Une organisation locale qui répond pour la première fois à une urgence de cette ampleur est susceptible d'avoir besoin d'aide et de flexibilité et non d'une couche supplémentaire d'exigence de conformité. Le système humanitaire doit mieux reconnaître le contexte, la confiance, la subsidiarité et le rôle moteur local comme composante de l'efficacité. Quel est votre appel aux églises et aux personnes de bonne volonté ? Bueno de Faria répond : ce que j'ai vu en Colombie et au Venezuela me conforte dans la qualité et l'orientation de la réponse d'ACT. Nos membres coopèrent. Ils et elles travaillent de concert avec les organisations nationales au lieu de les contourner. Ils et elles profitent de la confiance dont jouissent les églises et les structures communautaires établies. Ils et elles parviennent à aider des communautés rurales, fluviales et mal desservies qui autrement n'auraient pas beaucoup d'aide. Toutefois, ce modèle requiert des financements, des contributions flexibles et dont l'affectation n'est pas entièrement déterminée au préalable sont précieuses, car elles permettent aux membres et aux communautés d'adapter la réponse en fonction de l'évolution des besoins. J'encourage également les membres ayant des relations avec les bailleurs institutionnels à défendre des approches de financement tenant compte des coûts réels pour rejoindre les communautés lointaines, soutenant de manière appropriée les partenaires nationaux et locaux et permettant suffisamment de flexibilité pour une planification communautaire. Mes visites en Colombie et au Venezuela ont affirmé une conviction de plus en plus importante pour l'Alliance ACT. La localisation ne consiste pas uniquement à transférer des activités et des organisations internationales aux organisations nationales. Cette approche fonctionne. Les communautés sont prêtes à jouer un rôle moteur. Nos membres et nos partenaires sont présents. Ce qui s'impose désormais d'urgence, c'est la solidarité et le soutien financier qui leur permettront de renforcer et de soutenir la réponse. Nous allons maintenant terminer cette émission. 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Au revoir.
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7: Cette semaine, nous abordons le thème des Français face à la superstition. Car récemment, je suis tombé sur un sondage qui traitait de ce sujet. Et il m'a semblé intéressant de voir à quel point, en fin de compte, les Français, mais pas que, les hommes tout simplement, ont cette nécessité d'avoir une dimension verticale dans leur vie, une dimension surnaturelle, et qui vient contrebalancer le matérialisme effréné dans lequel nous sommes englués. Selon ces sondages, nous pouvons dire que 35 à 40%, suivant les années, des Français se disent superstitieux. Réponse à prendre avec délicatesse, car peut-être que certains sont réellement superstitieux et n'osent pas le dire. En tout cas, 35 à 40% se disent superstitieux. Alors les exemples sont nombreux. Par exemple, 37% des Français considèrent le trèfle à quatre feuilles comme porte-bonheur. Un Français sur deux évite de poser le pain à l'envers. Et 40% refusent de passer sous une échelle. Ces croyances, ces superstitions, sont plus marquées chez les plus jeunes. Par exemple, chez les 15-34 ans, 51% se disent superstitieux. Alors que chez les plus de 60 ans, nous tombons à 31%. Héloïse Mozzani, auteur d'un livre des superstitions intitulé « Mythes, croyances et légendes », constate que dans les sondages, les réponses positives augmentent à chaque fois. Pendant longtemps, dit-elle, la superstition a été mal vue en France, critiquée par les philosophes du siècle des Lumières, et pendant tout le XIXe siècle, ces croyances étaient considérées comme une faiblesse d'esprit. Les Français ont néanmoins conservé leur superstition, tout en s'en cachant. Mais voilà, depuis quelques années, le tabou s'est effrité, sans parfois trop y croire vraiment, mais sans vouloir non plus prendre de risques, bon nombre de Français fabriquent une sorte de melting pot de croyances dans leur petite foi personnelle. Mais comme nous le disions, les sondés sont-ils honnêtes dans leurs réponses? Ou bien ont-ils un peu peur de répondre positivement? Par exemple, seuls 17% des Français interrogés répondent que pour eux, le vendredi 13 est un jour de chance. Mais en même temps, on constate que 41% des sondés déclarent avoir joué à des jeux de hasard un vendredi 13. La Française des Jeux, d'ailleurs, ne s'y est pas trompée en lançant des grosses cagnottes pour cette date du vendredi 13.
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8: La parole du jour que je vous propose se trouve dans l'Évangile selon Marc au chapitre 4, les versets 35 à 41. Ce même jour, sur le soir, Jésus leur dit « Passons à l'autre bord ». Après avoir renvoyé la foule, ils l'emmenèrent dans la barque où il se trouvait et il y avait aussi d'autres barques avec lui. Il s'éleva un grand tourbillon et les flots se jetaient dans la barque, au point qu'elle se remplissait déjà. Et lui, il dormait à la poupe, sur le coussin. Ils le réveillèrent et lui dirent « Maître, ne t'inquiètes-tu pas de ce que nous périssions ?» S'étant réveillé, il menaça le vent et dit à la mer « Silence, tais-toi !» Et le vent cessa. Et il y eut un grand calme. Puis il leur dit « Pourquoi avez-vous ainsi peur ? Comment n'avez-vous point de foi ?» Ils furent saisis d'une grande frayeur, et ils se dirent les uns aux autres, « Quel est donc celui-ci à qui obéissent même le vent et la mer ?» Une barque, une nuit, une tempête, et des hommes qui ont peur. L'histoire pourrait se passer aujourd'hui, en fait. Parce que nous connaissons tous ces moments où notre existence ressemble à une petite barque secouée par des vagues beaucoup trop grandes pour elle. Tout allait à peu près bien. Et puis soudain, une mauvaise nouvelle. Un téléphone qui sonne, un diagnostic, une rupture, un licenciement, un deuil. Et voilà notre barque qui prend l'eau. Dans l'évangile, les disciples paniquent. Et Jésus ? Ben lui, il dort. Alors il le réveille, « Maître, cela ne te fait rien que nous périssions ?» Quelle extraordinaire prière ! Elle n'est ni élégante, ni théologiquement correcte. C'est presque un reproche. « Dieu, tu ne vois pas ce qui m'arrive ?» Peut-être avez-vous déjà prié ainsi. Et vous savez quoi ? Cette prière-là aussi est une prière. Dieu peut entendre nos cris, nos colères et même nos reproches. Jésus se lève et dit à la mère, « Silence, tais-toi. » Puis il demande aux disciples, « Pourquoi avez-vous peur ?» Question étonnante. Ils ont peur parce qu'il y a une tempête. Mais Jésus les invite à regarder ailleurs. Ils regardaient les vagues. Ils avaient oublié qui était dans la barque avec eux. La foi ne consiste donc pas à prétendre qu'il n'y a pas de tempête. La foi consiste à découvrir que nous ne sommes pas seuls dans la barque. Certaines tempêtes s'apaiseront, d'autres dureront longtemps, mais dans chacune d'elles demeure cette présence. Christ est dans la barque. Et parfois l'espérance tient simplement dans cette phrase. La tempête est réelle, mais elle n'est pas toute la réalité. Bonne journée.
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9: Sylvia Évrard, vous êtes notre invitée, vous êtes auteur d'un livre qui est sorti chez BookEdition.com, Un pont sur le Rhône, Pont Saint-Esprit, 1265-1954. Vous l'avez conçu comme une pièce de théâtre. En fait, vous avez mené une enquête sur l'histoire du pont, de Pont Saint-Esprit, un ouvrage médiéval assez exceptionnel.
10: Oui, ah oui, c'est le moins qu'on puisse dire.
9: Et l'action commence dans votre œuvre au Moyen-Âge.
10: Oui. Et donc là, je peux peut-être recommencer par la question qui m'a un petit peu intriguée. Hein, oui. C'est un peu le fil rouge hein, de cette partie-là, enfin, de chaque partie de toute façon, parce qu'il y a chaque fois une intrigue, quelque chose qui m'a un petit peu questionnée. C'était pourquoi on a autant tardé pour construire ce pont et pourquoi on a mis autant d'années pour construire le pont. Il y avait manifestement des réticences. Donc j'ai mené cette enquête et puis j'ai trouvé quelques petits arguments pour comprendre pourquoi on a beaucoup tardé, sachant quand même qu'on a un gros point de comparaison, hein, son grand frère, hein, le pont Saint-Bénézé d'Avignon. Donc là, justement, en comparant les deux, on se rend compte qu'on aurait pu faire le pont Saint-Esprit beaucoup plus tôt. Le pont Saint-Bénézé a été construit presque un siècle avant. Et les besoins pour passer d'une rive à l'autre étaient les mêmes. Et on a mis 8 ans pour faire le pont Saint-Bénézé, alors que la longueur est la même, à peu près 900 mètres. Là, pour le pont Saint-Esprit, c'était 44 ans. Il y a des points communs, mais en même temps, il y a des grosses différences. Il y a un peu plus d'arches pour Saint-Esprit, donc ça explique peut-être aussi un peu plus sa solidité. Mais bon, pour Saint-Bénézé, lui, bon, il ne reste plus grand-chose. Hein. Il a été détruit plusieurs fois et au XVIIe, on a renoncé à le reconstruire.
9: A été détruit par la...
10: Par les inondations, oui. Voilà. Et à chaque fois, c'était tout recommencer, ça coûtait très cher. Donc, ils ont fini par renoncer à le construire. Par contre, pour la situation géographique n'est pas la même. C'est un peu plus solide, il y a un peu plus d'arches. Donc là, il est toujours même en activité. Hein. C'est ça qui est quand même incroyable. Hein.
9: Mais il n'a jamais souffert d'inondations qui l'ont détruit
10: si. Bon, il y a eu des modifications, des réparations, oui. Mais rien à voir avec ce qui s'est passé pour Saint-Bénézé. Pas du tout. Hein.
9: Donc, votre énigme, c'était de savoir pourquoi ça a pris 44 ans.
10: 4 ans pour le construire. Et puis aussi, surtout aussi, pourquoi on a beaucoup tardé pour le construire. Parce que là, il y avait manifestement des réticences. Donc j'ai trouvé 3 idées pour expliquer, 3 idées objectives, oui. Et puis peut-être une raison un peu plus subjective, mais qui me paraît quand même aussi très importante pour comprendre ce don Juan de Tessange, pourquoi il a mis autant de temps à se décider à construire ce pont, jusqu'à ce qu'Alphonse de Poitiers lui ordonne de construire ce pont.
9: Vous pouvez nous les révéler, ces raisons ?
10: La première idée, c'est que, bon, évidemment, le pont était nécessaire. Ça, il n'y a pas de problème. Dans la pièce, je mets Bertie, hein, qui revient à la charge pour voir Don Jean, pour lui expliquer qu'il y a eu encore des morts et qu'il fallait, il serait temps de faire ce pont. Mais,
9: parce que les gens traversaient comment, bah, le Rhône ?
10: Barge.
9: Et oui.
10: Donc c'était, il y avait des gens qui se spécialisaient, mais il y avait toujours des morts. Hein, c'était extrêmement dangereux. Il était très large. Hein, on s'en rend plus compte aujourd'hui.
9: On s'en rend plus compte parce que qu'il y a le canal.
10: Le
9: de
10: canal, Donzin, donc il y a beaucoup moins d'eau qu'avant. Alors l'argument de Don Jean à cet argument-là, c'est que aucun pont ne résiste à la force de la nature. Hein, donc c'était impossible de lutter contre la nature. La nature reprend toujours ses droits. Donc pour lui, c'était impossible de faire un pont. De toute façon, c'est vrai, quand on regarde Avignon, le pont Saint-Bénézé, il a été détruit beaucoup de fois. Donc c'était pas complètement faux. Hein. Mais là, on a eu un retour d'expérience. Hein. Ils ont certainement tenu compte un petit peu de ce qui s'est passé à Avignon. Donc on a mis plus d'arches. La localisation était un peu plus favorable aussi pour le pont Saint-Esprit. Du coup, bah, il est toujours là, même s'il a été, bien sûr, modifié un peu pour le réparer. Bon. C'est le plus ancien pont sur le Rhône, toujours en activité, en France. Et il est toujours là. Bon, on l'a dédoublé, hein, quand même.
9: D'accord, il a pris 44 ans, mais en tout cas, il tient.
10: Voilà, voilà.
9: Qu'est-ce que 44 ans sur 7 siècles, hein ?
10: Voilà, exactement, exactement. Alors ça, c'était la première idée. C'est un ouvrage nécessaire, mais on ne pouvait pas lutter contre la nature, etc. Et on a fini par le faire. Bon. La deuxième idée, c'est que le fait de faire un pont, ça facilitait aussi le pèlerinage. Les pèlerins qui voulaient aller se rendre à Saint-Jacques-de-Compostelle passaient quand même par Pont Saint-Esprit, où il y avait un oratoire dédié au Saint-Esprit, hein, qui est, je pense, au niveau de la collégiale. Donc là, j'ai mis cette idée-là dans la bouche de Thomas d'Aquin, hein, qui aurait pu passer par là, d'ailleurs, hein, c'est tout à fait probable. Donc c'était une bonne idée de faciliter le travail des pèlerins. Mais alors là, l'argument contradictoire, hein, pour ici Don Jean, c'est que si les pèlerins pouvaient passer, les brigands aussi. Et les maladies aussi. Donc, bon, pour lui, c'était pas un argument suffisant, hein, parce qu'il y avait trop d'enjeux, trop de dangers si on faisait le pont. Hein, ça pouvait rendre des services, mais en même temps, bon. Et une troisième idée, c'est que, bassement matériel, c'est que pour Don Jean, hein, c'est que faire un pont comme ça, ça nécessitait de très très grosses dépenses pour la construction, l'entretien. Mais bon, là, évidemment, ça, cet argument-là, il a été quand même remis en question, puisque je mets ça dans la bouche de Mailleul, le pont allait, de son côté, générer des richesses, puisqu'il y aurait le péage, il y aurait l'essor économique. Donc, cet argument-là était quand même un peu balayé. C'était pas un argument suffisant pour empêcher la construction du pont. Et Philippe le Bel, qui était le dernier roi au moment de la construction du pont, a ordonné que les aumônes et les dons des fidèles devaient servir à l'entretien du pont. Et ils ont obtenu le privilège de récupérer une taxe sur le sel, qu'on appelait le petit blanc, qui devait être payé pour chaque bateau qui remontait le Rhône. Donc ça faisait quand même beaucoup d'argent qui pouvait servir pour l'entretien, les réparations du pont. Donc évidemment, Philippe le Bel, au passage, prenait sa part. Hein, parce que voilà,
9: bah, oui.
10: Philippe le Bel, voilà, était soucieux de remplir les caisses de l'État. Alors pour la raison un peu subjective, mais qui me paraît aussi importante, c'est que pour Don Jean, qui avait quand même l'autorité morale, mais c'était le seigneur, c'était le prieur, c'était lui qui avait toute l'autorité du lieu, hein, c'est un prieuré clunisien, donc c'est lui,
9: oui,
10: qui était le chef, hein, à tout point de vue. Il s'est dit, si on fait un pont, les laïcs vont s'impliquer, je vais perdre de mon pouvoir. Et c'est effectivement ce qui s'est passé, puisque l'œuvre qui a été mise, créée à ce moment-là pour la gestion du pont, elle était composée pas seulement par des religieux, mais elle était composée aussi de laïcs. Et le pont a été construit par des laïcs. Donc là, il y a l'idée des frères pontifes qui, localement, ont construit le pont. Donc, évidemment, quand on est seigneur...
9: Quand vous dites frères pontifes, ça veut dire
10: alors,
9: quoi ?
10: Les frères pontifes, bon, alors, c'est l'idée qu'on a depuis le Moyen-Âge et qui a été reprise par Chateaubriand jusqu'au XIXe siècle et même par Viollet-le-Duc, qu'il existait un ordre de moines bâtisseurs qui travaillaient d'ailleurs pour le Saint-Esprit. Et c'est eux qui allaient construire les ponts partout, qui se déplaçaient pour construire les ponts. Et en fait, là, c'est une idée qui était largement remise en cause par les historiens, parce que quand on regarde un petit peu les textes du Moyen-Âge, on ne trouve aucune allusion aux frères pontifes. Donc là, le pont était comme partout, hein, construit par des ouvriers laïcs, localement, cette idée de frère pontife, elle a eu quand même la vie dure, hein, cette légende. Hein. Mais bon, l'historien trouve que c'est une légende qu'il faut balayer, hein, qui n'avait pas de fondement. Voilà.
9: En parlant de légende, il y a quand même une légende sur la construction de ce pont.
10: Ah oui,
9: pour ça. Est-ce que vous y faites allusion dans votre thèse ?
10: Alors oui, avec un peu de fantaisie. Je reconnais parce que normalement le 13e ouvrier aidé à la construction, finalement je l'évoque. Mais bon, comme j'ai mis aussi un albigeois qui n'était pas trop content qu'on construise aussi le pont, à un moment donné, on détruit le pont un peu comme Pénélope hein, qui faisait sa broderie et puis sa tapisserie et puis qui le recommençait le lendemain. Voilà, bon, là, j'ai un peu modifié un petit peu cette légende. Bon, elle est tellement connue, hein, bon, je me suis un petit peu amusée avec ça. Le 13e ouvrier, c'était le Saint-Esprit qui a aidé, évidemment, qui a toujours veillé sur les ouvriers pour l'achèvement de ce pont, bien entendu. Comme il y avait la légende en Avignon aussi, hein, aussi avec Bénézé, hein, le pâtre. Voilà.
9: Mais est-ce que vous faites allusion aussi au moine clunisien qui aurait vu des langues de feu sur le Rhône ?
10: Ah non, ça, je ne l'ai pas mis. J'aurais peut-être dû. Mais okay. Bon.
9: Parce que c'est vrai que c'est beau de se dire que c'est comme des langues de feu, ça nous fait penser à la Pentecôte et les dons de l'Esprit-Saint. Voilà. Moi, je me suis dit, est-ce que c'est parce qu'il y a eu cette vision-là qu'on a appelé ça l'œuvre du Saint-Esprit
10: ou... Il y avait l'idée qui courait depuis le Moyen-Âge, c'est qu'il y avait justement cet ordre des moines pontifes qui travaillaient sous les ordres du Saint-Esprit.
9: D'accord.
10: Donc, il y avait peut-être.
9: Donc, c'est pas le seul pont qui a été construit, financé par l'ordre du Saint-Esprit ou...
10: Non, on a cru pendant longtemps qu'il y avait l'ordre des moines bâtisseurs, des moines pontifes qui faisaient tous les ponts.

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1: L'heure du journal. Bonjour Marion Cazanov.
3: Bonjour Andréane, bonjour à tous.
1: À la une, ce désaveu pour Donald Trump.
3: Lâché par la Cour suprême à majorité conservatrice, elle rejette son recours pour restreindre le vote par correspondance. Le président américain espérait encadrer plus sévèrement cette pratique pour les élections de mi-mandat en novembre. Les affrontements se poursuivent dans le Golfe entre les rebelles houthis et les forces gouvernementales du Yémen soutenues par l'Arabie Saoudite, elle-même est liée depuis quelques semaines par un pacte de défense avec la Turquie et le Pakistan, mais ces derniers se refusent pour l'instant à entrer dans le conflit. L'intelligence artificielle utilisée à des fins de propagande, notamment par des campagnes pro-russes en Centrafrique, c'est ce qu'a révélé Anthropic sur les usages de son IA Claude. En France, le gouvernement se prépare au dossier épineux du budget et pourrait s'attaquer à un sujet tabou, les retraites. Et puis,

0: Oasis va venir boucler la boucle à Paris. C'est là qu'ils s'étaient séparés en 2009. Le groupe de rock qui s'est reformé l'an dernier va revenir dans la capitale l'été prochain. Et comme pour Céline Dion et pour beaucoup d'autres événements maintenant, il va falloir être tiré au sort.
1: Encore un infligé à Donald Trump par la Cour suprême.
0: La plus haute juridiction des États-Unis rejette un recours du président. Le 31 mars, il avait signé un décret pour encadrer plus sévèrement le vote par correspondance. Il dénonce régulièrement cette pratique, responsable selon lui de sa défaite lors de la présidentielle de 2020, une défaite qu'il ne reconnaît d'ailleurs toujours pas. Ce décret, depuis, a été suspendu par plusieurs juges. Donald Trump avait alors saisi la Cour suprême, qui ne lui donne donc pas raison. Bonjour Vincent Souriau.
2: Bonjour Marion, bonjour à tous.
0: Correspondant de RFI à Washington, c'est donc Vincent, une nouvelle déconvenue pour le président à un mois et demi des élections de mi-mandat.
2: Ah oui, cette fois c'est raté, il n'y aura pas de changement d'ici au scrutin parce que si près de l'élection, ça aurait été arbitraire, c'est ce qu'écrit l'un des juges de la Cour suprême et il suffit de se souvenir que le vote par correspondance a déjà commencé en Caroline du Nord, qu'il va ouvrir dès cette semaine dans le Minnesota et ailleurs pour comprendre que c'était tout simplement impensable de tout arrêter pour tout refaire, même les États à majorité républicaine n'en voulaient pas de cette réforme et c'est effectivement une énorme gifle pour Donald Trump qui essaye depuis des mois de nationaliser les élections alors que ça ne se passe pas comme ça aux États-Unis. La Constitution nous dit noir sur blanc que les opérations électorales sont du ressort des États fédérés et que le gouvernement fédéral, la Maison-Blanche, n'a rien à voir là-dedans. Attention, la Cour suprême n'en est pas encore tout à fait là, même si honnêtement, ça ne semble pas bien parti pour le président américain. La Cour suprême ne s'est pas encore prononcée sur le fond. Il y aura peut-être un jour une réforme du vote par correspondance, mais là, la Cour suprême lui dit en tout cas qu'il n'y a aucune raison de se précipiter, c'est-à-dire exactement l'inverse de ce que Donald Trump veut entendre. Puisqu'il est persuadé, sans aucune preuve, qu'on lui a volé des voix en 2020 et que ça va forcément recommencer au bénéfice des démocrates au mois de novembre.
0: Vincent Souriau à Washington. Et ce décret-là est bien entré en vigueur. Les droits de douane contre des produits canadiens. Washington relève ses surtaxes en réponse à celles de son voisin qui lui-même ripostait à des mesures similaires. Ces nouveaux droits de douane de 50% concernent des produits canadiens comme des fromages, des fourrures, l'acier ou encore le papier. Les États-Unis qui reconnaissent une pénurie de munitions liées à la guerre en Iran. Un rapport du Pentagone publié hier affirme que l'opération a coûté près de 33,5 milliards de dollars, dont plus de 22 milliards dépensés uniquement en munitions tirées. Les pourparlers de paix sont aujourd'hui au point mort entre les États-Unis et l'Iran.
1: Et si les hostilités sont en pause, en ce moment les affrontements font rage dans le Golfe.
0: Les rebelles houthis du Yémen ont mené hier de nouvelles frappes. Au moins 8 soldats des forces gouvernementales ont été tués hier dans l'Ouest. 13 civils ont été blessés dans le sud de l'Arabie Saoudite. Riyad a répliqué avec une dizaine de frappes vers des positions houthies. Riyad qui est aussi lié depuis quelques semaines par un pacte de défense avec la Turquie et le Pakistan. Les alliés, selon le texte, doivent se fournir assistance. Pourtant, Islamabad et Ankara se contentent pour l'heure de simples déclarations à Abla Junaidi.
3: L'accord avait été présenté comme une promesse qui rappelle l'article 5 de la charte de l'OTAN. Une attaque contre l'un des membres serait considérée comme une attaque contre les trois. Mais il faut le préciser, aucun texte ressemblant à un pacte de défense finalisé n'a encore été rendu public jusqu'à présent. Les modalités concrètes ne sont donc pas encore connues. Le chef de la diplomatie pakistanaise a précisé la semaine dernière que rien n'avait encore été évoqué au sujet d'une éventuelle intervention. Tout comme le Pakistan, la Turquie temporise. Pour Ankara, l'alliance doit instaurer une dissuasion à long terme plutôt que d'apporter une solution immédiate à chaque conflit qui se présente. Pour l'heure donc, les deux alliés de l'Arabie Saoudite ne s'engagent pas dans un conflit qui pourrait, notamment pour le Pakistan, les mettre en porte-à-faux face à l'Iran. Est-ce parce que l'architecture de cette alliance est encore en cours de construction ou parce que ce premier test affiche trop nettement les intérêts divergents de ses membres ? Seul l'avenir le dira.
0: Abla Junaidi.
1: L'autorité palestinienne continue d'organiser les législatives du 28 novembre.
0: Et ce sera une première en 20 ans, mais certains appellent à un report. La semaine dernière, le secrétaire général du comité central du Fatah a affirmé que le scrutin n'aurait pas lieu à cette date. Djibril Rajoub appelle à un dialogue national et à l'organisation préalable d'une présidentielle. Mais pour l'heure, la commission électorale poursuit donc ses préparatifs. Le dépôt des candidatures doit débuter le 26 septembre, Manon Chaplin.
4: La période de recours sur les listes électorales palestiniennes s'est achevée la semaine dernière. La commission électorale centrale affirme poursuivre la préparation du scrutin, un vote essentiel selon son porte-parole Farid Tamala, alors que les dernières législatives remontent à 2006.
5: Il y a toute une génération qui n'a jamais voté à une élection générale. Ils ne savent pas ce que signifie avoir un parlement, choisir un président. Surtout, les élections sont l'un des rares outils qui peuvent empêcher aujourd'hui une séparation totale de Gaza et de la Cisjordanie.
4: Reste qu'organiser ces élections représente un défi logistique majeur à Gaza, à Jérusalem et même en Cisjordanie occupée, où les déplacements pourraient être entravés par les fermetures de checkpoints israéliens.
5: Israël pourrait aussi arrêter des candidats ou entraver la campagne. Nous avons aussi les colons qui attaquent les villages.
4: En 2021, déjà, les élections législatives avaient été reportées. Mahmoud Abbas avait alors invoqué l'absence de garantie permettant la participation des Palestiniens de Jérusalem. Cette fois-ci, les inquiétudes portent davantage sur Gaza.
5: Faire parvenir le matériel électoral de Ramallah à Gaza constitue déjà un défi. C'est pourquoi nous avons prévu un plan B, produire les urnes et les bulletins de vote directement à Gaza.
4: À nouveau, ces difficultés d'organisation pourraient offrir à Mahmoud Abbas et au Fatah un motif pour reporter un scrutin politiquement sensible. Manon Chaplin, à Ramallah, RFI.
0: Et avant ces législatives en Palestine, prévues donc fin novembre, il y aura les législatives israéliennes. Dans un peu plus d'un mois, le 27 octobre, un sondage publié hier prévoit un scrutin très serré, égalité même, entre les deux blocs, celui du Premier ministre sortant Benjamin Netanyahou et celui dirigé par Gadi Eisenkot du parti centriste Yachar. Tous deux obtiendraient 52 sièges à la Knesset, il en faut 61 pour former un gouvernement.
1: L'intelligence artificielle pourrait-elle détruire l'humanité? Voilà un sujet dont il ne faut surtout pas parler à Donald Trump.
0: Un canular, une conspiration malsaine, voilà ce que répond le président américain à ceux qui s'inquiètent des dérives de l'IA, de ses risques sur les droits humains. Plusieurs grands patrons du secteur ont pourtant eux-mêmes plaidé pour un ralentissement de cette technologie, comme Dario Amodei d'Anthropic. Dans un rapport, l'entreprise a d'ailleurs dévoilé les usages malveillants de son IA, Claude. Elle est notamment utilisée en Centrafrique pour accélérer des campagnes de propagande. Le compte d'un homme lié au service de renseignement russe a notamment été utilisé pour générer et diffuser du contenu de propagande. Carole Valade.
6: Le titulaire du compte est identifié par le collectif Impact comme Arthur Tevosian, coordinateur en Centrafrique de Politology, une ancienne structure de la galaxie Wagner reprise en main par les services de renseignement russes. Il utilise l'IA Claude d'abord pour des tâches de management, créer des offres d'emploi, rédiger des contrats, mettre en place un système de notation pour les salariés, ainsi que des procédures de licenciement. Elle lui sert ensuite à générer des contenus pro-russes et les diffuser automatiquement via la radio Lengosongo avant qu'ils ne soient repris par la radio-télévision nationale. Le but, que du contenu produit par l'État russe parvienne aux oreilles des Centrafricains déguisés en programme local, selon Anthropic. Enfin, le compte a été utilisé pour rédiger des rapports à destination du directeur de la maison russe, mais aussi, et c'est plus surprenant, du porte-parole de la présidence centrafricaine. Plus étonnant encore, le compte d'Arthur Tevosian a fabriqué des communiqués de la gendarmerie, du ministère de la Défense et mis en place un système de collecte des données sur les opposants politiques. Ce n'est que lorsqu'il lui est demandé de dénoncer des opposants pour qu'ils soient arrêtés que l'IA refuse d'aller plus loin.
0: Carole Valade.
1: RFI 8h09 à Paris. En France, le gouvernement prépare le budget pour 2027 et cherche désespérément à faire des économies.
0: 30 milliards d'euros d'économies pour réduire le déficit public et l'exécutif envisage de mettre à contribution les retraités. Supprimer leur abattement fiscal de 10% ou désindexer les pensions, voilà les quelques pistes avancées. Des consultations vont démarrer avec les groupes parlementaires, mais elles s'annoncent déjà musclées car le sujet, Marie Lecoq, est loin de faire consensus au sein de la classe politique.
7: La baisse du pouvoir d'achat des retraités est une ligne rouge pour le Rassemblement national. Le député Jean-Philippe Tanguy précisant qu'aucune injustice ni hausse d'impôts ne sera acceptée. Le week-end dernier, Marine Le Pen avait pourtant laissé la porte ouverte, déclarant préférer un budget imparfait plutôt qu'une loi spéciale. Du côté du Modem, on défend l'année blanche, y compris sur les retraites de base. Pour l'ancien Premier ministre François Bayrou, régler la dette en ciblant uniquement telle ou telle catégorie particulière, c'est illusoire. Grosse réserve émise par le vice-président président, les Républicains. Pour François-Xavier Bellamy, il serait injuste de faire payer aux retraités maintenant la conséquence du report de la réforme des retraites de l'an dernier et d'un chantage exercé selon lui par Olivier Faure. Pour le candidat socialiste et premier secrétaire du parti, c'est plutôt le seuil qui bloque. Olivier Faure estime qu'il ne serait pas juste de faire contribuer les retraités qui gagneraient 2000 euros par mois. Mais pourquoi pas désindexer les pensions des 10% les plus aisés? Le gouvernement présentera son projet de loi de finances fin septembre. LFI et le PS ont d'ores et déjà menacé de le censurer.
1: Céline Dion remontera sur scène demain. Paris qui s'apprête, Marion, à accueillir un autre comeback.
0: Et oui, celui d'Oasis. Le groupe de rock s'est reformé l'an dernier avec une tournée géante sur presque tous les continents, mais il ne s'était pas arrêté en France. Peut-être encore hanté par un mauvais souvenir, puisque c'est ici qu'il s'était séparé après une dispute entre les frères Gallagher. Oasis a donc annoncé 38 nouvelles dates, dont plusieurs à Paris. Sophie Torlotin.
8: Pour exorciser le souvenir désastreux de Saint-Cloud. Pour la première fois de son histoire, Oasis jouera au Stade de France les 23 et 24 juillet prochains. Même si Liam et Noël Gallagher ont déjà repris ensemble le chemin de la scène, ce sera la première fois depuis 2009, et leur rupture fracassante dans les coulisses de Rock en Seine, qu'ils remettront les pieds sur le continent. Outre Paris, le groupe est également annoncé à Munich, Barcelone, Amsterdam et Rome. L'an dernier, leur tournée triomphale avait attiré plus de 2 900 000 spectateurs. Les billets des 41 dates avaient été vendus dans un temps record, provoquant le chaos sur les serveurs de Ticketmaster et une polémique sur le prix des places. Pour cette tournée 2026, à l'image de cette...
9: Bonjour à toutes et à tous. Vous écoutez les idées de sortie de Radio Alliance Plus. Le Théâtre du Périscope vous donne rendez-vous mercredi pour sa présentation de saison. Mais attention, afin de rendre cela encore plus festif, tout se passera au Bar du Midi, sur le boulevard Gambetta, juste à côté. L'occasion de découvrir les spectacles, les artistes et les rendez-vous qui rythmeront la prochaine saison du théâtre. Si vous ne connaissez pas encore le Périscope, c'est aussi une bonne manière de découvrir ce théâtre nîmois et son univers et de voir ce qui vous attend dans les prochains mois. La présentation de saison aura donc lieu mercredi au Bar du Midi à Nîmes à partir de 18h. Un rendez-vous convivial pour découvrir la programmation à venir et pourquoi pas commencer à repérer quelques spectacles à inscrire dans vos agendas. Les ATP d'Uzès débutent leur saison avec la compagnie provisoire qui présentera des brèves issues de L'Homme qui rit et des Misérables jeudi à l'Ancien Évêché et vendredi dans l'auditorium du Pont du Gard dès 19h. Les brèves, c'est du théâtre-récit. Un homme et une femme partagent avec le public le parcours de deux enfants, Gavroche et Gwynplaine. Le premier grandit dans les rues de Paris et participe à un grand mouvement révolutionnaire. Le deuxième grandit sur les routes d'Angleterre et devient saltimbanque. À travers le récit, on entend la voix de Victor Hugo, une voix qui s'indigne et prône des valeurs humanistes. Une voix qu'il est nécessaire de faire résonner aujourd'hui. Vous pouvez dès à présent réserver vos billets en vous rendant sur le compte Hello Asso des ATP d'Uzès. On finit avec un vernissage. La galerie 4 Barbier à Nîmes rue Maubet accueille l'artiste Laurent Arpinon de ce jeudi, le 17 septembre, au 3 octobre. Diplômé de l'École nationale des beaux-arts de Lyon, Laurent Arpinon est un peintre qui vit et travaille à Nîmes, où il développe une œuvre marquée par une grande force visuelle. Il explore la peinture abstraite à partir de motifs empreints de tradition et d'émotion, en particulier autour du taureau, figure centrale de sa symbolique personnelle. Ses compositions à l'acrylique sur toile, souvent agrémentées de collages, tout comme son travail sur le papier, traduisent une profondeur méditative et une vitalité plastique typique de sa démarche. Mélange de figuration symbolique et d'abstraction structurée, ses œuvres expriment l'approche tactile de la peinture chez le peintre. Matière, texture, gestes occupent une place centrale. Sa peinture incarne une fusion entre émotions et langage contemporain universel. Un univers artistique à découvrir lors du vernissage en vous rendant jeudi à la galerie 4 Barbier à partir de 18h. C'était les idées de sortie de Radio Alliance Plus. Merci beaucoup pour votre écoute et votre fidélité. Je vous souhaite une agréable journée sur le 103.2 en DAB+ et sur notre site internet. On se retrouve dès demain pour de nouveaux rendez-vous.
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21: Évita de manger trop salade, trop sucrée ou trop grasse.
22: Manger 5 fruits et légumes per jour.
23: Mangiat boulegat.
24: Especialitat.
25: Les especialitat occitanes.
26: 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La brandado de Gard.
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33: Lucas Soulette.
34: Bon appétit.
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37: L'oreito.
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41: La brandado ingredients.
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43: 500 grammes de merlus au salado.
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45: Ramelette.
44: Uno ramelette de jolver.
46: Oli d'olivo.
47: Ail, sal et pebre.
48: À l'estimant de la recepto.
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50: Faire cuire les truffos et les escrachar à la forchetto.
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10: Et on continue nos programmes avec l'émission Au Café de la Mort, animée par Christian Hervault et Jean-Paul Sauzet.
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0: Bonjour, chers amis auditeurs et auditrices. Bienvenue pour cette émission où, comme à l'accoutumée, nous parlons entre autres de la mort, mais aussi de la vie, comme vous le savez, dans cette émission, parce que l'un et l'autre sont forcément liés. Et aujourd'hui, nous avons la joie de recevoir Bernard Cavalier. Bonjour Bernard.
1: Bonjour.
0: Bernard Cavalier. Vous nous avez rejoint aujourd'hui avec Jean-Paul Sauzette, qui fait opération avec moi. Et donc, pourquoi nous vous avons invité, Bernard Cavalier? Bien, tout simplement, déjà, vous êtes médecin, vous êtes membre de l'Église protestante unie, et puis, vous faites partie d'une équipe pour les services funèbres, pour les entretiens, pour accompagner les familles dans leur deuil. Alors, je me tourne vers Jean-Paul d'abord pour que peut-être il nous explique ce que c'est que cette équipe, qui y participe et quel en est le but et le fonctionnement. Voilà, pour que les auditeurs comprennent déjà au départ de quoi il s'agit quand je dis équipe des services funèbres.
1: Mais peut-être qu'on peut remonter encore un peu plus haut pour dire que dans l'Église protestante, les fonctions qui sont effectuées dans une église ne sont pas assurées que par des pasteurs, mais peuvent être aussi assurées par des ministres, par des laïcs qui sont reconnus par le conseil presbytéral. Ça peut être pour la prédication, ça peut être pour la catéchèse, ça peut être aussi pour faire des services d'enterrement, et c'est le cas. Donc nous sommes une équipe de 5 bénévoles laïcs qui nous sommes engagés à assurer des services funèbres. Et c'est une manière, je crois, de partager le ministère et de faire en sorte que le ministère ne soit pas que le ministère des clercs, de professionnels, mais c'est aussi des engagements, des responsabilités que des laïcs peuvent assurer.
0: Voilà, donc il y a les pasteurs, évidemment, qui assurent les enterrements, et il y a donc 5 autres personnes. Est-ce qu'on pourrait les nommer, Jean-Paul ? Alors, est-ce que tu te souviens de tout le monde ? On va t'aider sinon.
1: En tous les cas, Bernard Cavalier en fait partie, Christian Hervaux en fait partie, moi-même, et puis...
0: Sylvie Valette
1: de temps en temps.
0: Quelquefois Odile Godin.
1: Exactement, et qui encore ?
2: Il y avait aussi notre ancienne présidente.
1: Ah bah oui. Sylvie Franchet d'Espéré,
0: qui maintenant, pour le moment,
2: de santé,
1: n'est plus partie de l'équipe.
2: Opérationnelle, oui.
1: Est-ce que Marie-Hélène Bonijoli en a fait
2: Marie-Hélène en a fait partie au tout début, et puis ensuite, elle a, pour différentes raisons, elle a changé son fusil d'épaule et elle assume pas mal de ministères dans l'Église différents. Elle ne peut pas tous les assumer, et celui-là, elle a préféré passer à autre chose.
1: Voilà.
0: Voilà, et la pasteur qui est en lien avec nous, Iris Reuter, oui, principalement, avec laquelle nous faisons aussi des rencontres mensuelles en visioconférence.
1: Voilà, qui est une manière de réguler, de parler de nos pratiques, de nos expériences, de nos questionnements aussi autour de qu'est-ce qu'on annonce, à quoi servent des services funèbres, comment accompagner les familles, quelle est la prédication, quel message que nous voulons transmettre. Enfin, toutes les questions que nous pouvons nous poser à l'occasion de ces accompagnements des familles en deuil.
0: Et puis, comment est-ce que nous fonctionnons ? Parce que c'est une équipe et donc, voilà.
1: Oui, ça fait
0: qui va faire l'enterrement ? N'importe qui, n'importe quand ?
1: Non, pas du tout. C'est tout un planning que nous organisons où nous prenons en charge une semaine par mois ou tous les 2 mois ou tous les 3 mois. On se répartit les semaines entre les ministres, les pasteurs, et puis les laïcs, et notre équipe, pour assurer les services funèbres pendant la semaine où nous sommes chargés de les assurer.
0: Voilà, et nous sommes en lien aussi avec quelqu'un d'autre.
1: Avec Frédéric Galzin,
0: voilà,
1: qui est responsable du cimetière protestant, et qui, lui, reçoit les appels de la part des pompes funèbres, parfois directement des familles, pour pouvoir orienter les familles vers l'un de nous. Et assurer comme ça l'accompagnement dans cette période de crise existentielle, en tout cas de souffrance, qui peut représenter un deuil.
0: Voilà, donc vous voyez, chers amis auditeurs et auditrices, nous sommes une équipe où nous positionnons pour une semaine, on nous appelle, Frédéric Galzin en général nous appelle, suite à une demande des pompes funèbres, Et voilà, nous nous mettons en lien avec la famille, la personne qui, vers laquelle nous irons pour un entretien.
2: Ou plusieurs.
0: En principe, là où nous pouvons, c'est-à-dire soit chez elle, soit dans un autre lieu. Je ne sais pas comment vous pratiquez. Moi, quelquefois, je vais à la maison du protestantisme, puisque pour rencontrer les personnes, pour avoir un bureau, voilà. Donc, je me tourne maintenant vers Bernard pour lui demander ben, pourquoi est-ce que pourquoi est-ce que vous avez voulu faire partie de cette équipe ?
2: Alors, voulu, le terme est peut-être un peu excessif. En fait, au début, j'ai accepté parce que je suis engagé dans l'Église. Je l'ai vécu un peu comme un service, comme un challenge, hein, pour être franc, parce que j'avais une façon d'aborder les gens en souffrance, mais complètement diamétralement opposée. Et là, c'était une autre façon d'aborder une souffrance. Ça m'a un peu effrayé au début, parce que parler de la mort quand on a été médecin et qu'on a passé sa vie à essayer de lutter justement contre la mort, on arrive là après une échéance. C'était pour moi, voilà, c'est d'abord été un service, ensuite ça m'a intéressé parce que c'est une autre façon d'aborder les gens et je trouve que c'est une quelque chose que j'ignorais et qui enfin que j'ignorais j'ai moi-même eu des œils, mais enfin je veux dire je savais pas comment aborder ça, j'avais un peu une certaine crainte et puis finalement je me suis rendu compte qu'il y avait un espèce de continuum entre la façon dont je le faisais quand j'étais en activité et la façon dont je peux le gérer en phase des deuils. Bon, maintenant, il faut dire que j'ai eu la chance de n'avoir, enfin la chance entre guillemets, de n'avoir à enterrer que des personnes qui avaient déjà vécu, etc. Je n'ai pas eu à gérer de problèmes dramatiques, de deuil de prématuré, de deuil de jeunes, etc. Donc, je ne sais pas du tout là, comment ça se passerait. Mais voilà, ça m'a... Je trouve que c'est important parce qu'on trouve vraiment les familles, on découvre des familles dans ce qu'elles ont de plus réel. C'est, les familles se révèlent souvent au moment des deuils et il faut, dans un laps de temps relativement court, arriver à comprendre comment fonctionne une famille, où peut y avoir des dysfonctionnements, quels sont... Enfin, c'est tout un... toute une gymnastique qui, sur le plan purement intellectuel, est intéressante. Et puis après, c'est un service, je trouve, qui est finalement extrêmement utile. Parce qu'on se rend compte que les gens ont besoin de cet accompagnement et qu'on peut avoir une fonction très, très utile.
0: Donc on vous a demandé, on vous a interpellé.
2: On m'a demandé si je voulais bien faire partie de ça, et comme j'aime bien ce genre de challenge, je me suis dit oui, pourquoi pas, je vais essayer, en me disant si je vois que j'y arrive pas, je renoncerai. Mais je ne dirais pas prendre du plaisir, parce que le terme paraît un peu excessif, mais je trouve que... Finalement, réfléchir avec d'autres personnes sur la mort quand ils sont, eux, en situation de deuil, c'est quelque chose qui est utile, on l'espère, pour eux, mais qui est aussi utile pour soi.
3: Moi, j'ai du plaisir à faire.
2: Oui.
0: Ah,
2: oui.
0: Jean-Paul, on vous a aussi demandé, non, moi, puis vous avez intégré
3: non,
0: l'équipe.
3: J'ai choisi, c'est partie d'un projet que j'avais en tête depuis déjà quelques mois, parce que je vieillis, que donc la mort me préoccupe de plus en plus. Et puis je trouve que dans notre société occidentale, c'était pour ça que j'avais monté le Café de la Mort pendant cette année 2025-2026, c'est un sujet qu'on évite beaucoup. Et l'Église est un des rares lieux où on peut en parler sereinement, avec une certaine espérance aussi, qui est celle de la foi bien sûr. Et que je trouvais que c'était important de... Voilà, je trouve que c'est un moment particulièrement privilégié dans les familles où ça parle. Et je trouve que les familles nous font un cadeau merveilleux de pouvoir... nous raconter leurs émotions, nous raconter l'histoire du défunt, l'histoire des liens, parfois douloureux, parfois merveilleux, avec la personne qui est décédée. Et je trouve que c'est un moment privilégié, un beau cadeau que les familles nous font de pouvoir être là, les entendre, les accompagner et trouver les mots pour une célébration, trouver des mots qui soient justes. Oui. Dans l'Église protestante, il n'y a pas d'extrême onction, il n'y a pas de sacrement qu'on donne au moment de la mort. Donc c'est juste une célébration qui vient dire notre espérance et notre foi, et qui vient aussi dire notre reconnaissance du défunt.
1: Donc je trouve que c'est important de trouver des mots qui soient appropriés en fonction de la famille et de la situation de la personne décédée. Mmh. Et ça, je trouve que c'est assez génial comme travail. C'est fatigant au sens ça demande un effort. Il n'y a pas de texte tout fait, même si on peut trouver des textes tout faits parfois. Mais c'est trouver les mots qui soient justes et qui correspondent vraiment à la réalité de la famille et de la personne.
2: Mmh. Adapter chaque discours vraiment à la personne, savoir comprendre ce qu'ils ont. Et puis alors surtout, moi, ce que j'essaie de montrer, c'est en quoi la vie de ceux qui restent ne s'arrête pas avec la mort d'une personne. Dire que cette mort n'est pas la fin de quelque chose, mais que même en raison même de la douleur qui est présente et en raison de la mort du défunt, en raison de ce deuil, il faut continuer à vivre malgré tout. C'est le plus bel hommage qu'on peut rendre à un mort, c'est de dire, eh bien, nous sommes tristes de te quitter, mais la vie ne s'arrête pas avec toi parce que tu nous as appris que la vie devait continuer après toi. Après, on l'adapte en fonction de ce qu'on voit, mais enfin, moi, c'est ce que j'essaye de dire, que la vie ne s'arrête pas là et qu'il faut continuer dans la reconnaissance de ce qu'a été cette personne, de ce qu'elle nous a apporté, mais en disant que finalement, en faire le deuil, c'est aussi accepter de continuer à vivre malgré l'absence. Alors c'est toujours... on a un laps de temps finalement assez court, hein, une heure à peu près, une demi-heure, une heure, pour essayer de comprendre toute la problématique d'une famille. C'est finalement... Pas facile, mais c'est... Oui, très intéressant.
1: Oui,
2: le terme de plaisir en termes...
1: C'est plaisir au sens où il y a de l'excitation, il y a du vivant,
2: oui,
1: à rencontrer des personnes dans leur humanité, dans leur chagrin, dans leur tension parfois familiale que peut révéler un décès. Oui. Et voilà, moi ça me...
2: Quand tu dis ça, ça me rappelle un peu ce que j'ai fait à un moment où j'ai fait pas mal de réanimation néonatale. C'était à la fois douloureux et en même temps effectivement quelque chose, on avait l'impression qu'il y avait des choses importantes qui se jouaient, on était content de le vivre, triste pour le gamin qu'on soignait, mais en même temps excité, il y avait une sorte d'excitation à essayer de
1: on est dans le vivant.
2: De gérer, on est dans le vivant, on est dans la lutte pour la vie.
0: Je crois qu'il y a pour moi ce qui est important, c'est la relation dans ce moment-là qui est très particulier. Et ce que les gens nous donnent, en fait, ce que les personnes, dans l'entretien, nous livrent d'eux-mêmes, et comment être là avec eux dans ce moment particulier, et comment faire en sorte que ce service funèbre, donc qui est un culte, en fait, un petit culte, hein, une célébration, chacun a sa façon de fonctionner par rapport à ça, chacun d'entre nous, et chacun y met quelque chose aussi de ce qu'il croit, hein, de ce que nous vivons, mais je crois que c'est ça, oui, cette relation aux autres qui est importante et qui fait du bien, en fait, parce que c'est vital. Là, voilà, c'est la vie, comme vous dites, Bernard Prévalier.
1: Et je crois qu'il y a besoin de temps, peut-être on peut profiter de cette émission pour dire aux personnes qui peut-être auront un décès à vivre prochainement, n'hésitez pas à vous mettre en contact avec le cimetière protestant pour qu'on ait du temps, et si vous pouvez prendre du temps d'une célébration à la chapelle, ça nous donne de la liberté et de l'aisance pour pouvoir justement vivre ce moment de séparation paisiblement, sans être bousculé. Je le dis parce qu'on a un peu des soucis avec le crématorium. Ils sont des gens tout à fait honorables et très respectueux, mais en même temps, on a peu de temps. Donc peu de temps, parfois c'est 20 minutes, une demi-heure maximum, pour avoir le temps de lire des textes, pour avoir le temps d'entendre des témoignages de la famille. Et parfois, c'est trop court. Donc nous, on insiste beaucoup pour que ne vous précipitez pas avec les pompes funèbres à organiser des célébrations, des process d'enterrement en passant par le crématorium, si c'est le cas. Prenez le temps de vous consulter le cimetière protestant. Prenez le temps d'aller à la chapelle, où là, il y a un espace qui nous est privé, qui nous est libre, où on peut prendre le temps justement, parce que je crois que mourir, quitter, ça demande du temps. Du temps pour dire, du temps pour remercier, du temps pour pleurer, du temps pour se voir aussi, parce qu'en famille, on a le temps, on a la chance de se voir à ce moment-là. C'est un peu bizarre, mais c'est précieux. Et tout ça demande du temps, ce que n'offre pas toujours le crématorium.
0: Avant de poursuivre notre réflexion à ce sujet des équipes de services funèbres, et merci à Jean-Paul pour cette intervention au sujet du cimetière, qui me tient à cœur aussi d'ailleurs, et je crois à tous dans notre fonctionnement, nous allons prendre le temps d'une petite pause de musique, et je vous propose d'écouter Patrick Fiori dans une chanson qui s'intitule « Tu n'es plus là ». Et oui, nous revenons juste après ensemble pour continuer notre conversation.

0: Vous êtes bien sur le 103.2, vous nous écoutez en DAB+, peut-être, ou peut-être sur nos podcasts. Vous savez qu'il y a de nombreux podcasts sur radioallianceplus.fr et vous pouvez donc en profiter largement et en profiter pour réécouter peut-être les émissions avec Jean-Paul Sauzède qui s'intitule « Au café de la mort ». C'est celle que nous sommes en train de vivre ensemble avec Bernard Cavalier aujourd'hui, qui fait partie de cette équipe de prédicateurs, prédicatrices laïques, et qui essaye d'avoir cet entretien, cette relation avec les familles en deuil. Alors j'aimerais savoir un peu comment, un petit peu, qu'est-ce qui est important pour vous? Qu'est-ce qui est important pour vous de vivre avec ces personnes? Vous l'avez déjà un petit peu nommé. Est-ce qu'il y a des choses à transmettre? Est-ce qu'il y a quelque chose qui pose question dans ce que vous vivez avec ces personnes? Est-ce qu'il y a eu des fois des interrogations, des questionnements? Voilà, certainement beaucoup. Nous n'aurons peut-être pas le temps de tout dire, mais on peut en nommer peut-être quelques-unes.
1: Oui, je crois que effectivement, il y a plus de. Nous sommes, comme le disait Jean-Paul tout à l'heure, dans l'espérance, mais moi personnellement, j'ai plus de questions que de réponses à apporter. Et c'est vrai que je me pose par exemple la question: qu'est-ce que c'est qu'annoncer la grâce en 2026, maintenant? Qu'est-ce que c'est que annoncer l'espérance d'un au-delà en 2026? Qu'est-ce que c'est que, etc. La foi, la notion du rapport entre l'homme et Dieu évolue avec le temps, continue à évoluer. Est-ce qu'on peut annoncer, est-ce que l'annonce de la résurrection, elle en 2026, elle est la même que ne serait-ce que dans les années 50 ou même avant? Enfin, moi, j'ai beaucoup de questions là-dessus. J'ai pas de réponse. Je suis dans l'espérance, mais je suis dans l'incertitude absolue surtout. Et c'est vrai que pour moi, ça peut être une difficulté en fonction des gens que je vois au moment des obsèques, parce que très souvent, on enterre quelqu'un qui a été chrétien dans une famille qui ne l'est plus. Et qu'est-ce que c'est, quel message tenir qui soit à la fois cohérent avec la personne, avec ce qu'a été le défunt, et qui reste en cohérence avec quelquefois les descendants qui n'ont plus aucun rapport avec l'Église, si ce n'est ponctuellement, justement, à l'occasion du décès d'une personne qui était elle-même chrétienne. Enfin, oui, moi, j'ai beaucoup, beaucoup plus de questions que de réponses, mais je chemine. Et puis alors, je dois remercier le groupe, tous les membres du groupe, et Iris Reuter, pour cette réunion que nous avons périodiquement, au moins une ou deux, enfin, tous les mois.
0: Oui, en gros, une fois par mois, à peu près, quand on peut.
1: Tous les deux mois.
0: Arriver à se rencontrer, ce qui n'est pas toujours évident.
1: J'ai d'abord découvert que finalement, mes questions n'étaient pas propres, mais vous aviez les mêmes. Et nous avons chacun notre façon d'essayer d'y répondre, et votre façon d'y répondre a une influence sur ma propre façon de l'envisager. Donc je trouve que là, il y a une espèce de communauté. Comme je dis souvent, dans l'Église, on est très différents, mais je m'y sens comme en famille. Très différents, mais c'est un peu ma famille, avec des gens avec qui je suis plus proche que d'autres, mais chacun a sa place et son utilité. Et ça m'aide à cheminer. Enfin voilà, donc grosso modo, j'ai plus de questions que de réponses.
2: Mais j'aime bien, c'est dans la tradition juive, tu sais, on dit Dieu est une question d'abord. Mmh. Et je crois que déjà de se poser la question d'un au-delà, ouais, d'un au-delà de soi-même, ben c'est pas rien, et c'est sans doute ça une vraie démarche de spiritualité. Ouais. Et peut-être que si on n'a plus, ou en tout cas dans notre courant d'église réformée, si on n'a plus cette ferme assurance d'une résurrection, comme on le disait dans les années 50, on a la ferme assurance d'une espérance. On a la ferme assurance que la vie ne s'arrête pas au moment de la mort. On a la ferme assurance qu'il y a un au-delà de nous-mêmes qui nous échappe. On a la ferme assurance qu'un autre amour nous attend. Mais après, dire sous quelle forme, j'en suis incapable.
1: Oui. Et c'est encore qu'est-ce cela ?
2: Et est-ce, voilà, faut-il le répondre absolument ? C'est pas sûr.
0: Qu'est-ce que au-delà, disons, de la transmission, donc, et des questionnements que ça pose, la question de l'au-delà, la question de la résurrection, la question qu'est-ce que vous cherchez à... ou comment vous cherchez à être, ou à vivre, ou à... qu'est-ce que vous cherchez à apporter à ces personnes en deuil à ce moment-là? Qu'est-ce qui est important pour vous?
2: C'est facile, c'est de l'amour, de l'amour, de l'amour, au sens de rejoindre la famille, rejoindre le deuil et être dans un mouvement empathique, comprendre les mots, mettre des mots sur le défunt et sur les relations qu'il a pu avoir, rejoindre l'émotion qui est présente, comme la famille qui vient ce jour-là et qui se mobilise pour rejoindre les personnes les plus proches des personnes défuntes, ben c'est aussi une manière d'être proche. Et je crois que notre meilleur témoignage, ben c'est ça, c'est être proche, c'est être avec.
1: Oui.
2: Et c'est-à-dire, c'est manifester de l'amour, et de l'attention, et de l'attachement, et quelque chose qui soit engagé et sincère. Et ça, c'est un vrai travail pour nous. C'est un vrai travail de don, de générosité, mais c'est un vrai travail de cœur. Et je crois que transmettre l'évangile, en tous les cas, ça passe par là, prioritairement.
1: Alors moi, je partage entièrement ce point de vue. Je compléterai en disant qu'au-delà de l'amour, c'est aussi essayer... Enfin, j'essaye toujours d'avoir dans le petit moment de méditation qu'il y a, c'est d'apporter aussi de la paix. Et puis, j'essaye aussi d'ouvrir une perspective en disant ne vous arrêtez pas là. Il y a autre chose à vivre après. Et je pense que c'est important de le dire. Parce qu'il y a des gens qui se bloquent, qui peuvent se bloquer sur un deuil. D'ailleurs, quand on est en face de ce genre de situation, il y a toujours un certain nombre de réactions. D'abord, la dénégation, etc. Enfin, on connaissait bien ça dans le métier que je faisais. Jusqu'au moment où on s'adapte. Et on a là, je dirais presque une fonction thérapeutique. C'est la fonction de d'aider les gens à cheminer dans le deuil et ne pas se bloquer à une des phases du deuil, que ce soit la phase douloureuse, que ce soit la phase du déni, que ce soit quelle que soit la phase du deuil, de me leur montrer et de les aider à cheminer pour que ce deuil puisse se faire et que la vie puisse reprendre. Enfin, moi, c'est un peu le souci que j'ai, peut-être parce que quand j'exerçais dans une autre vie mon métier de pédiatre, je devais aider quelquefois les gens à ne pas se bloquer sur un diagnostic de gravité pour un enfant ou le constat d'un handicap, etc. Mais leur montrer qu'il faut que la vie continue malgré ce quoi, et qu'il y a une vie à vivre.
0: Est-ce que il y a... Vous vous servez de textes bibliques? Est-ce qu'il y en a un ou... auquel vous pensez que vous voudriez un peu transmettre là aux auditeurs avant que nous nous quittions? Il y en a beaucoup.
2: Il y en a beaucoup. Moi, j'aime bien dire au moment où le cercueil part au crématorium, c'est-à-dire dans le moment où il va se consumer, dans le moment où le cercueil rentre dans la fosse, raconter l'histoire du tombeau vide et comment les femmes, le jour de Pâques, montent au tombeau et le tombeau est vide. Et qu'au fond, la foi chrétienne, pour moi en tous les cas, c'est dire que la mort n'est pas la fin de toute chose et que le tombeau est vide. Mmh. Et ça, ça rejoint la remarque de Bernard autour de « bah oui, c'est une question, quoi, il reste du vide, on ne sait pas, on ne sait pas ». Mais en tout cas, ça ne s'arrête pas là. Mmh. Et au contraire, les femmes redescendent en courant, les disciples vont remonter au tombeau en courant, tout le monde va bouger, s'agiter jusqu'à la Pentecôte et même au-delà. C'est dire que la mort, cette mort, cette disparition du corps de Jésus remet en mouvement. Donc la mort ne vient pas comme un arrêt, mais vient comme aussi une sorte de rebond.
0: Ah oui.
2: Voilà, j'aime rappeler ce texte du tombeau vide.
0: Cela nous permet de vivre et de rester vivants. Je retiens ce que Bernard a dit sur continuer à vivre, continuer à rester vivant, qui est important pour les personnes qui cheminent dans le deuil. Eh bien, nous allons devoir nous arrêter là, après ces quelques investigations au sujet de la mort, que vous vivez à votre façon et que nous vivons à notre façon dans cette équipe de services funèbres. Et nous remercions en particulier Iris Rother de nous avoir intégrés dans cette équipe et de nous accompagner dans ces moments-là. Messieurs,
2: merci.
0: Je vous dis au revoir.
2: Merci.
0: Bonne
2: merci.
0: Suite à vous dans votre service, dans ce service si particulier. À bientôt.
2: À bientôt.
1: À bientôt.
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0: Il est 11h sur l'antenne de Radio Alliance Plus et tout de suite le bulletin d'information de la Radio des Nations Unies.
1: Bonjour à toutes et à tous, Christina Silvero pour ce bulletin de NU Info. À la une, la guerre à grande échelle a repris au Yémen, l'ONU sonne l'alarme. 40 ans après la reconnaissance du droit au développement, les inégalités écrasent encore l'espoir de millions d'enfants. Enfin, nous reviendrons sur la rentrée scolaire en Haïti, source de joie, d'espoir et de peur. La guerre à grande échelle a repris au Yémen, mettant fin à plus de 4 années de relative accalmie et faisant craindre un conflit prolongé aux conséquences régionales et internationales. C'est l'avertissement lancé jeudi par l'envoyé spécial de l'ONU, Hans Grundberg, devant le Conseil de sécurité, alors que les rebelles Houthis ont lancé une offensive majeure et ont pris le contrôle d'un port stratégique près du détroit de Bab el-Mandeb, Jérôme Bernard.
2: Il le craignait depuis plusieurs mois, mais le risque s'est désormais transformé en une dure réalité. C'est le constat d'Hans Grundberg lors d'une réunion d'urgence du Conseil de sécurité sur la situation au Yémen. Les combats se sont intensifiés sur plusieurs fronts, notamment sur la côte ouest. Les rebelles Houthis ont lancé une offensive majeure et ont pris le contrôle de Moka, un port stratégique près du détroit de Bab el-Mandeb. Ce passage maritime entre la mer Rouge et le golfe d'Aden est essentiel au commerce et à l'approvisionnement énergétique mondiaux. Pour Hans Grundberg, la présence des Houthis à proximité de ce détroit suscite de sérieuses préoccupations quant à la liberté de navigation. Sur le terrain, l'escalade provoque de nouveaux déplacements massifs. Au moins 46 000 personnes ont fui les combats dans le sud-ouest du pays depuis la semaine dernière, selon l'Organisation internationale pour les migrations. Des villages entiers se seraient vidés dans plusieurs districts de Taïz, tandis que la route reliant Moka à Taïz, un axe essentiel pour l'acheminement de l'aide, aurait été coupée. L'OIM alerte sur des besoins croissants en abri, nourriture, eau, soins de santé et protection. Pour Hans Grundberg, le Yémen entre désormais dans une nouvelle phase plus dangereuse. Il appelle les belligérants à maintenir le dialogue, à respecter le droit humanitaire et à empêcher que le conflit ne déborde au-delà des frontières du pays.
1: 40 ans après la reconnaissance du droit au développement, la promesse d'une vie meilleure reste hors de portée pour des centaines de millions de personnes. Des enfants rêvent d'une existence simplement normale, une école, un emploi, une vie digne, mais se heurtent à des inégalités qui, loin de reculer, persistent et les poussent à partir à la recherche d'opportunités. C'est le message qu'a livré à Genève ce vendredi la haute commissaire adjointe aux droits de l'homme à Ouadabo lors d'une table ronde du Conseil des droits de l'homme.
3: Aujourd'hui, de nombreux enfants de par le monde, y compris dans mon propre pays, la Gambie, continuent de grandir sans opportunités, sans espoir et ils sont prêts à faire des voyages périlleux, souvent au coût de leur vie, loin de leur maison, de leurs proches, en quête de débouchés, simplement pour pouvoir vivre une vie normale, quelque chose que vous et moi prenons pour acquis au quotidien. Les inégalités planent au-dessus des vies de centaines de millions de personnes et écrasent leurs espoirs et leurs droits. Le laboratoire sur les inégalités dans le monde a calculé que la moitié de la population adulte mondiale, près de 2,8 milliards de personnes, a le même revenu annuel que les 5 600 personnes les plus riches du monde. C'est environ le nombre de places

0: une salle de spectacle.
1: Alors que les enfants à travers le globe ont repris le chemin de l'école cette semaine, en Haïti, la rentrée se fait entre espoir et peur. Le lendemain même de la rentrée, deux jeunes filles ont été kidnappées alors qu'elles se rendaient à l'école à Port-au-Prince, où les gangs contrôlent jusqu'à 90% de la capitale. Leur violence pèse directement sur l'éducation. Déplacements de famille, écoles fermées ou transformées en abri, des milliers de parcours interrompus. Selon les derniers chiffres de l'UNICEF, plus de 1 600 écoles, 240 000 élèves et 7 500 enseignants ont été affectés. Pour les enfants déplacés, retrouver l'école et leurs camarades peut aussi être une forme de thérapie. Témoignage d'Etzer, père de 4 enfants, lui-même déplacé.
2: Cela fait plusieurs années depuis que la rentrée des classes fait toujours débat dans le pays. Cette année encore, bien que cela soit une obligation parentale, plus d'eux ne sont encore prêts pour répondre au rendez-vous courant les premiers jours, en raison de leurs conditions socio-économiques précaires. En tant que parent, c'est aussi un moment de grande joie en voyant les enfants franchir une nouvelle étape dans leur vie. Cela permet déjà de faire des projections sur les mois à venir tout en fixant de nouveaux objectifs. Les UDI, enfants dépassés internes, comme je les appelle moi-même, pour leur part, après avoir fui le quartier à cause de la violence des gangs, sont déjà joyeux. Le fait de retrouver leurs camarades afin de continuer à se socialiser. La scolarisation, c'est comme une thérapie pour ces enfants-là. Par ailleurs, la scolarisation est nécessaire, mais les conditions d'apprentissage restent largement à désirer pour de nombreux enfants déplacés internes à travers le pays.
1: Voilà, fin de ce bulletin de Nuit Info. Merci de votre fidélité. À bientôt.

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1: Bonjour à toutes et à tous. Vous écoutez les idées de sortie de Radio Alliance Plus. Le Théâtre du Périscope vous donne rendez-vous mercredi pour sa présentation de saison. Mais attention, afin de rendre cela encore plus festif, tout se passera au Bar du Midi, sur le boulevard Gambetta, juste à côté. L'occasion de découvrir les spectacles, les artistes et les rendez-vous qui rythmeront la prochaine saison du théâtre. Si vous ne connaissez pas encore le Périscope, c'est aussi une bonne manière de découvrir ce théâtre nîmois et son univers et de voir ce qui vous attend dans les prochains mois. La présentation de saison aura donc lieu mercredi au Bar du Midi à Nîmes à partir de 18h. Un rendez-vous convivial pour découvrir la programmation à venir et pourquoi pas commencer à repérer quelques spectacles à inscrire dans vos agendas. Les ATP d'Uzès débutent leur saison avec la compagnie provisoire qui présentera des brèves issues de L'Homme qui rit et des Misérables jeudi à l'Ancien Évêché et vendredi dans l'auditorium du Pont du Gard dès 19h. Les brèves, c'est du théâtre-récit. Un homme et une femme partagent avec le public le parcours de deux enfants, Gavroche et Gwynplaine. Le premier grandit dans les rues de Paris et participe à un grand mouvement révolutionnaire. Le deuxième grandit sur les routes d'Angleterre et devient saltimbanque. À travers le récit, on entend la voix de Victor Hugo, une voix qui s'indigne et prône des valeurs humanistes. Une voix qu'il est nécessaire de faire résonner aujourd'hui. Vous pouvez dès à présent réserver vos billets en vous rendant sur le compte Hello Asso des ATP d'Uzès. On finit avec un vernissage. La galerie 4 Barbier anime rue Maubé accueille l'artiste Laurent Arpinon de ce jeudi, le 17 septembre, au 3 octobre. Diplômé de l'École nationale des beaux-arts de Lyon, Laurent Arpinon est un peintre qui vit et travaille à Nîmes, où il développe une œuvre marquée par une grande force visuelle. Il explore la peinture abstraite à partir de motifs empreints de tradition et d'émotion, en particulier autour du taureau, figure centrale de sa symbolique personnelle. Ses compositions à l'acrylique sur toile, souvent agrémentées de collages, tout comme son travail sur le papier, traduisent une profondeur méditative et une vitalité plastique typique de sa démarche. Mélange de figuration symbolique et d'abstraction structurée, ses œuvres expriment l'approche tactile de la peinture chez le peintre. Matière, texture, gestes occupent une place centrale. Sa peinture incarne une fusion entre émotion et langage contemporain universel. Un univers artistique à découvrir lors du vernissage en vous rendant jeudi à la galerie 4 Barbier à partir de 18h. C'était les idées de sortie de Radio Alliance Plus. Merci beaucoup pour votre écoute et votre fidélité. Je vous souhaite une agréable journée sur le 103.2 en DAB+ et sur notre site internet. On se retrouve dès demain pour de nouveaux rendez-vous.
2: On continue la suite de nos programmes avec la chronique Vue de ma fenêtre proposée par Radio Ecclesia.
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4: Cette semaine, nous abordons le thème des Français face à la superstition. Car récemment, je suis tombé sur un sondage qui traitait de ce sujet. Et il m'a semblé intéressant de voir à quel point, en fin de compte, les Français, mais pas que, les hommes tout simplement, ont cette nécessité d'avoir une dimension verticale dans leur vie, une dimension surnaturelle et qui vient contrebalancer le matérialisme effréné dans lequel nous sommes englués. Selon ces sondages, nous pouvons dire que 35 à 40%, suivant les années, des Français se disent superstitieux. Réponse à prendre avec délicatesse, car peut-être que certains sont réellement superstitieux et n'osent pas le dire. En tout cas, 35 à 40% se disent superstitieux. Alors les exemples sont nombreux, par exemple, 37% des Français considèrent le trèfle à quatre feuilles comme porte-bonheur. Un Français sur deux évite de poser le pain à l'envers. Et 40% refusent de passer sous une échelle. Ces croyances, ces superstitions, sont plus marquées chez les plus jeunes. Par exemple, chez les 15-34 ans, 51% se disent superstitieux. Alors que chez les plus de 60 ans, nous tombons à 31%. Héloïse Mozzani, auteure d'un livre des superstitions intitulé « Mythes, croyances et légendes », constate que dans les sondages, les réponses positives augmentent à chaque fois. Pendant longtemps, dit-elle, la superstition a été mal vue en France, critiquée par les philosophes du siècle des Lumières et pendant tout le XIXe siècle. Ces croyances étaient considérées comme une faiblesse d'esprit. Les Français ont néanmoins conservé leur superstition tout en s'en cachant. Mais voilà, depuis quelques années, le tabou s'est effrité, sans parfois trop y croire vraiment, mais sans vouloir non plus prendre de risques, bon nombre de Français fabriquent une sorte de melting pot de croyances dans leur petite foi personnelle. Mais comme nous le disions, les sondés sont-ils honnêtes dans leurs réponses ? Ou bien ont-ils un peu peur de répondre positivement ? Par exemple, seuls 17% des Français interrogés répondent que pour eux, le vendredi 13 est un jour de chance. Mais en même temps, on constate que 41% des sondés déclarent avoir joué à des jeux de hasard un vendredi 13. La Française des Jeux, d'ailleurs, ne s'y est pas trompée en lançant des grosses cagnottes pour cette date du vendredi 13.
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5: C'était Vue de ma fenêtre, proposée par Radio Ecclésia, et on continue nos programmes avec les actualités du service d'entraide et de liaison.
6: Bonjour à tous, bienvenue dans les actualités du SEL. Nous sommes en démarrage de saison et pour le premier invité de cette saison, ce sera Daniel Hillion, qui est directeur des études au SEL. Bonjour Daniel.
7: Bonjour Jean-Philippe, bonjour à tous.
6: Première question qui nous amène à comprendre ce qu'est le SEL, ce que veut dire le mot SEL et puis, quelles sont les missions du SEL, Daniel ?
7: Oui, alors le SEL, SEL, ça veut dire service d'entraide et de liaison. Et le nom SEL est aussi une référence à la parole du Christ qui a dit « c'est vous qui êtes le sel de la terre » et qui a fait le lien entre cette métaphore et les œuvres bonnes que nous sommes appelés à accomplir. Alors le SEL, c'est une association protestante de solidarité internationale qui vise à améliorer les conditions de vie de personnes et de populations en situation de pauvreté dans des pays en développement. Et pour cela, nous avons quatre grandes missions, trois missions dans des pays en développement avec des partenaires chrétiens locaux qui sont des organisations chrétiennes locales avec du personnel local que nous soutenons pour justement améliorer les conditions de vie de personnes et de populations en situation de pauvreté. Ces trois missions sur le terrain sont le parrainage d'enfants, des projets de développement communautaire et des actions de secours d'urgence. Et notre quatrième mission, c'est ce que nous appelons la sensibilisation en direction de notre public, principalement en France.
6: Alors, on aura toute l'année pour comprendre ce que veulent dire les projets de développement, qui sont des projets de développement en Afrique subsaharienne, comprendre les enjeux du parrainage, ce sera d'ailleurs le sujet du mois prochain. Mais la sensibilisation, c'est quelque chose dont on parle peut-être moins, qui est peut-être moins connu. Est-ce qu'on ne pourrait pas dire qu'il ne faudrait mieux pas se consacrer pour une organisation de solidarité internationale, de se consacrer directement à chercher des ressources pour les projets, à développer les projets de développement, à développer le parrainage plutôt que de sensibiliser ?
7: En fait, la sensibilisation, c'est quelque chose qui se rattache à l'idée que, effectivement, le SEL soutient des actions précises, des actions concrètes, et en fait c'est l'essentiel de ce que nous faisons, mais que le SEL, ce n'est pas simplement porter des actions précises, c'est aussi porter une cause. Cette cause, nous l'appelons une action chrétienne dans un monde en détresse. Nous cherchons à faire en sorte que le sujet de la pauvreté, de l'implication chrétienne face à la pauvreté, soit un sujet qui remonte un petit peu dans les préoccupations de notre public, parce que c'est finalement pas forcément, et c'est normal, mais c'est pas forcément la chose à laquelle notre public pense matin, midi et soir, mais peut-être il faudrait y penser un tout petit peu plus. Et en fait, d'une manière ou d'une autre, si nous voulons même que les actions que le CEL soutient, et plus généralement, si nous voulons que la mobilisation face à la pauvreté augmente, ben, il faut sensibiliser, il faut essayer de faire en sorte que la réflexion sur ces questions, la prise de conscience des situations de pauvreté, des facteurs à l'origine de la pauvreté, mais aussi la prise de conscience que il est possible de faire quelque chose, il est possible de s'engager d'une manière qui en vaut la peine, il est possible de faire une place aux pauvres dans notre vie, ben, il faut que cette prise de conscience puisse augmenter.
6: Le CEL parle souvent de relier la foi et la solidarité. Qu'est-ce que ça signifie concrètement ? En quoi la lutte contre la pauvreté est-elle aussi une question spirituelle pour les chrétiens ?
7: Parce que pour les chrétiens, la manière dont nous allons nous engager et peut-être les raisons pour lesquelles nous allons nous engager face à la pauvreté, c'est quelque chose qui est façonné par notre foi. Je peux donner peut-être un exemple. Dès la première page de la Bible, nous lisons que les humains ont été créés en image de Dieu, comme image ressemblante de Dieu. Cette vision de l'être humain, c'est quelque chose qui est capital et qui change tout dans la manière dont nous sommes appelés à regarder les autres. Si réellement nous regardons chaque être humain comme créé en image de Dieu, alors c'est quelque chose qui va lui donner une dignité inaliénable, une valeur inestimable. Et si la personne que nous considérons vit dans la pauvreté et qu'en même temps nous considérons qu'elle est l'image de Dieu, ben ça nous dit quelque chose de ce qu'il faudrait faire. Il faudrait pouvoir agir et il faudrait pouvoir organiser la société d'une manière qui respecte cette image de Dieu que sont tous les êtres humains.
6: Alors, pour comprendre ce que dit la Bible de la pauvreté, l'une des ressources récentes du CEL, c'est un parcours de 7 emails autour de la pauvreté et de l'engagement chrétien. Quel est le but de ce nouvel outil ?
7: Le but de ce nouvel outil, qui est accessible à partir du site internet du CEL, hein, c'est de permettre à tout un chacun de se mettre en route et de se dire, ben, en fait, la Bible a quelque chose à dire sur la pauvreté et peut-être plus encore, la Bible a une lumière à projeter sur le sujet de la pauvreté. Quand notre pensée, quand notre cœur est façonné par ce que dit la Bible, ça va nous amener à regarder la pauvreté d'une façon différente. Et avec ce parcours qui est en 7 emails, vous recevez un email par jour et avec à chaque fois une petite réflexion sur un des aspects de la réalité de la pauvreté à la lumière de la Bible, à la lumière de notre foi, en espérant que c'est quelque chose qui va permettre à ceux qui ne se sont pas encore mis en route de se mettre en route et à ceux qui se sont déjà mis en route d'avoir du carburant pour continuer le chemin.
6: Alors, vous parlez d'éclairer le sujet de la pauvreté avec la Bible. Quels seraient les grands enseignements bibliques qui surprendraient des personnes qui découvrent ces ressources ?
7: Peut-être que parfois, j'ai commencé à en parler en parlant de la création en image de Dieu. En fait, quand vous lisez le texte biblique qui parle de la création en image de Dieu, il n'est pas question de pauvreté dans ce texte. C'est un texte qui nous parle de la création et d'une situation dans laquelle l'être humain avait tout ce dont il avait besoin pour vivre et même en abondance. Et ça, c'est peut-être quelque chose qui peut nous surprendre, c'est que finalement, si nous cherchons à recueillir l'enseignement biblique ou la lumière de la Bible par rapport à la pauvreté, il ne faut pas toujours aller le chercher dans les textes qui parlent explicitement de pauvreté. La Bible a énormément à nous dire sur notre manière de nous situer face à la pauvreté dans la vision du monde qu'elle nous amène à développer, qu'elle nous inculque par l'ensemble de ce qu'elle nous dit. Et finalement, apprendre à regarder l'être humain comme créé en image de Dieu, c'est quelque chose qui façonne notre regard sur la pauvreté. La manière dont la Bible parle du péché, des conséquences du péché, mais aussi du fait que Dieu fait continuer la vie au sein d'un monde marqué par le péché, continue à faire du bien aux humains, à prendre soin de leurs besoins, c'est aussi quelque chose qui peut façonner notre regard et notre action face à la pauvreté. La manière dont nous voyons Jésus entrer en relation avec ceux qui sont sur son chemin, la façon dont il noue des relations personnelles avec ces personnes, c'est aussi quelque chose qui peut façonner notre manière de nous positionner face aux personnes qui vivent dans la pauvreté. Alors bien sûr, il y a beaucoup de textes de la Bible qui parlent directement de pauvreté, mais le point sur lequel je voulais attirer votre attention ici, c'est sur le fait que c'est l'ensemble de la révélation biblique qui peut façonner un regard et une réponse à la pauvreté, même là où nous nous y serions pas forcément attendus.
6: Alors, vous proposez également des plans de lecture biblique sur YouVersion. Rapidement, quel intérêt finalement présente ces plans ? Il y a différents angles qui sont abordés dans ces plans ?
7: Oui, tout à fait. Alors, il s'agit d'une application que tout le monde peut télécharger, hein, qui s'appelle YouVersion. Vous avez un texte sur le site du CEL qui présente aussi ces plans de lecture biblique. Les plans de lecture biblique, en fait, ce sont des plans pour lesquels vous avez pour chaque jour un texte biblique, souvent assez court, parfois c'est un verset, parfois c'est quelques versets, et avec ces lectures bibliques vous sont proposés quelques mots de méditation. Là encore, c'est relativement court, donc si vous décidez de vous abonner à un de ces plans, les plans vont durer en général entre 5 jours et 10 jours. On en a qui sont exceptionnellement un peu plus longs, mais ça vous donne une moyenne. Vous vous abonnez à l'un de ces plans, et puis pendant une semaine, vous allez pouvoir avoir une lecture biblique par jour et un petit texte de réflexion qui va encore une fois dans cette direction de chercher la lumière que les textes bibliques peuvent nous donner par rapport à la pauvreté et aux situations de pauvreté, dans l'optique de se mettre ensuite à l'action.
6: Vous avez aussi des outils pour mobiliser les églises. Je pense en particulier à la journée du sel qui a lieu en mars tous les ans. Est-ce que vous pouvez nous dire un mot rapide sur la journée du sel, son objectif et pourquoi, j'allais dire, viser les communautés et les églises ?
7: La journée du sel, c'est un événement que nous proposons aux églises d'organiser une fois par an. Alors, on leur donne une date indicative qui est en général autour du troisième dimanche du mois de mars, mais en fait, c'est vraiment indicatif comme date. On peut utiliser n'importe quelle date. Et le but de cette journée du sel, c'est de faire en sorte que ces questions de pauvreté soient abordées au moins une fois par an dans les églises. Et pour cela, nous proposons du matériel qui est accessible gratuitement. Alors, il faut simplement s'inscrire en laissant son adresse email et son nom. Et on a un certain nombre de fiches PDF et de vidéos qui vous permettent d'animer des temps en église. Alors que ça peut être un temps de culte avec un canevas pour le culte, avec une proposition de prédication. Ça peut être des temps avec les enfants. Ça peut être des temps dans des groupes d'église. Nous proposons des réflexions bibliques. Nous proposons aussi des vidéos et la possibilité de soutenir des actions. Chaque année, il y a un thème différent. Alors cette année, on a essayé d'aborder le thème de la pauvreté par rapport au travail et en quoi le sujet du travail est quelque chose qui est pertinent à prendre en compte lorsqu'on cherche à lutter contre la pauvreté. Mais en fait, le site du CEL, dans sa rubrique sensibilisation, laisse les dossiers des années précédentes, ce qui fait que si le thème de cette année ne vous inspire pas, vous avez énormément d'autres thèmes qui pourraient vous inspirer pour faire quelque chose avec un groupe de votre église, avec les jeunes ou les enfants de votre église, ou bien au cours d'un culte. Donc, il y a énormément de choses qui sont à disposition. Là encore, toujours dans cette logique de sensibilisation, de faire monter le sujet de la pauvreté dans les préoccupations des chrétiens.
6: Oui, alors souvent, on a une invitation de la part du CEL, que ce soit dans les plans YouVersion, dans les outils qu'on a cités dans la journée du CEL, à passer à l'action. C'est pour éviter le risque d'être uniquement dans des réflexions intellectuelles sans que ça pousse finalement à transformer ça en action.
7: Le but de la sensibilisation, c'est de faire en sorte que notre public puisse réfléchir et se mobiliser. Et donc, ça n'a pas de sens de simplement connaître des choses sur la pauvreté si le débouché, ce n'est pas que nous fassions une place aux pauvres dans notre vie. Donc, pour nous, effectivement, la réflexion et l'action doivent aller ensemble. Mais le point sur lequel je voudrais insister à cet égard, c'est que chacun va se mettre à l'œuvre à sa façon. Donc, l'idée n'est pas de vous donner une liste de cases à cocher en disant « si vous voulez être un bon chrétien pour agir face à la pauvreté, vous devez cocher au moins les trois quarts des cases, sinon vous êtes en échec ». L'idée, c'est plutôt de faire réfléchir, faire comprendre, faire connaître des enjeux liés à la pauvreté et ensuite de dire comment est-ce que chacun d'entre nous peut trouver le moyen de faire une place aux pauvres dans sa vie. Nous vous donnons des exemples et parmi ces exemples, nous espérons que certains vont vous inspirer. Et puis, s'il se trouvait qu'aucun de ces exemples ne vous inspirait, eh bien, avec toute la réflexion qu'on vous a donnée, peut-être que vous allez pouvoir inventer vous-même vos exemples. Peut-être que vous allez, d'une manière ou d'une autre, trouver votre manière à vous de faire une place aux pauvres dans votre vie. Donc, l'idée, c'est d'encourager à l'action, mais ce n'est pas de vous enfermer dans un sentiment de culpabilité parce que vous n'auriez pas pu cocher toutes les cases que le SEL vous aurait proposées.
6: Merci beaucoup Daniel Hillion. Alors je rappelle que vous êtes directeur des études au SEL. Merci d'avoir partagé cette vision avec nous. On retient que la solidarité chrétienne ne se limite pas à soutenir des projets, elle passe aussi par une réflexion nourrie par la Bible, par la prière, par l'engagement des églises et par une manière de regarder le monde à la lumière de l'Évangile. Pour découvrir les différentes ressources évoquées aujourd'hui, je vous donne rendez-vous sur le site du SEL, selfrance.org. Merci à tous pour votre écoute et à bientôt pour une nouvelle émission.
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2: Bonjour à toutes, bonjour à tous, bienvenue dans cette émission Au fil des pages. Nous avons le plaisir d'accueillir, ça fait assez longtemps que vous n'êtes pas venu, oui. Jean-Louis Meunier, qui était professeur à la faculté de Vauban, ici, oui, de ça, littérature.
3: Oui. À la fin, oui.
2: Merci d'être venu pour nous présenter des livres dont on ne parle pas forcément beaucoup et qui vous ont passionné et qui devraient passionner les auditrices et les auditeurs que nous sommes. Aujourd'hui, vous avez apporté un livre de Marc Alain. Alain, c'est A-L-I-Y-N, c'est
3: oui,
2: ça?
3: Oui, oui.
2: Qui s'intitule « Balcon sur ailleurs », un livre publié aux éditions Almanach.
3: Almanach.
2: Almanach,
3: oui.
2: Avec un S à la fin?
3: R. Almanach. Almanach.
2: Oui, c'est pas un C-H, c'est R.
3: Oui, voilà.
2: Voilà, alors vous allez nous parler de ce livre. Qu'est-ce qui vous a poussé à le choisir parmi les milliers de livres que vous êtes en train de lire ou,
3: oui.
2: ou que vous avez lus?
3: Alors, ce qui m'a poussé à le choisir, c'est que après la mort de Marc Alain l'an dernier, le 7 décembre, Marc est mort, il avait 88 ans, c'était un poète que j'ai beaucoup estimé et que je connaissais depuis 1965.
2: Ah,
3: donc
2: oui.
3: Nous avons une très très vieille, très ancienne amitié,
2: oui.
3: Pas vieille mais très ancienne amitié. Et évidemment j'ai suivi tout au long de sa carrière et de ses publications les œuvres de Marc ce livre a été publié, Marc avait veillé à la publication avant son décès,
2: oui.
3: Mais il a été publié de façon posthume.
2: Oui.
3: Et c'est un recueil qui est un peu une sorte de testament poétique aussi, même si on retrouve le grand Marc Alain qui a été poète. Donc, j'ai voulu parler de ce livre parce que, par rapport à Marc, bien évidemment, et par égard pour Marc, et aussi parce que devant le désordre du monde, un peu de poésie, ça m'a semblé devoir détendre l'atmosphère. Et justement, si vous le permettez, on pourrait commencer par une lecture.
2: Eh bien, avec plaisir.
3: Voilà, de l'un des poèmes de ce recueil.
2: Un recueil de Marc Alain.
3: De Marc Alain, voilà, Balcon sur l'ailleurs. L'étrangère est venue de l'envers du visible, déployant sa cape de ténèbres sur les gisants de longues haleines tenaillées d'infini. Certains la nomment nuit, mais nul ne sait son âge ni son lieu d'émergence. Oiseleuse des étoiles filantes, ivre du vin des treilles prophétiques, elle allège le corps et l'âme des intermittents du sommeil, les mélangeant aux eaux assoiffées de l'enfance. Voilà un texte qui représente bien ce qu'a été la poésie de Marc, cette fascination pour la nuit, cette fascination pour le langage, et puis le fait de mêler tous les âges de la vie, de mêler la poésie comme expérience vivante, la poésie comme exercice spirituel, disait Pierre-Emmanuel à l'époque. Voilà, et c'est un des textes avec le lyrisme qui est celui de Marc. Voilà.
2: Alors, il avait beaucoup écrit déjà.
3: Oui.
2: Et essentiellement de la poésie.
3: Alors, il n'a pas écrit que de la poésie. Bon, très rapidement, je donne quand même quelques dates.
2: Qui c'était d'abord? Oui,
3: alors,
2: parlez-moi un peu de lui.
3: Marc Alain était un pseudonyme. Il s'appelait en réalité Alain-Marc Fécherolles. Il était né le 18 mars 1937 à Reims et il est mort l'an dernier, le 7 décembre 25 à Paris. Il est enterré au Père Lachaise à deux tombes de notre poète Raymond Radiguet.
2: Ah oui.
3: Voilà. Il a été un poète fulgurant puisque à 17 ans, il avait créé une revue à Reims, Terre de Feu, qui avait réuni déjà un certain nombre de poètes, à l'époque, de poètes très importants. Et puis surtout, le jour de ses 20 ans, en 1957, il reçoit le prix Max Jacob pour Le Temps des Autres. C'était Jean Cocteau qui était président du jury à ce moment-là. Et bientôt, il a publié après Cruel Divertissement, qui est un autre recueil que Pierre de Mandiargue, d'ailleurs, aimait beaucoup. Et il a participé à la guerre d'Algérie, il avait été mobilisé pendant la guerre d'Algérie, et puis quand il est revenu de la guerre d'Algérie, il a vécu un petit peu à Paris, et ensuite avec celle qui était sa première femme, il a vécu pratiquement une trentaine d'années à Uzès, Mas des Poiriers, où il avait créé avec Claude, sa première épouse, où il avait créé la revue Formes et Langages et les éditions Formes et Langages, qui ont publié beaucoup de poètes contemporains. Marc était en même temps un collaborateur au Figaro littéraire, c'était un ami de Mauriac. Marc Segers lui avait demandé de rédiger le poète d'aujourd'hui consacré à Mauriac, à une époque où on ne s'intéressait pas à Mauriac poète. C'est Marc qui l'avait fait après. Il a connu beaucoup de poètes, il a beaucoup écrit des recueils de poèmes, un roman, Le Déplacement, qui avait été salué à l'époque par la critique, un petit peu dans l'optique du nouveau roman de l'époque, et il a publié ensuite des ouvrages de critique littéraire ou de critique picturale, et puis il a publié les livres sur ses voyages à Venise. Voilà. Et donc, c'était quelqu'un qui avait été retourné à Paris. Il était membre de l'Académie Mallarmé et du jury du prix Guillaume Apollinaire, et après son décès, la Société des gens de lettres a créé un prix Marc Alain qui devrait être décerné cette année ou l'année prochaine. Oui. Voilà. Il était chevalier de la Légion d'honneur, officier des arts et lettres. Il a été, et il est toujours d'ailleurs, l'un des grands poètes français du XXe siècle, après la guerre de Deuxième Guerre mondiale. Oui. Deuxième Guerre mondiale, reconnu par ses pairs, il est traduit dans nombre de langues, il a aussi beaucoup fait pour les poètes slovènes à l'époque, lorsqu'on ne s'intéressait pas, il y avait encore le mur de Berlin, bien sûr, lorsqu'on ne s'intéressait pas à l'œuvre de ces poètes et de ces écrivains qui étaient grands poètes de l'autre côté du rideau de fer. Et lui et Claude ont beaucoup fait pour la poésie slovène, notamment. Oui, oui.
2: Pourquoi slovène particulièrement et pas...
3: Parce qu'il y avait dans les amis de Marc un certain nombre de poètes qui étaient liés à tous ces pays d'Allemagne, de l'Est à l'époque, où il y avait une littérature extrêmement vivante.
2: L'ex-Yougoslavie.
3: Voilà, c'est ça. Une littérature qui était extrêmement vivante et de très très bonne qualité, mais qu'on ne connaissait pas et qu'il fallait faire connaître. C'était un peu comme pendant la guerre d'Espagne, il y avait des poètes qui résistaient pour la poésie. Eh bien, ces poètes slovènes, c'est parce qu'ils résistaient vraiment pour la poésie, mais c'était des poètes qui avaient quelque chose à dire dans ces pays-là. Oui. Voilà. Et donc, Marc a beaucoup fait pour la poésie slovène.
2: Donc, dès le début de son existence, enfin, dès sa jeunesse, il a commencé à écrire de la poésie.
3: Oui. Très, très tôt, on a retrouvé des poèmes que Marc avait écrits lorsqu'il avait une quinzaine d'années. Alors, évidemment, c'est des poèmes d'un adolescent, mais il y a déjà quelques fulgurances, quelques traits poétiques, quelques fulgurances poétiques liées notamment au langage, au pouvoir des mots, tels que les surréalistes l'avaient défini. Voilà. Il n'était pas franchement surréaliste. Il avait intégré une partie de l'héritage surréaliste, c'est certain, mais il s'est orienté vers une poésie essentiellement lyrique. Oui. Poésie lyrique, mais avec une constante réflexion sur le langage. Oui. Et le langage poétique en particulier.
2: Et le passage, la guerre d'Algérie, il a supporté
3: Alors, il a été comme nombre de ces jeunes qui avaient été mobilisés pendant la guerre d'Algérie. Alors, comme on savait qu'il était écrivain, et il avait déjà publié un bon nombre de recueils, il avait été chargé du journal des armées qui s'appelait le Bled. Oui. C'était un journal, donc on peut trouver d'ailleurs la numérisation sur Gallica. Et Marc était chargé d'écrire des articles sur les artistes ou la poésie à cette époque-là. Ce sont des articles qui déjà, avant ceux du Figaro littéraire et ceux qui ont été donnés dans d'autres revues, mais surtout du Figaro littéraire, des recueils qui d'abord signalent un amour de la poésie, faire connaître la poésie après la guerre aux lecteurs du Figaro et à d'autres lecteurs, bien évidemment, et puis qui en même temps dégage ce qu'était la poétique après la guerre, l'une des facettes de la poétique après la guerre, et ce qu'était aussi la facette de la poétique personnelle de Marc Alain, liée au langage, liée aux mots, liée au jeu des images, et surtout au lyrisme. Au lyrisme, oui. Voilà.
2: Et le contact avec la culture nord-africaine, ça l'a marqué, ça...
3: Comme tous ceux qui ont été mobilisés pendant la guerre, et comme beaucoup de ceux qui ont été mobilisés, ils ne voulaient pas en parler.
2: Oui.
3: ne voulait pas en parler. Je comprends leur position aussi. C'était très dur. Et puis, comment dirais-je, on a su après un certain nombre de choses. On ne sait pas tout encore, mais un certain nombre de choses. Alors, moi, Marc m'avait raconté un certain nombre de choses qu'on voyait. Il y a un journaliste qui avait été journaliste à la radio, Alain Manvi, par exemple, qui avait écrit un livre dans lequel il parle un peu de Marc, qui déjà racontait à l'époque tout cela. Mais comme un nombre de combattants, mon grand-père paternel qui avait fait la guerre de 14-18, ne voulait pas parler de la guerre. Hein, ça, on le sait. Hein, voilà. Donc, mais ça avait été quand même une expérience qui pouvait être extrêmement déstabilisante. Très, très déstabilisante.
2: On va faire une petite pause, si vous voulez.
3: Oui.
2: Et vous avez proposé qu'on écoute un extrait de Francis Poulenc.
3: Oui.
2: Un concerto pour piano.
3: Oui, c'est ça.
2: Eh bien, voilà, on va y aller.

0: 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Vous êtes dans l'émission Au fil des pages, avec aujourd'hui Jean-Louis Meunier, qui nous parle d'un petit livre relativement récent de Marc Alain, qui est poète. Et vous nous avez parlé un peu de sa jeunesse et notamment de son passage dans la guerre d'Algérie et d'autres événements. Mais enfin, ce qui l'intéressait, lui, c'était la poésie et le lyrisme, hein, c'est ce que
1: vous
0: disiez.
1: Oui, c'est ça. La poésie l'intéressait avant tout, parce qu'il était, oui, il était poète et il a publié nombre de recueils très, très importants. Et d'ailleurs, son œuvre poétique a été publiée à la fin de la vie de Marc. Il avait veillé à publier son œuvre poétique complète en 3 volumes à la Rumeur Libre, 3 gros volumes qui ont été publiés à la Rumeur Libre en 2024, où il avait réuni une grande partie de son œuvre poétique dont il avait retravaillé certains textes, bien évidemment, comme le font nombre de poètes. À côté de cela, il avait été aussi un ami de Pierre-André Benoît, l'éditeur d'art à Uzès, qui avait publié un certain nombre de livres de grande bibliophilie. C'était aussi un homme de radio. Il avait participé à un nombre de concours de sessions poétiques. C'était quelqu'un qui était très engagé dans la défense de la poésie, de la poésie de son temps, mais qui savait aussi très bien parler de la poésie des siècles passés, parce que c'était un grand lecteur aussi. Voilà. Et donc, j'ai choisi aujourd'hui de ne pas lire des textes d'autres recueils de Marc, mais de ne lire que des textes de ce recueil-là. Et si vous le permettez, on va passer peut-être à une autre lecture.
0: Le livre, donc, c'est Balcon sur ailleurs.
1: Balcon sur l'ailleurs.
0: Sur l'ailleurs,
1: avec des dessins de Jean-Marc Brunet, ouais, publié aux éditions Almanach. Voilà. Un autre texte, un autre poème. Tout sera proféré jusqu'à lutte du silence. Nul son ne survivra, hors le sanglot du temps et la liesse des tourterelles. L'univers, montre à quartz, concasse les comètes dans le mortier de marbre des millénaires consumés. Mêlons ici nos yeux de ténèbres et d'éclairs, afin de déchiffrer l'espace palimpseste où s'inscrit la durée en lettres sibyllines. Avec des majuscules à silence, à temps et à durée. C'est-à-dire, c'est à la fois l'expérience du langage, mais c'est aussi l'expérience du temps, dans la mesure où, à l'époque ancienne, dans l'Antiquité, la poésie était chantée, elle était accompagnée de musique, oui, et c'était parfois aussi un exercice religieux, la poésie. Alors, pour Marc, on ne peut pas parler d'exercice religieux, parce que ce n'était pas précisément sa volonté. Mais il y avait aussi cette réflexion à quoi le langage en poésie permet de réfléchir sur le temps et en définitive sur le monde. Et comment on se situe par rapport au temps. Mêlons ici nos yeux de ténèbres et d'éclairs afin de déchiffrer l'espace palimpseste où s'écrit la durée en lettres sibyllines. C'est-à-dire qu'on a beau avoir le contact avec le monde, parfois on ne comprend pas très bien la façon dont le monde s'exprime.
0: Et la poésie, une certaine obscurité.
1: Obscurité, voilà. Et la poésie a pour fonction aussi d'essayer d'y voir clair en nous-mêmes. Avec évidemment le langage de Marc, cette poésie assez ramassée sur elle-même. Les vers sont assez brefs. Il y a eu dans d'autres recueils des verbes plus larges, je dirais comme chez Claudel, des grandes laisses poétiques, mais l'œuvre est surtout ensemble dans des vers relativement courts parce que chacun était un fulgurant, un éclair, un trait de feu, en disant par la poésie, comment je me situe, quoi. À la poésie comme exercice personnel, plaisir aussi, mais exercice de réflexion.
0: Oui. Vous disiez qu'il était né à Reims, mais avait vécu une grande partie de sa vie à Uzès.
1: Oui.
0: À votre connaissance, est-ce qu'il a été... est-ce qu'il y a une relation entre son séjour dans le Midi, la littérature ou la culture méditerranéenne et sa poésie?
1: Oui, il a écrit un certain nombre de textes qui sont consacrés au Midi. Il a écrit aussi des textes sur son expérience à Uzès, par exemple sur les chats. C'était quelqu'un qui aimait beaucoup les chats, les chiens.
0: Oui.
1: Le mas où il habitait, c'était un peu le refuge des chats et des chiens qui arrivaient. Quoi, voilà. Sur le chat, il a aussi écrit sur l'été, 12 poèmes de l'été. disons que il avait trouvé aussi une forme de lumière. Il y a une autre lumière à Paris, une lumière à Uzès, David Ferrand. Et donc dans la poésie, cela se sent aussi. C'est-à-dire quoi, la lumière en tant que phénomène et la lumière en tant que métaphore poétique. Donc on retrouve dans certains de ses textes le Mas où il habitait, les rencontres qu'il a faites, et puis surtout lorsqu'il habitait à Uzès, lui et Claude à l'époque ont beaucoup fait pour la poésie. Ils ont organisé des soirées poétiques, des lectures poétiques, des expositions. Ils ont exposé Pierre-André Benoît à Ljubljana, à Rome. Ils ont beaucoup fait pour propager la poésie auprès des personnes de nos âges, des adultes, et comme auprès des enfants. Il y a une très grande attitude pédagogique. La poésie, pour Marx, c'était quelque chose qui se vivait.
0: Oui.
1: Il se vivait. Ce n'était pas une poésie de cabinet, ce n'est pas une poésie de cabinet de lecture ou de retraite, pas du tout. C'était une poésie qui se vivait, mais qui avait ce lyrisme poétique, ce jet, ces fulgurances poétiques, à savoir la poésie, c'est un élément de la vie.
0: Il a écrit pour les enfants, justement.
1: Oui, il a écrit pour les enfants. L'Arche enchantée, des poèmes ont été mis en musique, d'ailleurs. L'Arche enchantée, oui, il a écrit, il a été publié aux éditions ouvrières, notamment. Il a été publié, il est dans des anthologies pour les étudiants aussi. Oui, il a écrit pour... Il ne réservait pas la poésie qu'à un public d'épiphiou, de lecteurs seulement de poésie. La poésie devait s'adresser à tous.
0: Oui. Voilà.
1: Et donc, ils organisaient des spectacles au cours desquels ils lisaient, sur des spectacles consacrés à Offenbach, Paris de Saint-Germain-des-Prés, les surréalistes.
0: Oui,
1: il y avait des lectures poétiques avec de la musique. C'était vraiment la poésie dans la vie.
0: Et de la chanson, il s'est exercé
1: Alors, la chanson, lui, n'a pas, mais un certain nombre de ses textes ont été mis en chanson, notamment, on écoutera tout à l'heure Marc Augeret, notamment, mais Trintignant les avait lu des textes poétiques, un certain nombre d'autres acteurs, Judith Magre, Daniel Gélin, tout ça, propageait la poésie de Marc, voilà.
0: Ah oui.
1: Voilà. Et il avait organisé des rencontres poétiques à Lascour, notamment. C'était quelqu'un qui a vécu dans la poésie, mais qui a vécu dans l'art aussi. Puis c'était quelqu'un, personnellement, de très accueillant, quoi. C'était très agréable de parler avec Marc, quoi.
0: Mais et comment explique-t-on qu'il soit relativement peu connu ?
1: Alors, relativement peu connu parce que lorsque la collaboration au Figaro littéraire a cessé, lorsque Flammarion, qui l'avait chargé d'une collection poésie, a mis fin à la collection, comme nombre d'éditeurs qui se sont plus ou moins désintéressés de la poésie, en tout cas qui l'ont considéré comme une espèce de pur plaisir, mais qui ne rapportait rien. Donc, à partir du moment où on rapportait rien, on arrêtait, quoi. L'aspect financier était là. Il a toujours été très connu, mais il y a eu un petit passage à vide à la suite de cette moins grande visibilité de la poésie de Marc. Et puis, quand il est revenu à Paris, bon, il a épousé celle qui est sa deuxième épouse, Nored Salami, qui est une poétesse libanaise qui a une œuvre extrêmement estimable, très, très agréable. Je vous en parlerai certainement un jour aussi. Il a repris contact avec tout le milieu poétique. Mais il faut dire aussi qu'une partie du milieu poétique qu'il avait rencontré était une génération avant la sienne. Et ces gens-là, ils ont fait comme tout le monde, ils sont morts.
0: Oui. Hein.
1: Donc, forcément, il fallait reprendre. Et puis, bon, il a été, évidemment, comme on savait qu'il était Marc Alain, il a repris contact avec la poésie à Paris, mais... Je ne vous cache pas que la situation de la poésie, vous la connaissez.
0: Voilà. Il y a des hauts et des bas.
1: Il y a des hauts et des bas, et on est plutôt parfois dans des bas. voilà. Et donc Marc, lui, a tout fait pour que la poésie, pas seulement la sienne, bien sûr, mais la poésie soit connue. Et ses critiques du Figaro littéraire sont très intéressantes. D'ailleurs, je le dis, la première thèse sur Marc Alain va être déposée incessamment sous peu par un de mes jeunes collègues qui a déjà consacré son master à la revue de jeunesse de Marc Alain, Terre de Feu, qui était une revue qui avait une très bonne diffusion à l'époque, dans les années 53, 54, 55. Le master était soutenu à Montpellier par Hugo Bourras-Vignal, qui est un jeune professeur d'histoire, géographie et de lettres en même temps, et qui va déposer à la rentrée une thèse sur la poétique de Marc Alain, l'œuvre poétique de Marc Alain à l'Université de Montpellier. Ce sera la première thèse.
0: En dehors de ce livre que vous présentez là sur... Donc, Balcon sur l'ailleurs, Est-ce que vous pourriez citer un livre que vous recommanderiez à l'auditrice ou l'auditeur qui ne connaît pas et qui voudrait justement le découvrir ?
1: Oui, alors, j'ai du mal à choisir, bien évidemment, mais il y a quand même, peut-être dans les tout premiers recueils, on peut voir Liberté de voir, si on retrouve Le temps des autres, bien évidemment. Il faudrait lire aussi son roman, le Déplacement. Et puis, il y a un grand recueil qui a été publié chez Pierre Séguin, qui s'appelle Délébile. Il y a Nuit majeure aussi, Cruel divertissement, et puis tous les alphabets de feu, par exemple, tout ce qu'il a publié chez l'Armatan, Biblos, etc. Alors, on peut-être par un libraire les commander, mais on les trouve aussi beaucoup si on ne peut pas l'avoir par le libraire, parce que soit c'est épuisé, oui. soit c'est oui. plus diffusé. Je le dis franchement, on peut aussi les trouver sur les sites de vente de livres d'occasion. Ouais. On peut les trouver parfois chez les bouquinistes, lorsqu'il y a la braderie ici à Nîmes, les vides boutiques, ouais. Sur la rue de la Violette, la librairie de l'Ange de l'Or, ouais. il y a toujours des recueils de marques qui sont là. Ah, oui. Donc Nuit majeure, Cruel divertissement, Délébile, qui est un recueil extraordinaire. Alors, tous ceux qui ont publié à l'Armata, après Biblos, l'Alphabet de Feu, et puis, quand même, des livres qui sont intéressants. Il y a Le piéton de Venise, qui a eu le prix Henri de Régnier de l'Académie française, que cela, on peut les trouver aussi. Il suffit d'aller sur Internet, voilà. Dans le site Marc Alain, on trouvera.
0: Voilà. Alors, on va bientôt terminer, et on va terminer avec la chanson, puisque vous avez proposé qu'on écoute une chanson de Marc Augeret.
1: Oui.
0: À moins que vous ayez autre chose à nous dire rapidement.
1: Oui, j'aimerais que... Je peux lire un poème encore,
0: hein? Allons-y.
1: J'accède d'un pas neuf au territoire du dedans et je vois se dérober les chemins reptiliens laissant sur le gravier leur peau de transparence. Quelle heure est-il à la clepsydre de la mort lorsque fulgure la rose de midi dans la fissure du ciel? Je traverse des ponts, des passerelles qui m'effacent, m'annulent, et j'atteins des architectures de bruines où se tissent les résilles de l'énigme. Il y a toujours chercher dans la poésie ce qui se cache et ce qu'on va essayer de trouver. Oui. Et c'est pour ça qu'ils laissent sur le gravier leur peau de transparence. C'est la mue des serpents, tout simplement. Oui. Mais la mue des serpents, c'est une autre vie à chaque fois qui commence, mais il reste une trace de la mort et de ce qui a été. Donc on va chercher un tout petit peu. Voilà, c'est un recueil, c'est un recueil qui est le pont entre les premiers recueils de Marc, et puis il a beaucoup écrit en prose, tout en ayant quand même une œuvre poétique, et puis comme une sorte de testament. Évidemment, pour moi qui connais l'œuvre depuis 1965, évidemment, Balcon sur l'ailleurs, c'est une sorte de testament poétique dans lequel il y a tout ce qui a été la poésie de Marc. Le langage, la recherche des mots, les images poétiques, le plaisir d'aller au-delà de la poésie et de la faire sienne.
0: Écoutez, merci. Je suis sûr que nos auditrices, nos auditeurs sont contents de découvrir ce livre et cette poésie. Merci beaucoup, Jean-Louis Meunier, d'être venu. On se quitte avec la chanson de Marc Augeret, La chasse aux
1: hommes. Aux hommes. Oui, c'est un poème de Marc Alain et c'est Marc Augeret qui a mis la musique et qui le chante dans un disque. Voilà. Oui. Merci,
0: Christian. Merci bien. Et au revoir.
1: Au revoir et à la prochaine fois.

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0: Merci de rester à l'écoute de RFI. Il est 11h à Paris, 10h en temps universel. Le journal, c'est tout de suite avec vous, Charlotte de Rouen, bonjour.
1: Bonjour Caroline, bonjour à tous. Au Moyen-Orient, les intérêts saoudiens de plus en plus menacés face à l'avancée des rebelles houthis au Yémen et à leur contrôle du détroit de Bab el-Mandeb. Et les nouveaux alliés de l'Arabie saoudite, la Turquie et le Pakistan ne s'impliquent pas militairement pour le moment. On fait le point dès le début de cette édition. En Suède, les résultats définitifs des élections législatives ne sont pas encore connus, mais les négociations en vue de former un gouvernement ont déjà commencé. Et puis notre planète n'est pas la seule à être polluée. L'espace l'est aussi, avec des débris de fusées, de vieux satellites, ce qui augmente le risque de collision. Une réunion du Conseil de sécurité de l'ONU doit avoir lieu aujourd'hui sur le détroit de Bab el-Mandeb. Les rebelles yéménites houthis se sont emparés du contrôle de cette voie maritime qui est devenue cruciale depuis la fermeture du détroit d'Ormuz. C'est par là que passait l'essentiel des exportations de pétrole saoudien. Ce qui est devenu très difficile depuis que les houthis ont infligé ces derniers jours d'importants revers aux forces pro-gouvernementales yéménites et à leurs alliés saoudiens. Les intérêts saoudiens qui se retrouvent menacés. Pourtant, le royaume a signé le mois dernier une alliance décisive avec le Pakistan et la Turquie. Selon ce pacte, les alliés doivent se fournir assistance, mais pour l'heure, ils se sont contentés de simples déclarations à Blajounaïdi.
2: L'accord avait été présenté comme une promesse qui rappelle l'article 5 de la charte de l'OTAN. Une attaque contre l'un des membres serait considérée comme une attaque contre les trois. Mais il faut le préciser, aucun texte ressemblant à un pacte de défense finalisée n'a encore été rendue publique jusqu'à présent. Les modalités concrètes ne sont donc pas encore connues. Le chef de la diplomatie pakistanaise a précisé la semaine dernière que rien n'avait encore été évoqué au sujet d'une éventuelle intervention. Tout comme le Pakistan, la Turquie temporise. Pour Ankara, l'alliance doit instaurer une dissuasion à long terme plutôt que d'apporter une solution immédiate à chaque conflit qui se présente. Pour l'heure donc, les deux alliés de l'Arabie saoudite ne s'engagent pas dans un conflit qui pourrait, notamment pour le Pakistan, les mettre en porte-à-faux face à l'Iran. Est-ce parce que l'architecture de cette alliance est encore en cours de construction ou parce que ce premier test affiche trop nettement les intérêts divergents de ses membres? Seul l'avenir le dira.
1: Blajounaïdi, le ministre iranien des Affaires étrangères se rendra en Chine demain. Les deux hommes se sont rencontrés pour la dernière fois la semaine dernière au sommet des BRICS en Inde. Pékin participe aux efforts de médiation dans la guerre entre l'Iran et les États-Unis qui perturbe fortement l'économie mondiale. En Cisjordanie occupée, un Palestinien tué par l'armée israélienne lors d'un raid. Ça s'est passé à Albiré, près de Ramallah. Les secouristes du Croissant Rouge palestinien ont indiqué que l'homme était grièvement blessé par balle à l'abdomen et à la cuisse. L'armée israélienne n'a pas communiqué sur ce cas pour le moment. La Suède entre dans une nouvelle phase politique. Les élections législatives ont placé la gauche très largement en tête avec 3 sièges d'avance. Les résultats définitifs ne sont pas encore connus, alors tout peut encore basculer. Mais les tractations pour former un nouveau gouvernement ont déjà commencé et dans ce jeu, les équilibres pourraient rapidement changer, Ottilia Ferré.
3: Le premier ministre suédois, Ulf Kristersson, a créé la surprise au lendemain des élections en tendant une main vers le parti du centre qui est pourtant dans l'opposition.

0: position. Il s'est dit ouvert à de nouvelles constellations gouvernementales.
1: Si toutes les lignes rouges restent en place, alors la Suède n'aura tout simplement pas de gouvernement. Et moi, je veux m'intéresser aux différentes possibilités qui pourraient exister.
0: Le centre a justement tracé une de ces lignes rouges. Hors de question pour eux de gouverner avec l'extrême droite. Pour autant, pas question non plus de gouverner avec le parti de gauche, seulement avec les sociaux-démocrates. Là où c'est un peu compliqué, c'est qu'ils font tous partie à l'heure actuelle de la même alliance. Il va donc falloir jongler avec les revendications de chacun. C'est un petit peu ce que dit ce lundi Hannes Hervieu, le secrétaire du parti du centre.
2: De notre côté, nous avons dit que nous étions prêts à négocier avec les sociaux-démocrates pour mettre en place un gouvernement stable. Une chose est claire, les Suédois ne veulent pas, par exemple, d'un virage économique vers la gauche. Mais ils ne veulent pas non plus voir les démocrates de Suède entrer au gouvernement. Il est donc important que les sociaux-démocrates tiennent compte de cela dans ces négociations.
0: Les derniers bulletins de vote peuvent encore changer la donne, mais le centre semble déjà être devenu le parti pivot des négociations. La formation d'une coalition s'annonce difficile et la culture suédoise du compromis risque d'être mise à rude épreuve. Ottilia Ferré, Stockholm, RFI.
3: Ce revers pour Donald Trump aux États-Unis, la Cour suprême à majorité conservatrice a rejeté un recours de l'administration visant à permettre d'encadrer plus strictement le vote par correspondance et ce, dès les élections de mi-mandat qui auront lieu en novembre. Le président américain dénonce régulièrement cette manière de voter à laquelle il impute en grande partie sa défaite en 2020 face à Joe Biden. Au Salvador, cette première condamnation à la prison à perpétuité pour un féminicide, condamnation qui intervient après une réforme législative menée par le président Nayib Bukele. Auparavant, la prison à perpétuité était interdite par la Constitution. Nayib Bukele, élu en 2019, gouverne sous un régime d'exception dans le cadre de sa guerre contre les gangs. Plusieurs milliers de manifestants à travers le Costa Rica hier lundi pour protester contre la présidente et sa réforme de la magistrature. Laura Fernandez projette de réformer le modèle judiciaire, mais ses opposants craignent que ces changements menacent l'impartialité des juges et sapent la démocratie. La présidente de droite, en fonction depuis le mois de mai, accuse, elle, les magistrats d'inaction à l'encontre des violences liées au narcotrafic. RFI midi 6, à Paris, le procès de 7 membres de la famille Hamidović s'ouvre ce mardi. Originaire de Bosnie, cette famille est accusée d'être à la tête d'un groupe de pickpockets et d'avoir contraint de nombreux mineurs à voler des touristes. Marius Lafont, c'est un véritable réseau criminel de vol à la tire que les juges, sur lequel les juges doivent se prononcer à partir de ce mardi.
4: Deux générations seront présentes sur le banc des prévenus, Roberto Hamidović, chef présumé du clan, mais aussi ses deux enfants et son épouse. Ils sont accusés d'avoir exploité des dizaines de jeunes filles mineures contraintes de faire des vols dans des lieux touristiques à Paris, le sociologue Olivier Perroux.
5: Certaines jeunes filles peuvent rapporter jusqu'à 20-25 000 euros par mois. Et donc, oui, il y a toujours effectivement un oncle, un cousin qui va prendre ces jeunes filles pour pouvoir avoir effectivement cette manne financière.
4: Le risque, c'est que le réseau Hamidović se reconstitue. Dans cette structure familiale, les lieutenants sont vite appelés à reprendre la place des chefs. Les premières victimes, d'après Olivier Perroux, ce sont bien les voleuses à la tire, exploitées par le système.
5: On a mis beaucoup de temps à voir finalement que ces jeunes filles étaient victimes. C'était traité comme de la délinquance ordinaire. En fait, c'est un peu les petits soldats, mais sans ces petits soldats, les dirigeants en haut, en fait, ne peuvent plus rien faire.
4: Le sociologue rappelle que la protection idéale pour ces jeunes filles serait un placement dans un foyer de l'aide sociale à l'enfance, isolé des membres du clan Hamidović au secret, pour éviter qu'elles ne soient récupérées par le réseau dès leur sortie.
3: Précision signée Marius Roland. Nos institutions ont failli, ce sont les mots de l'ancienne maire de Paris, Anne Hidalgo, devant le Sénat ce mardi pour évoquer le scandale du périscolaire. Celle qui a dirigé la mairie de la capitale pendant 12 ans est entendue devant une commission d'enquête sur les violences sexuelles commises sur des enfants par des animateurs du périscolaire. L'espace est de plus en plus encombré, du moins l'orbite de la Terre, et ce n'est pas sans risque. L'Agence spatiale européenne alerte sur les débris qui se multiplient au-dessus de nos têtes, ce qui implique un risque accru de collision. Simon Rosé.
6: L'an dernier, on a lancé plus de 300 fusées pour plus de 4000 nouveaux satellites placés en orbite. Un record alimenté principalement par le déploiement de constellations comme les Starlink de SpaceX. L'orbite s'encombre et encore, il faut y ajouter les déchets, les débris. L'ESA estime ainsi à 68 450 le nombre d'objets de plus de 10 cm en orbite. Mais surtout, elle évalue à 1,5 million le nombre de débris mesurant entre 1 et 10 cm et à 230 millions, ceux compris entre 1 mm. Et 1 cm. C'est petit, certes, mais lancé à plusieurs kilomètres par seconde, c'est suffisant pour endommager un satellite en cas de collision. Quelques progrès sont pourtant enregistrés. La proportion des tâches de fusées volontairement désorbitées après leur mission est passée d'environ 10% à plus de 65% en 10 ans. Mais l'Agence spatiale européenne estime les efforts encore insuffisants pour garantir un espace durable à long terme. L'Agence a donc durci ses règles. Ses engins en orbite basse doivent désormais quitter cette zone dans les 5 ans qui suivent la fin de leur mission, contre 25 ans auparavant. Objectif, éviter que les orbites les plus utilisées s'encombrent encore un peu plus.
3: Merci avec nous sur RFI, je vous laisse en compagnie d'Emmanuel Bastide. Bonjour Emmanuel.
7: Bonjour Charlotte de Rouen, prochain journal dans 50 minutes.
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10: Bonjour à toutes et à tous. Vous écoutez les idées de sortie de Radio Alliance Plus. Le théâtre du Périscope vous donne rendez-vous mercredi pour sa présentation de saison. Mais attention, afin de rendre cela encore plus festif, tout se passera au Bar du Midi, sur le boulevard Gambetta, juste à côté. L'occasion de découvrir les spectacles, les artistes et les rendez-vous qui rythmeront la prochaine saison du théâtre. Si vous ne connaissez pas encore le Périscope, c'est aussi une bonne manière de découvrir ce théâtre nîmois et son univers et de voir ce qui vous attend dans les prochains mois. La présentation de saison aura donc lieu mercredi au Bar du Midi à Nîmes à partir de 18h. Un rendez-vous convivial pour découvrir la programmation à venir et pourquoi pas commencer à repérer quelques spectacles à inscrire dans vos agendas. Les ATP d'Uzès débutent leur saison avec la compagnie provisoire qui présentera des brèves issues de L'Homme qui rit et des Misérables jeudi à l'Ancien Évêché et vendredi dans l'auditorium du Pont du Gard dès 19h. Les brèves, c'est du théâtre-récit. Un homme et une femme partagent avec le public le parcours de deux enfants, Gavroche et Gwynplaine. Le premier grandit dans les rues de Paris et participe à un grand mouvement révolutionnaire. Le deuxième grandit sur les routes d'Angleterre et devient saltimbanque. À travers le récit, on entend la voix de Victor Hugo, une voix qui s'indigne et prône des valeurs humanistes. Une voix qu'il est nécessaire de faire résonner aujourd'hui. Vous pouvez dès à présent réserver vos billets en vous rendant sur le compte Hello Asso des ATP d'Uzès. On finit avec un vernissage. La galerie 4 Barbier à Nîmes rue Maubet accueille l'artiste Laurent Arpinon de ce jeudi, le 17 septembre, au 3 octobre. Diplômé de l'École nationale des beaux-arts de Lyon, Laurent Arpinon est un peintre qui vit et travaille à Nîmes, où il développe une œuvre marquée par une grande force visuelle. Il explore la peinture abstraite à partir de motifs empreints de tradition et d'émotion, en particulier autour du taureau, figure centrale de sa symbolique personnelle. Ses compositions à l'acrylique sur toile, souvent agrémentées de collages, tout comme son travail sur le papier, traduisent une profondeur méditative et une vitalité plastique typique de sa démarche. Mélange de figuration symbolique et d'abstraction structurée, ses œuvres expriment l'approche tactile de la peinture chez le peintre. Matière, texture, gestes occupent une place centrale. Sa peinture incarne une fusion entre émotions et langage contemporain universel. Un univers artistique à découvrir lors du vernissage en vous rendant jeudi à la galerie 4 Barbier à partir de 18h. C'était les idées de sortie de Radio Alliance Plus. Merci beaucoup pour votre écoute et votre fidélité. Je vous souhaite une agréable journée sur le 103.2 en DAB+ et sur notre site internet. On se retrouve dès demain pour de nouveaux rendez-vous.
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13: Bonjour à tous et bienvenue dans Saga Croco. 4 matchs, 4 victoires, 12 points et le fauteuil de leader. Nîmes Olympique a encore frappé avec un 4-0 samedi aux Antonins face à 3, équipe réserve. Et aujourd'hui, un invité exceptionnel pour débriefer avec nos coachs. Le coach des Crocodiles, Elder Esteves. Il est avec nous ici au Hall de Nîmes. 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Allez, restez avec nous, on refait le match aujourd'hui. Avec toujours nos chroniqueurs et nos coachs. Salut Pierre Mosca.
14: Bonjour, et je suis très heureux de recevoir le coach. En fait, il me relève là, mais quelques années après.
13: Salut Patrick.
15: Content de recevoir le coach. Il n'est jamais évident de remporter les 4 premières rencontres de ce championnat. Donc à tous les niveaux, c'est compliqué. Donc très bon début de saison de notre équipe nîmoise.
13: Et puis bien sûr, Julien Testard de Just Sport 30.
16: Bonjour Elder, et forcément il me vient une première question de suite là, comme ça. Nîmes depuis début juillet, ça se passe bien, les résultats sont là, le soleil est là.
17: Bonjour à tous. Oui, en effet, je suis très bien à Nîmes. J'apprécie le soleil, j'apprécie la ville, de manière générale, l'ambiance qui règne. Et puis, on a la chance d'avoir un groupe qui travaille bien et actuellement qui gagne, donc c'est facilitant.
13: Elder Esteves est au micro de Saga Croco pour cet épisode 284. Pour l'instant, avant de retrouver Elder, Patrick, Pierre, on quitte le terrain, mais pas les préoccupations autour du Nîmes Olympique. Le journal Le Midi Libre révèle un club qui prévoit un déficit cette saison de 500 000 euros, avec en parallèle 450 000 euros réclamés par la société à l'association Nîmes Olympique. La DNCG a également formulé plusieurs mises en garde. On essaye de s'y retrouver, Julien Testard, mais quand un supporter fait parfois un effort sur son budget familial, renonce à une sortie ou à un cinéma pour venir aux Antonins, qu'est-ce qu'il peut penser en découvrant aujourd'hui ces chiffres dans la presse et aujourd'hui annoncés dans Saga Croco?
16: Il y a de la colère, forcément, de l'épuisement aussi, parce qu'on ne comprend pas, en fait, on ne comprend pas pourquoi, alors que sportivement tout se passe bien, que la saison dernière a été, après des années un peu compliquées, cette année ça commence vraiment très bien, 4 matchs et autant de victoires. Donc je pense que les supporters commencent même un peu à se résigner. C'est un peu dommage d'en arriver là. Ce côté, je ne vais pas dire qu'il vient gâcher quand même, mais il apporte un peu de poil à gratter dans le début de saison ni moins.
13: Patrick Champ est avec nous, bien sûr. Le sportif rassure, les finances interrogent. Est-ce que les deux peuvent longtemps avancer séparément?
15: Disons, j'espère que non, mais c'est quand même le sportif qui va tout tirer, donc de gagner ces matchs, c'est hyper important. On voit que le public qui suit, les Gladiators, Nemosus, tous ces clubs de supporters, ils sont fidèles. Au service d'Antonin, ça va être difficile de nous marcher dessus.
13: Eh bien écoutez mes amis, retournons sur le rectangle vert des Antonins. Elder, 4300 spectateurs au stade des Antonins.
17: C'est une ambiance, alors, que j'ai déjà connue similaire, non, parce que chaque ambiance a sa particularité. C'est vrai qu'ici on sent une grande ferveur et c'est très très agréable. En plus, je trouve que ça résonne bien dans ce stade des Antonins. Ici, je constate que les gens sont pas que spectateurs, ils sont davantage supporters et c'est quand même, ouais, c'est assez rare.
16: L'ambiance, elle est différente quand on est côté Nîmois ou quand on était comme l'année dernière côté Saint-Maur-Lusitanos. Il y a une grosse différence.
17: Je me souviens avoir pris énormément de plaisir et d'avoir félicité le public à la fin, bien que je le sentais triste naturellement puisque Nîmes avait perdu. C'est mieux quand on fait partie de l'équipe et qu'on se fait encourager par ce public. J'avais apprécié énormément aussi en tant que visiteur.
13: Il y avait un match d'ailleurs aux Antonins, mes amis, et on en parle avec Patrick, Julien, Pierre et Elder Esteves. Nîmes s'impose 4-0 devant 4230 spectateurs. 4 buts de Dombouya, Tlili, Dombouya et Touré. Point intéressant, 1-0 seulement à la pause. Et puis ensuite 3 buts en 11 minutes. Aujourd'hui, exceptionnellement, la composition du Nîmes Olympique avec le coach Elder Esteves.
17: Alors, la composition d'hier, nous avions dans les buts Lucas qui remplaçait Mika qui s'était fait mal au doigt. Ensuite à droite Moussa, qui avait Moussa à droite, Max et Pablo dans l'axe et Diaby à gauche. Au milieu de terrain, nous avions Vincent devant la défense avec Walid et Othman. Et ensuite sur la ligne de devant, Karim à droite, Bissourou à gauche et Sori devant.
13: Pierre Mosca, un premier commentaire sur ce 11 de départ pour le Nîmes Olympique face à 3 avec une obligation pratiquement, c'était de glaner encore 3 points à l'occasion de cette 4e journée pour les Nîmois.
14: Je me suis prononcé à un ami avant le match justement et j'étais content de l'apparition, la réapparition comme titulaire d'Orinel, un garçon que j'ai eu à Arlavignon entre parenthèses, et puis Tilly sur le côté droit. Le comportement de ces deux joueurs entre autres pendant le match m'a donné raison sur ce que je pensais. passé. Cette équipe, je l'avais déjà dit à ce micro la saison dernière, il manquait vraiment un numéro 10. Avoir la prestation d'Orinel hier, je pense que c'est un pas positif franchi pour Nîmes Olympique.
13: On a envie, coach Champ, de revoir Orinel et Tlili associés.
15: Mais sûr, je crois qu'on avait dit la semaine dernière que ça avait donné un plus. Et c'est vrai qu'au niveau tactique, au niveau pour faire le jeu collectif, disons qu'on a vu un Orinel quand même qui est bien revenu. Même dans le premier passage à vide qu'on a eu au départ, c'était difficile contre cette équipe jeune qui a joué son va-tout. Il a été là au départ pour canaliser un petit peu le jeu, faire un pressing comme peu de joueurs à l'âge qu'il a, ils sont capables de faire. Et après, il a mis toute l'équipe dans le droit chemin. Et après, on en reviendra après en deuxième mi-temps. Ça a déroulé. Et collectivement, on a fait une belle prestation.
17: Il y a des choses que je sais que naturellement, vous ne pouvez pas savoir. Moi, je vis tous les jours avec mes joueurs. Et on sait que ben, voilà, là, j'ai affaire à des coachs. Donc, je suis entendu. Il y a un groupe qui vit. Il y a un équilibre qui se trouve. Il y a l'équilibre entre l'aspect défensif, offensif, la cohésion d'équipe, etc. Et parfois, il y a des ajustements à faire pour que tout marche ensemble en fonction de l'adversité. C'est ça mon rôle. Ce dont je dois être soucieux, moi, c'est l'équilibre général et d'imaginer, d'anticiper l'opposition, le type d'opposition qui va y avoir, en essayant d'avoir un plan B au cas où ça marche pas, un plan C, et d'avoir des armes. Voilà. Je commence rarement un match où j'envoie tapis. C'est-à-dire qu'envoyer tapis, le souci, c'est qu'un match, c'est long et que souvent, les deuxièmes mi-temps ressemblent à autre chose. Et donc, hier, pour moi, et d'où le choix de cette équipe, le match s'apprêtait à la maison, sur notre terrain, parfaitement à cet équilibre-là. Tout comme sur d'autres matchs, peut-être qu'il y aura d'autres équations et donc l'idée c'est d'y répondre, voilà, globalement.
13: Elder Steves est au micro de Saga Croco.
16: Le choix de Karim Tilly à la place de Najim Benour, qui fait un bon début de saison, c'est un choix délibéré par rapport à l'adversaire, c'est par rapport à ce que justement vous voyez pendant l'entraînement toute la semaine.
17: Pour revenir sur le fait des choix, moi je considère que j'ai une armada, j'ai des garçons qui ont chacun leur profil. Chacun est le meilleur dans sa version. Il n'y a pas de gens supérieurs aux autres. Vraiment, je suis convaincu de ça. Et ensuite, c'est l'articulation. Qu'est-ce que j'utilise comme arme ce jour-là, etc. Najib est un très bon joueur sur son domaine. On le sait, il est dribbleur, il est déroutant, certainement le meilleur là-dessus. Peut-être un peu moins de métier sur d'autres aspects, par exemple. C'est un exemple. Là, nous avions, à mon sens, face au 4-4-2 de 3, un besoin de joueurs qui viennent à l'intérieur, qui sont capables d'être dans de la collaboration technique, de la relation. Najib est plus soliste, par exemple. Il va plus se mettre dans un contexte préférentiel pour aller fixer, dribbler. Plus difficile tactiquement d'obtenir certaines choses en lien avec ce jeu combiné à l'intérieur. Je trouvais que Karim, qui était en bonne forme, hein, on l'a vu, répondait plus à ça. Et dans la collaboration avec Walid, qui est aussi dans ce registre de jeu, ça pouvait le faire. Et donc, en posant ces problèmes-là, ça libérait de l'espace pour nos garçons à qui je demande beaucoup dans la prise d'espace sur les côtés. Et je trouvais que le combo était bon. Il y a des fois où peut-être qu'il faudra davantage aller fixer. Et peut-être que le profil d'un autre joueur le fera plus. C'était mon idée.
13: Ça vous a plu, coach Mosca, cette prestation nîmoise par rapport aux trois premières de la saison?
14: Le mot qui me convient le plus, c'est j'ai été rassuré. Parce que les trois premières rencontres m'avaient laissé dubitatif au niveau collectif. Sur la prestation d'ensemble, notez par exemple que rares ont été les situations de les trois premiers matchs où l'équipe a enregistré 6, 7, 8 passes consécutives. Donc je me dis, il y a quelque chose à faire de ce côté-là. Deuxièmement, ça c'est une question que je poserai au coach. Il m'a semblé que le comportement physique était assez lourd. C'est-à-dire peut-être que la préparation au début de saison était conditionnée par un gros volume et peut-être moins en vitesse. Je ne sais pas, je pose des questions. Mais en tout cas, hier, on a retrouvé tous les ingrédients d'une équipe ambitieuse avec les qualités qui sont les siennes.
15: Ça a donné des possibilités sur le côté. On a vu Diallo quand même qui a bien débordé, qui a fait des centres, disons que les deux joueurs ont permis de poser le jeu un petit peu et de partir sur les côtés. C'est ce qui a été très intéressant parce qu'en première mi-temps, bon, on marque sur un pénalty, mais on a eu quand même deux ou trois opportunités pour quand même marquer avant ce pénalty. Mais on est en progrès et puis surtout techniquement, on a retrouvé quand même un collectif. On n'a pas balancé, moins on a une équipe. On a montré par rapport à cette équipe de jeunes le métier qu'il y avait entre une différence avec une équipe qui a plus de 30 ans de moyenne d'âge, entre guillemets, de vieux briscards qui ont su mettre le pied qu'il fallait le mettre. Parce que les 20 premières minutes, c'est qui, je le sais, moi j'ai géré les réserves professionnelles pendant 8 et 10 ans au niveau olympique, on était capable de tout. On pouvait enfoncer tout le monde et après on pouvait en prendre comme au boule. Et c'est ce qui a failli arriver. C'est vrai qu'à un moment on peut finir 6 ou 7 à 0. S'il n'y a pas ce temps un petit peu arrêté par l'arbitre, je suis persuadé qu'on pouvait les tordre jusqu'à 7, 8 à 0.
17: D'abord par rapport à l'aspect physique, bon, bah, c'est vrai quand on sort d'une préparation, on peut avoir parfois quelques résidus, ou du moins le temps que la fraîcheur revienne, il a fait très lourd. Là, on a un temps un peu plus clément, donc les efforts sont un peu plus faciles à produire. Ce qu'on peut remarquer, c'est qu'il n'y a pas forcément eu des courbes supérieures sur le match d'hier en termes d'efforts déployés sur les distances ou autres. C'est juste, je pense, que la maîtrise a permis de mettre l'énergie au bon endroit. Et on n'a pas vu, comme c'était moins saccadé, et des contre-efforts. On sait très bien, dans les premiers instants, quand tu prends deux contres de 80 mètres, il faut faire les efforts violemment, bah, tu sais que pendant 10 minutes, l'équipe elle est un peu à plat, il faut retrouver de l'énergie. Là, on ne l'a pas eu parce qu'on était bien équilibré. Ça ne s'est pas ressenti. Aujourd'hui, on a des adversaires totalement différents. On est dans un championnat où, pour moi, la qualité majeure, c'est de savoir être hybride. C'est-à-dire qu'à un moment donné, s'il faut opposer des bâtons, on oppose des bâtons. S'il faut opposer d'autres choses, bah, il faut le faire. Il faut être capable d'aller voyager. On ne jouera pas tous les week-ends aux Antonins, devant 5000, un terrain parfait, etc. Parfois, les qualités qu'il faut opposer à l'adversaire ou pour contrarier l'adversaire en fonction du rapport de force peut être différent. Et c'est à moi d'avoir un petit peu d'analyse en fonction de mon équipe et de l'adversité pour essayer d'y répondre et aider mon équipe. Ce n'est pas le tout de dire qu'il faut faire ça, il faut jouer. À Canet, le risque était majeur. Sachant qu'on ne connaissait pas trop l'adversaire, on voyait que c'est un adversaire qui semblait être bon dans les transitions, on y va prudemment. Ce qui nous importe, c'est de gagner le match. Si nous sommes capables, après, d'y mettre le beau jeu, on les met. Mais on gagne. On met une stratégie pour gagner. La stratégie hier était plus facile. Nous avions une belle équipe de trois avec des footballeurs jeunes, talentueux, dans un système idyllique, sur un terrain idyllique. Hier, c'était le moment d'essayer d'aller sur ce terrain-là et donc avec les joueurs qui ont le plus ces atouts, entre guillemets, dans la relation entre eux à cet instant-là. Ça ne sera pas la même réalité à d'autres moments. Et ensuite, il y a la considération qu'on a sur le jeu. Bien jouer, c'est être extrêmement dynamique, aller vite atteindre l'objectif de l'adversaire sans perdre la balle, être capable de très vite mettre sous pression l'adversaire ou s'organiser, etc. Évidemment, parfois, et ça fait plaisir quand on arrive, par exemple, à enchaîner une action et finir, pourquoi pas, sur un but, quand tu as fait 20-25 passes dans la possession, déstabilisé. Ça, c'est magnifique, mais ça n'arrive pas tout le temps. Hier, je suis content parce qu'on a réussi à le faire. On a des actions construites qui partent d'en bas avec des déséquilibres partiels au départ qui se finissent sur des situations réelles où l'adversaire collectivement est mis en danger. Ça, c'est très bon.
14: Je considère que ce match d'hier, c'est un virage parce que jusqu'à maintenant, on avait une référence. C'était l'aspect efficace dans la surface de réparation. Il y avait l'engagement de l'équipe, mais au niveau de la maîtrise collective, ça m'a laissé un peu sur la fin. Hier, et notamment en deuxième mi-temps, c'est extraordinaire. C'est-à-dire que la notion de passer suit, l'ancien passer va, le soutien au partenaire, le démarquage, tout marchait à fond. Et ça, c'est à mon avis, par rapport au match précédent que nous avons vu, c'est un réel progrès, c'est source d'espoir.
15: Et là, ce qui est sûr, c'est qu'à l'extérieur, certainement, il ne jouera pas pareil, parce qu'en fonction de l'adversaire, comme il le disait, là, d'aller au Lyonnais, peut-être, ça va être peut-être un combat plus important que ce que c'était, où la technicité était prioritaire là-dessus. Là, ça peut être différent, et pour ça qu'il a un choix important et un effectif pour pouvoir remédier à chaque match, à chaque vérité.
13: Une pause dans Saga Croco avec vous, coach, vous êtes avec nous. Et c'est très sympa.
17: Et ben c'est très sympa pour moi aussi. Je suis très content d'être avec vous à Saga Croco.
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16: On arrive à la mi-temps, il y a 1-0. Le premier quart d'heure, il a été un peu coussi-coussa. Alors je sais j'ai écouté un peu la conférence de presse et je sais que vous n'êtes pas forcément d'accord avec ça, mais on a quand même bien vu que vous avez quand même replacé Vincent Pires dans l'axe de la défense. Vous rentrez au vestiaire avec encore un but juste avant la mi-temps. Vous leur dites quoi, vos joueurs, à ce moment-là ?
17: Il y a une coupure en première mi-temps pour s'hydrater. Très honnêtement, je les ai félicités. à la coupure. Pourquoi ? Parce que quand vous commencez un match, il y a des techniciens ici, vous savez que le rapport de force, il est différent que quand vous êtes sur la deuxième mi-temps et que le contexte est ouvert avec un but d'avance pour une équipe ou l'autre. C'est pas pareil, ça se joue pas, c'est pas le même football. C'est là, là il faut être envoyer les forces, essayer de voir comment l'adversaire réagit. Il y a un petit peu un jeu stratégique. Et lorsque je regarde, et j'ai pu re-regarder, et donc c'est pour ça que je maintiens ce que j'ai dit hier, lorsque l'on voit le début de match, à part une maladresse où on essaye de sauver une touche sur le côté et c'est un fait de jeu où l'adversaire récupère le ballon et nous surprend à frapper sur la barre, c'est pas une action construite de leur part, c'est une erreur de notre part. Bon, je peux pas rester là-dessus. Toutes nos situations, ou quasi, ont été bien exécutées dans la préparation. Elles n'ont pas abouti. Bah, bah, tout ne peut pas aboutir. Et puis les joueurs trouvent aussi leur marque. On a loupé des fois le duel, la dernière passe, ou un manque de présence dans la zone où il fallait. C'est vrai. Par contre, avant ça, ce qui a préparé l'action, comme on a pu préparer l'action, c'est extrêmement intéressant. Et c'est ça que je dois féliciter. C'est-à-dire que je ne suis pas... Dans mon rôle, je n'ai pas un rôle de journaliste où je constate c'est bien, c'est pas bien, applique-toi, t'appliques, ça c'est facile. Je n'ai pas cette démarche-là. Ma démarche, elle est de dire c'est bien parce que tu as exercé ce qu'il fallait faire dans l'intérêt du collectif et à un moment donné, on va avoir le fruit. Sur le premier quart d'heure, les premières 20 minutes, j'ai vu ça, j'ai observé une équipe qui a poussé la porte jusqu'à ce que l'adversaire craque. Mes joueurs ont ressenti ça. Et je suis bien content pour eux.
13: Coach, avec Tlili, Dombouya, Touré, Orinel, Benour et les solutions du banc, vous commencez à avoir un problème de riche là, non ?
17: On est trop tôt. Nous avons fait un bon match hier. Nous réussissons comptablement notre début de saison. Il y a des matchs nettement moins aboutis. Hein, on se rappelle qu'il y a une semaine, nous avions une prestation, quelles que soient les raisons, qui était moins cohérente. Par contre, tout aussi efficace, puisque nous gagnons quand même. C'est trop tôt. Nous avons des adversaires compliqués à jouer, différents. La semaine prochaine, nous allons à Lyon, qui va être une équipe que j'ai déjà pu observer un petit peu, très dure, très agressive, très athlétique, sur un synthétique. Les problèmes sont différents.
14: Je suis un peu fâché avec lui parce qu'il voulait demander...
15: Avec lui, c'est moi.
14: Hein. Il voulait demander au coach le 11 type. Mais réfléchis un peu, Fred. S'il donne le 11 type, il flingue les 10 autres joueurs qui écoutent l'émission.
15: Ouais. Donc, l'émission est écoutée par Pierre Mosca, c'est tout. Hein.
17: Je n'ai pas de 11 type. Sincèrement, je ne conçois pas les choses comme ça. Le 11 type, si aujourd'hui vous prenez Messi, Messi arrive à Nîmes.
15: Ça, c'est un scoop.
17: Bon, s'il n'a pas envie de jouer, est-ce qu'il est meilleur, Karim, Walid ou autre? Il n'a pas envie de jouer, il ne joue pas. Et l'autre, il a envie de jouer et il produit, il court. Mais il ne sera pas meilleur. C'est-à-dire que s'il reste chez lui, c'est la production du joueur. Et forcément avec ses compétences qui va faire que ça nous apporte quelque chose. Si le joueur il n'a pas envie, c'est ça la grande différence avec le public, c'est que le public arrive au moment du spectacle et il se dit bon bah il y a lui, forcément il y a telle qualité. Mais non, parfois il y a lui, mais c'est son nom qui est là. Voilà. Mais je n'ai pas de 11 type et je n'ai jamais dit à un joueur tu vas être titulaire dans mon équipe ou tu vas jouer à ce moment. Ça n'existe pas pour moi.
15: Je voudrais rajouter aussi, tu as quand même Pablo Martinez qui t'amène ce plus qu'avec la grande expérience qu'a ce joueur. Il arrive à tirer toute l'équipe et lui-même, lui, il a joué moins long, comme Pierrot le disait. Il a joué, cherché deux ou trois fois, il a fait le surnombre. Et ça, c'est le joueur qui a joué plus haut, qui a cette grinta et qui va t'amener, et tu le sais puisque tu l'as mis capitaine, il va te tirer l'équipe comme des prés qui sont des purs Nîmois et qui tirent tout le monde. Je ne dis pas que les autres ne sont pas des Nîmois, ils sont maintenant dans l'effectif, ils sont crocodiles. Tu avais besoin et tu as quand même un leader extraordinaire, charismatique sur le terrain.
17: Il est évident que Pablo, que ce soit par sa qualité de joueur, de représentant du club de Nîmes, intelligemment, en étant très investi, il est inévitable qu'il soit dans la position qu'il occupe. Je parle de lui, je pourrais parler d'autres, mais c'est vrai que Pablo se sent bien, il apporte sa technicité, il comprend, il fédère autour du projet technique, je parle. Je serais bête de ne pas m'intéresser à ce qui se passe localement, à ce que les garçons peuvent me donner. C'est eux qui me font vivre, entre guillemets. C'est mes armes.
6: Elder, on est
16: mais 4 matchs, 4 victoires, 12 points, meilleure attaque, meilleure défense. Quand on voit que des équipes comme Châteauroux, Bourges sont un peu en galère depuis le début de la saison, c'est les équipes qui, dont on parlait peut-être pour un peu concurrencer Nîmes, ça commence à ressembler à, sérieusement à quelque chose, même si on n'est qu'après 4 matchs.
17: Oui, alors ces équipes sont des équipes de pronostic aussi. Hein. Genre, moi, je n'ai jamais évalué Châteauroux, je les ai peu observés aussi, mais j'ai vu des équipes se composer, entre guillemets, j'ai vu quelques matchs sur le début ou la préparation. Non, il y a des équipes qui sont parfois inattendues et qui sont très intéressantes. Il n'y a rien qui se dessine à mon sens. Nous avons à ce jour su enchaîner 4 victoires qui nous permettent d'être là où nous sommes. Tout est remis en question dans 5 jours. Mais très honnêtement, tout est remis en question. L'adversaire que nous aurons nous opposer d'autres choses et ce sera encore tous ces matchs sont des matchs qui vont construire notre collectif et savoir à quoi il peut réagir. Est-ce qu'on est capable d'aller réagir face à une opposition comme celle de Haut-Lyonnais la semaine prochaine qui va être une équipe, si elle est dans ses points forts et qu'on ne sache pas y répondre, une équipe très forte.
13: On revient sur les résultats de cette 4e journée. Hier, a gagné à Rumi sur le score de 3-0. Toulon a battu Fréjus 3-1 et Haut-Lyonnais reste invaincu après son match nul à Saint-Priest 1-1. Pas besoin d'énumérer le classement. Leader, le Nîmes Olympique avec 12 points. Deuxième, hier avec 10 points. Troisième, Toulon avec 8 points. Et quatrième, Haut-Lyonnais avec 8 points. Hier est à 2 points, Toulon et Haut-Lyonnais à 4. Vous voyez déjà un premier groupe se dessiner ? Un premier groupe de prétendants ?
17: Non, je vois surtout un premier groupe d'équipes plutôt en forme qui commencent bien leur championnat et cette vérité sera remise en question dans 4 matchs et tout peut être inversé.
13: Julien, 5e journée qui approche très très vite, pas plus tard que ce samedi.
16: Et oui, un déplacement dans le Rhône pour jouer contre les Haut-Lyonnais alors ? Terrain synthétique, équipe rugueuse. Il va falloir s'attendre un match de costaud, un match d'homme, mais comme beaucoup de matchs qu'il va y avoir dans cette poule, en fait.
17: Exactement, comme beaucoup de matchs. C'est pour ça que le chemin est très long et que chaque match a sa vérité. Haut-Lyonnais ressemble à une équipe que j'ai précédemment coachée avec beaucoup d'enthousiasme qui vient de monter et beaucoup de dynamisme sur un terrain qui est différent d'une autre. Soit on est capable de maintenir la qualité que nous avons hier dans ce contexte-là, soit nous opposerons d'autres chose et nous gagnerons le match, je l'espère, avec bravoure.
15: C'est une remise en cause à chaque fois, puisqu'en plus tu vas aller sur un terrain synthétique, il y aura peu de monde. Donc c'est vrai que pour les joueurs, tu passes de l'élite après à basse terre, entre guillemets. Donc c'est là où il faut que les joueurs ils soient solides dans leur tête. Et c'est à l'extérieur que va, pour ainsi dire, se jouer le championnat. Donc si on est solide comme on est jusqu'à présent, même à l'extérieur, sans être brillant mais de l'emporter, que demande le peuple ?
13: Haut-Lyonnais, Coupe de France, et puis là, à domicile, la réception du FC hier. Vous signez quand même pour des points complémentaires à Haut-Lyonnais, une qualification en Coupe de France et puis recevoir hier dans une ambiance où on attendra 7000 spectateurs.
17: Ben, j'ai hâte d'y être, j'ai hâte de préparer mes joueurs pour bien figurer lors de ces matchs. Chaque match aura sa vérité avec la Coupe de France au milieu. Transition pas évidente, hein, c'est jamais simple, avec des adversaires locaux pratiquement, hein, puisqu'on joue dans le premier secteur. On est centré sur le match de Haut-Lyonnais évidemment, d'abord, et ensuite on verra pour la suite.
13: Quel Nîmes Olympique voulez-vous que les supporters reconnaissent immédiatement quand ils rentrent sur un terrain, vos 11 crocos? Les supporters ont envie de voir la patte Elder Esteves, les supporters ont envie de voir des crocos convaincants sur le terrain, qui marquent des buts et qui vont rester dans ces places de leader pour tout simplement, vous y pensez un petit peu le matin en vous rasant, le Graal de l'accession en Ligue 3.
17: Bon, je pense que quand on est supporter, on n'arrête pas de supporter une équipe qui perd. C'est-à-dire, son équipe, elle a perdu, on est toujours supporter de son club. Là où on peut être un petit peu en désaccord, c'est quand ça représente plus ses valeurs. Il est important que mon équipe représente ce que les gens viennent chercher, c'est-à-dire de la bravoure. J'ai bien compris, j'ai bien ressenti, et c'est quelque chose qui me correspond. Donc ce que je veux, c'est qu'elle représente des valeurs que nous avons en commun, de sport et local. Les gens viennent chercher du spectacle et nous devons y répondre avec des victoires pour remettre le Nîmes Olympique à un niveau où les attentes que les attentes exigent, quoi. Voilà.
16: Je connaissais Elder Esteves, le joueur, je m'en rappelle de vos buts avec Créteil, avec Auxerre, tout ça. On connaît un petit peu moins l'entraîneur, un petit peu moins le coach. Il y a quelqu'un qui vous a donné envie de faire ce métier, un entraîneur, un joueur, un directeur sportif, quelqu'un qui a vraiment compté pour vous, pour passer de cette carrière d'avant-centre buteur à coach en région parisienne et puis maintenant dans le sud ?
17: Il faut savoir que moi, j'étais éducateur à l'âge de 13 ans. Quand j'étais dans mon association, j'avais les débutants, je commençais. J'ai quasiment entraîné tous les ans, même quand j'étais pro. J'ai toujours aimé ça. Et donc, j'ai envie juste de partager ça avec des garçons qui vivent la même chose que moi. J'ai été joueur amateur. C'est intéressant de le partager, voilà.
13: Joueur un jour, coach le lendemain.
14: Mais c'était un peu le même parcours, c'est-à-dire que lorsque j'étais joueur à l'AS Monaco, j'entraînais le petit club de Cap d'Aille à côté, puis l'AS Monaco, et j'étais le plus jeune entraîneur de France en première division, à 34 ans à Sochaux. Bon, ça m'a toujours intéressé. J'ai perduré, je me suis fait virer deux ou trois fois, mais enfin, ça, c'est un lieu commun. Il y a Henri Guérin qui disait les vraiment bons entraîneurs se font virer au moins une fois. Donc je me classe égoïstement dans cette catégorie.
15: Tout le monde était plus ou moins éducateur, puis on devient après entraîneur. Après, c'est la suite logique un peu quand on est passionné. Donc je crois que Elder, Pierrot, moi-même et tous ceux qui sont dans le football, bon, c'est d'abord avant tout une passion qu'on fait avant un métier.
16: J'ai envie de jouer un peu au jeu des pronostics. Il y a un gros match qui attend le Nîmes Olympique la semaine prochaine. Vous regardez le technicien, il voit quoi comme pronostic ?
14: J'hésite pas à donner un pronostic parce que je me suis attribué le titre de plus mauvais pronostiqueur du monde. Donc Nîmes Olympique va se faire accrocher 1-1 lors du prochain déplacement.
15: Victoire de 1.
16: Je m'attends un peu à un match comme à Canet où ça va être un peu accroché et tout. Donc un bon pointu de Doumbouya à quelques minutes de la fin de la première mi-temps. Et allez, on rentre avec 1-0, ce sera bien.
13: Bah écoutez, en 25 ans, j'ai toujours perdu au loto-sportif. Donc je pars du principe qu'il y aura un bon match nul à Haut-Lyonnais. Est-ce qu'on vous demande un pronostic, coach ? Non, ça se fait pas. Non, ça se fait vraiment pas.
17: Il n'y a pas d'intérêt parce que je suis nul aussi, voilà.
13: C'était Elder Esteves, un excellent moment pour tous les chroniqueurs de Canal 30 et de Saga Croco.
14: Donc j'étais heureux de partager cette matinée avec Elder. Le mot de la fin, c'est obrigado, Elder.
17: Obrigado, merci beaucoup. Vive le Nîmes Olympique et j'espère qu'on continuera à prendre du plaisir, même dans des moments un peu plus difficiles. Voilà.
13: Vous connaissez l'adresse maintenant. Le dimanche matin, 9h, brasserie chez Fredo, au cœur de Nîmes, au Hall de Nîmes.
16: C'est toujours un plaisir de parler de Nîmes Olympique et c'est toujours un plaisir de discuter avec pour quelqu'un comme moi, avec des techniciens en tout cas, et de leur faire voir aussi mon côté un peu supporter et un peu chauvin. Forcément, moi je râle quand ça joue un peu moins bien et je m'extasie très vite quand ça joue beaucoup mieux.
13: Un grand merci et puis surtout, messieurs, pour garder la tradition.
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1: Bonjour à toutes et à tous, Christina Silvero pour ce bulletin de Nu Info. À la une, la guerre à grande échelle a repris au Yémen, l'ONU sonne l'alarme. 40 ans après la reconnaissance du droit au développement, les inégalités écrasent encore l'espoir de millions d'enfants. Enfin, nous reviendrons sur la rentrée scolaire en Haïti, source de joie, d'espoir et de peur. La guerre à grande échelle a repris au Yémen, mettant fin à plus de 4 années de relative accalmie et faisant craindre un conflit prolongé aux conséquences régionales et internationales. C'est l'avertissement lancé jeudi par l'envoyé spécial de l'ONU, Hans Grundberg, devant le Conseil de sécurité, alors que les rebelles Houthis ont lancé une offensive majeure et ont pris le contrôle d'un port stratégique près du détroit de Bab el-Mandeb, Jérôme Bernard.
2: Ils le craignaient depuis plusieurs mois, mais le risque s'est désormais transformé en une dure réalité. C'est le constat d'Hans Grundberg lors d'une réunion d'urgence du Conseil de sécurité sur la situation au Yémen. Les combats se sont intensifiés sur plusieurs fronts, notamment sur la côte ouest. Les rebelles Houthis ont lancé une offensive majeure et ont pris le contrôle de Mocha, un port stratégique près du détroit de Bab el-Mandeb. Ce passage maritime entre la mer Rouge et le golfe d'Aden est essentiel au commerce et à l'approvisionnement énergétique mondiaux. Pour Hans Grundberg, la présence des Houthis à proximité de ce détroit suscite de sérieuses préoccupations quant à la liberté de navigation. Sur le terrain, l'escalade provoque de nouveaux déplacements massifs. Au moins 46 000 personnes ont fui les combats dans le sud-ouest du pays depuis la semaine dernière, selon l'Organisation internationale pour les migrations. Des villages entiers se seraient vidés dans plusieurs districts de Taïz, tandis que la route reliant Mocha à Taïz, un axe essentiel pour l'acheminement de l'aide, aurait été coupée. L'OIM alerte sur des besoins croissants en abri, nourriture, eau, soins de santé et protection. Pour Hans Grundberg, le Yémen entre désormais dans une nouvelle phase plus dangereuse. Il appelle les belligérants à maintenir le dialogue, à respecter le droit humanitaire et à empêcher que le conflit ne déborde au-delà des frontières du pays.
1: 40 ans après la reconnaissance du droit au développement, la promesse d'une vie meilleure reste hors de portée pour des centaines de millions de personnes. Des enfants rêvent d'une existence simplement normale, une école, un emploi, une vie digne, mais se heurtent à des inégalités qui, loin de reculer, persistent et les poussent à partir à la recherche d'opportunités. C'est le message qu'a livré à Genève ce vendredi la haute commissaire adjointe aux droits de l'homme à Ouadabo lors d'une table ronde du Conseil des droits de l'homme.
3: Aujourd'hui, de nombreux enfants de par le monde, y compris dans mon propre pays, la Gambie, continuent de grandir sans opportunités, sans espoir et ils sont prêts à faire des voyages périlleux, souvent au coût de leur vie, loin de leur maison, de leurs proches, en quête de débouchés, simplement pour pouvoir vivre une vie normale, quelque chose que vous et moi prenons pour acquis au quotidien. Les inégalités planent au-dessus des vies de centaines de millions de personnes et écrasent leurs espoirs et leurs droits. Le laboratoire sur les inégalités dans le monde a calculé que la moitié de la population adulte mondiale, près de 2,8 milliards de personnes, a le même revenu annuel que les 5 600 personnes les plus riches du monde. C'est environ le nombre de places d'une salle de spectacle.
1: Alors que les enfants à travers le globe ont repris le chemin de l'école cette semaine, en Haïti, la rentrée se fait entre espoir et peur. Le lendemain même de la rentrée, 2 jeunes filles ont été kidnappées alors qu'elles se rendaient à l'école à Port-au-Prince, où les gangs contrôlent jusqu'à 90% de la capitale. Leur violence pèse directement sur l'éducation. Déplacement de famille, écoles fermées ou transformées en abri, des milliers de parcours interrompus. Selon les derniers chiffres de l'UNICEF, plus de 1600 écoles, 240 000 élèves et 7 500 enseignants ont été affectés. Pour les enfants déplacés, retrouver l'école et leurs camarades peut aussi être une forme de thérapie. Témoignage d'Etzer, père de 4 enfants, lui-même déplacé.
4: Cela fait plusieurs années depuis que la rentrée des classes fait toujours débat dans le pays. Cette année encore, bien que cela soit une obligation parentale, plus d'eux ne sont encore prêts pour répondre au rendez-vous courant les premiers jours, en raison de leurs conditions socio-économiques précaires. En tant que parent, c'est aussi un moment de grande joie en voyant les enfants franchir une nouvelle étape dans leur vie. Cela permet déjà de faire des projections sur les mois à venir tout en fixant de nouveaux objectifs. les UDI.

0: enfants dépassés internes, comme je les appelle moi-même, pour leur part, après avoir fui le quartier à cause de la violence des gangs, sont déjà joyeux. Le fait de retrouver leurs camarades afin de continuer à se socialiser. La scolarisation, c'est comme une thérapie pour ces enfants-là. Par ailleurs, la scolarisation est nécessaire, mais les conditions d'apprentissage restent largement à désirer pour de nombreux enfants déplacés internes à travers le pays.
1: Voilà, fin de ce bulletin de Nu Info. Merci de votre fidélité. À bientôt.

0: Bonjour à toutes et à tous. Vous écoutez les idées de sortie de Radio Alliance Plus. Le Théâtre du Périscope vous donne rendez-vous mercredi pour sa présentation de saison. Mais attention, afin de rendre cela encore plus festif, tout se passera au Bar du Midi, sur le boulevard Gambetta, juste à côté. L'occasion de découvrir les spectacles, les artistes et les rendez-vous qui rythmeront la prochaine saison du théâtre. Si vous ne connaissez pas encore le Périscope, c'est aussi une bonne manière de découvrir ce théâtre nîmois et son univers et de voir ce qui vous attend dans les prochains mois. La présentation de saison aura donc lieu mercredi au Bar du Midi à Nîmes à partir de 18h. Un rendez-vous convivial pour découvrir la programmation à venir et pourquoi pas commencer à repérer quelques spectacles à inscrire dans vos agendas. Les ATP d'Uzès débutent leur saison avec la compagnie provisoire qui présentera des brèves issues de L'Homme qui rit et des Misérables jeudi à l'Ancien Évêché et vendredi dans l'auditorium du Pont du Gard dès 19h. Les brèves, c'est du théâtre-récit. Un homme et une femme partagent avec le public le parcours de deux enfants, Gavroche et Gwynplaine. Le premier grandit dans les rues de Paris et participe à un grand mouvement révolutionnaire. Le deuxième grandit sur les routes d'Angleterre et devient saltimbanque. À travers le récit, on entend la voix de Victor Hugo, une voix qui s'indigne et prône des valeurs humanistes. Une voix qu'il est nécessaire de faire résonner aujourd'hui. Vous pouvez dès à présent réserver vos billets en vous rendant sur le compte Hello Asso des ATP d'Uzès. On finit avec un vernissage. La galerie 4 Barbier anime rue Maubet accueille l'artiste Laurent Arpinon de ce jeudi, le 17 septembre, au 3 octobre. Diplômé de l'École nationale des beaux-arts de Lyon, Laurent Arpinon est un peintre qui vit et travaille à Nîmes, où il développe une œuvre marquée par une grande force visuelle. Il explore la peinture abstraite à partir de motifs empreints de tradition et d'émotion, en particulier autour du taureau, figure centrale de sa symbolique personnelle. Ses compositions à l'acrylique sur toile, souvent agrémentées de collages, tout comme son travail sur le papier, traduisent une profondeur méditative et une vitalité plastique typique de sa démarche. Mélange de figuration symbolique et d'abstraction structurée, ses œuvres expriment l'approche tactile de la peinture chez le peintre. Matière, texture, gestes occupent une place centrale. Sa peinture incarne une fusion entre émotions et langage contemporain universel. Un univers artistique à découvrir lors du vernissage en vous rendant jeudi à la galerie 4 Barbier à partir de 18h. C'était les idées de sortie de Radio Alliance Plus. Merci beaucoup pour votre écoute et votre fidélité. Je vous souhaite une agréable journée sur le 103.2 en DAB+ et sur notre site internet. On se retrouve dès demain pour de nouveaux rendez-vous.
1: Il est 13h10 sur Radio Alliance Plus et nous poursuivons nos programmes avec Sylviane dans Itinérance.
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2: Bonjour, bonjour à tous. Nous allons pas très loin. Nous allons au prieuré Saint-Nicolas de Campagnac avec Arnaud Lebihan et son projet magnifique, difficile, passionnant, c'est de faire revivre ce prieuré Saint-Nicolas de Campagnac. Donc entre Nîmes et Uzès, mais vous êtes sur le territoire de Nîmes. Hein ?
3: Nous dépendons de Nîmes Métropole, nous sommes sur la commune de Sainte-Anastasie.
2: Alors Arnaud, vous portez ce projet depuis 2020, donc vous avez acheté ce domaine qui était en piteux état ou qui était abandonné, pas tout à fait.
3: Alors, merci de me recevoir aujourd'hui. Effectivement, j'ai une jolie maison à côté du prieuré, je passais devant depuis 25 ans et un jour j'ai découvert que c'était à vendre. Je l'ai visité en 2019 et je me suis mis à rêver de pouvoir l'acquérir, de le réouvrir, de le faire revivre. Et j'ai acheté en juillet 2020, donc ça va faire bientôt 6 ans.
2: Alors un rêve qui devient réalité, mais avec beaucoup de soucis, de joie.
3: Un rêve qui est réalité presque tous les jours et chaque moment de la journée, qui de temps en temps est un petit cauchemar à porter et qui n'est pas si simple que ça, parce que le jeu de l'entrepreneuriat en France ou de l'entretien et de faire revivre le patrimoine n'est pas toujours simple à manœuvrer avec les contraintes administratives, etc. Mais l'enjeu en vaut la chandelle, c'est un joli lieu qui mérite de revivre.
2: Alors ce prieuré, je pense que tout le monde l'a vu après ce pont Saint-Nicolas, et c'est un lieu pluriel. Vous voulez en faire un lieu pluriel, et en ce moment, il y a l'exposition de Marie Moroni, une exposition photographique. C'est peut-être bien l'occasion de venir, mais il y a beaucoup d'expositions. Et j'avoue être un peu, pas perdu, mais ne pas savoir comment présenter ce lieu et votre projet. Vous avez une vie professionnelle et personnelle avant le prieuré de Saint-Nicolas. Et là, vous avez vraiment la volonté d'en faire un lieu pluriel, une maison de famille, un lieu de gastronomie, deux maisons d'hôtes. C'est très lourd, c'est très ambitieux. Dans un site classé, c'est ça qui vous a plu tout de même, c'est ce site classé. Vous êtes un passionné de patrimoine, un passionné d'histoire. On va tout de même un petit peu résumer l'histoire du prieuré, mais vous étiez avant expert dans le bâtiment, donc vous avez toujours une sensibilité tout de même sur les vieilles pierres.
3: Alors oui, j'ai toujours eu une sensibilité pour l'architecture, le patrimoine, la vieille pierre. Surtout avec le Covid, j'ai pris conscience que les choses essentielles, la pierre, était quand même un axe de futur. Hein. J'ai voulu revenir à l'essentiel. Donc, ma vie précédente, c'est 20 ans dans le bâtiment. La création d'une entreprise de bâtiment spécialisée dans la réparation de sinistres pour des compagnies d'assurance. Lorsqu'il y a un sinistre, on appelle son assurance, il y a une entreprise agréée qui peut venir, et c'était moi, en règle générale. J'ai vendu cette entreprise en 2018.
2: À 38 ans, c'est 38 un ans, véritable oui. Tournant de vie.
3: En 2015, pardon, à 38 ans en 2015, et j'ai accompagné cette entreprise encore pendant 2 ans, puis j'ai investi et accompagné quelques start-up dans le bâtiment et l'assurance. Et puis, le prieuré est arrivé sur ma route, a croisé mon chemin, comme je dirais, et je me suis mis à rêver de le faire revivre. C'était un moment de ma vie où j'avais peut-être un peu plus de temps et un peu plus de moyens qu'à une époque, et je pouvais essayer de réaliser mes rêves.
2: Bah écoutez, c'est magnifique, bravo à vous. Alors, il faut dire que voilà, vous n'êtes pas milliardaire, hein, que vous avez travaillé...
3: Malheureusement, non. Voilà.
2: Une vie de travail.
3: J'ai effectivement gagné de l'argent, j'ai payé mes impôts en France et je réinvestis dans ce lieu pour l'ouvrir au public, pas pour le garder pour ma famille, mais pour l'ouvrir au public, avec la volonté de le transmettre, de faire revivre le lieu sur plein de manières différentes, que ce soit autour de la gastronomie, autour de la culture et de maisons d'hôtes qui permettent de recevoir et de passer un moment sur place.
2: Alors on va développer chacun de ces thèmes et en faire, peut-être faire un rappel que les subventions seraient tout de même bien les bienvenues, hein, parce que c'est ouais, très c'est, lourd à c'est, porter.
3: C'est vrai que depuis le Covid, le bâtiment coûte plus cher que les travaux dans le bâtiment coûtent plus cher que ce qu'on était habitué à payer avant. Tout coûte plus cher en France qu'avant. La France et l'accompagnement des régions, de l'agglo, des départements n'est pas toujours simple à savoir appréhender. Et donc aujourd'hui, clairement, je suis toujours dans l'attente d'accompagnement, que ce soit la Fondation du patrimoine ou localement, des collectivités territoriales. Donc je porte ce projet seul. Il y a effectivement quand même des acteurs locaux avec le Fonds Tourisme Occitanie qui m'ont accompagné à un moment donné, avec un petit crédit court, voilà, mais sur des projets longs de patrimoine qui devraient être avec des accompagnements sur 15, 20, 30 ans. Voilà.
2: Pour l'instant,
3: je suis seul et je remets régulièrement au pot dans ce projet pour maintenir le cap. Alors, nos clients sont fidèles et viennent souvent et nous permettent de tenir la tête haute.

0: Alors, un peu de Chopin pour voyager, pour imaginer, mais votre projet, Arnaud Le Bihan, il est très, très réel. Et avant de parler de. C'est ouvert au public, hein, c'est des entrées libres, mais il y a souvent des privatisations, on en reparlera dans les activités. Je pense qu'il est tout de même bienvenu de parler un petit peu, ce n'est pas une émission historique, mais de l'histoire de ce prieuré Saint-Nicolas, que beaucoup de gens ne connaissent pas. C'est-à-dire, on passe sur le pont Saint-Nicolas, on va à Uzès, mais en fait, on se dit, qu'est-ce qui se passe là? Alors, l'histoire est très, très longue. Vous m'avez dit qu'à l'origine, il y avait 3 500 hectares de propriété, que Saint-Louis l'a vendu contre Aigues-Mortes et la Camargue, donc ça avait tout de même une grande valeur. Que l'octroi, le péage royal rapportait beaucoup.
1: C'est les informations que j'ai,
0: Voilà.
1: que j'ai découvert à droite à gauche,
0: Oui,
1: que des historiens m'ont transmises.
0: vous les
1: Effectivement.
0: connaissiez pas quand vous avez eu le coup de foudre. Vous les
1: Non,
0: avez
1: non, non, non,
0: travaillés
1: non.
0: peu à peu.
1: J'étais attiré par le lieu comme n'importe qui passe sur la route, en me disant qu'est-ce qu'il y a derrière ces murs, qu'est-ce que c'est beau. Le lieu ne laisse pas insensible, que ce soit de l'extérieur ou de l'intérieur. J'ai eu la chance un jour de le découvrir et depuis, je l'ai acquis et je le fais revivre. Mais effectivement, c'est un lieu qui marque. Il y a depuis 960 des hommes qui se sont installés là. C'est un site stratégique, hein. C'était la route directe entre la mer et Avignon. C'est un passage qui est entre les gorges du Gardon et la plaine, avec un guet. Donc souvent, au départ, il y a le passage de la rivière avec des chars à bœufs et un octroi qui fonctionnait déjà pas mal. Puis en 1253, la création du pont en pierre qu'on connaît aujourd'hui avec un péage royal.
0: Vous m'avez dit surtout ne le traversez pas à pied, c'est très dangereux.
1: Ben, oui, c'est une route départementale aujourd'hui de niveau 1, donc c'est une route grand passage. Le parapet n'est pas aux normes, donc on peut. Voilà, je déconseille fortement d'aller se mettre
0: Alors
1: à
0: je.
1: pied sur ce pont parce que les gens vont vite, parce qu'il est dangereux.
0: Le
1: Il
0: parapet,
1: vaut mieux le
0: d'ailleurs,
1: voir en voiture
0: le
1: que à pied.
0: parapet du virage est souvent défoncé. Hein, on voit que.
1: Oui. Les gens conduisent vite sur cette route,
0: Donc,
1: malheureusement.
0: une histoire et un site classé, 4 bâtiments inscrits donc,
1: Oui,
0: au parc.
1: c'est un ensemble de 7 bâtiments, dont 4 inscrits. Nous avons un vieux four à pain, un chai, un pigeonnier qui est magnifique, qui est de l'autre côté de la route, avec un jardin des simples. Et vous avez une église qui est classée en totalité, qui est désacralisée depuis la Révolution française. Vous avez ensuite un ancien bâtiment que nous on appelle la maison du réfectoire et la maison du cloître. Voilà.
0: D'accord.
1: Et tout ça fait un ensemble où chaque bâtiment est magnifique. Mais les uns avec les autres, leur disposition, l'aspect citadelle au-dessus de la rivière, en amont du pont du Gard, en fait un ensemble vraiment extraordinaire,
0: Assez unique,
1: hors du
0: oui.
1: temps, hors unique.
0: Et c'est vrai qu'on peut.
1: Et la Drac Occitanie le considère comme un site majeur du territoire méconnu.
0: Méconnu. Alors, on peut y venir prendre un verre. On va parler de la gastronomie, de la restauration. En fait, il y a tout sur le site, hein, parce que nous
1: Oui,
0: l'avons dit, il y a
1: nous,
0: tout de même
1: nous,
0: beaucoup de
1: nous,
0: journées privatisées,
1: nous
0: donc il faut
1: essayons
0: faire
1: de faire le
0: attention.
1: maximum de choses sur place avec les contraintes administratives qui nous sont imposées par le plan de prévention des risques d'inondation, etc. Parce qu'effectivement, c'est un sujet. Le but, c'est de rester en sécurité. Voilà, vous êtes dans une maison privée, chez moi. Je vous reçois dans mes maisons j'ai le droit de vous servir à déjeuner ou à dîner à partir de mes food bikes qui sont sur nos terrasses en été. En hiver, on est plus sous forme de table d'hôte. Nous avons la chance d'avoir acquis une licence 4 qui nous permet d'ouvrir un bar. Nous avons un ERP 210 personnes, un établissement recevant du public 210 personnes dans l'église. Donc ça en fait un bâtiment magnifique
0: Pour des
1: pour des
0: mariages, des
1: mariages,
0: séminaires,
1: etc.
0: des fêtes.
1: On a 120 places de parking. Le jardin est magnifique.
0: La piscine.
1: Alors, ce n'est pas une piscine, c'est une piscine naturelle ou un bassin d'agrément.
0: Oui, c'est vrai. Moi, j'ai tout de suite remarqué,
1: Oui,
0: elle est magnifique.
1: elle a été réalisée dans des anciens réservoirs d'eau. Et elle est très agréable parce qu'il y a deux bassins. Il y a un bassin qui est un filtre avec des plantes. Et il y a un bassin qui fait 24,5 mètres par 4,5 mètres, qui en fait une piscine, un bassin de nage très agréable.
0: Et puis les cascades, quand on monte...
1: Alors les cascades, ont deux rôles. Nettoyer la piscine, puisqu'on l'oxygène, la piscine naturelle, sinon les plantes meurent. Et l'eau serait stagnante et pas belle. Et puis, c'est un deuxième avantage, c'est que ça masque le bruit de la route. Parce qu'on n'entend pas beaucoup les voitures, on n'entend pas beaucoup les camions, mais on entend bien les motards qui viennent s'entraîner sur cette route avec des pots non réglementaires.
0: Voilà. Ouais. Donc, un lieu à découvrir, regarder sur le site, prendre toujours bien les renseignements. Mais j'ai beaucoup aimé le mot que vous avez employé, disant c'est un village. Et en fait, vous voulez en faire un lieu...
1: C'est comme un hameau, un village, effectivement. On veut redonner vie, donc il n'y a pas une activité. Nous, ma femme et moi, quand on l'a acheté, on a essayé de trouver la façon d'en parler le mieux pour que ça soit compréhensible. En fait, on parle de maison de famille et de lieu pluriel. Et quand on parle de maison de famille, c'est-à-dire que c'est chez nous, nous avons... chiner les meubles, on y a mis notre âme.
0: La décoration est magnifique. C'est même pas une décoration. Je pense que c'est.
1: Vous n'êtes pas dans un hôtel, vous n'êtes pas dans une place sans âme, vous êtes chez nous, il y a nos livres, nos affaires, nos meubles. On y reçoit pas comme chez nous, parce que vous êtes quand même des clients et vous n'êtes pas des invités, enfin vous n'êtes pas des amis, mais on vous reçoit comme des amis chez nous, avec l'envie de vous faire revenir souvent, pour des de manière différente. On a voulu un lieu pluriel parce que l'idée, c'est de vous faire revenir souvent pour des choses différentes. Vous pouvez venir goûter notre miel et si vous l'appréciez, en acheter. On fait de l'huile d'olive aussi. Donc ça, ce sont des produits qu'on réalise sur place. On fait aussi des olivades, des tartinables, des tapenades sur place. Vous pouvez les déguster et les acheter. Et puis, on a toute une sélection de produits. On a la gastronomie où on a notre table d'hôte en hiver, des grands repas aussi avec le festival Saveurs et Savoirs, avec quand on fait des concerts. On fait des grands repas après, donc des tables partagées. Il y a un aspect lien social aussi qui est important pour nous, dans la culture et la gastronomie. On essaye de prendre des produits locaux, de saison, et de les mettre en avant. On a un chef qui nous accompagne, qui travaille des produits bruts de saison. Puis, en dehors de l'aspect gastronomie, ou de vous recevoir chez nous, il y a un aspect culturel qui est très important, avec des expositions galeries.

0: Alors sur Radio Alliance Plus, nous avons écouté à nouveau Chopin. Lieux culturels, musique, concerts, spectacles, pas que du classique, tous les genres.
1: Alors on a commencé avec du classique, on a mis un peu de musique sud-américaine, des chorales, de l'accordéon, du piano. On a la volonté de faire vivre le lieu de plein de manières différentes tout au long de l'année. Donc parfois ce sont des chorales locales, parfois ce sont des grands artistes internationaux qui se produisent là et qui font des concerts de musique
0: dans l'église.
1: Classique. Alors c'est en général dans l'église. On a eu des seuls en scène, on a fait parfois du théâtre. Parfois on fait venir un DJ et on a autour de la musique, on a différentes envies. On a fait une soirée jazz, on va faire des soirées autour de la musique sud-américaine. Sous différents formats, ça peut être concert classique ou alors le bar est ouvert et le groupe joue pendant une soirée comme si vous étiez dans un lunch bar en extérieur, dans les jardins du cloître.
0: Voilà. Alors en fait, entre Uzès et Nîmes, hein, même si vous appartenez au territoire gardois, vous êtes bien situé parce qu'on peut venir d'Uzès et Nîmes à peu près dans le même kilométrage.
1: On est au milieu du triangle Pont du Gard, Nîmes-Uzès, mais on n'est pas très loin non plus d'Alès. Donc voilà. On a des gens qui viennent de partout, hein, beaucoup du Gard, mais des territoires autour. On a eu la chance d'avoir des très beaux articles dans des journaux.
0: J'allais parler de la communication, c'est important.
1: Le New York Times, GQ, etc. Ça nous a fait venir beaucoup d'étrangers, des Américains, des Anglais, des Allemands, des Suisses, des Luxembourgeois, des Belges, des Norvégiens.
0: Le lieu est magnifique, les jardins
1: des Anglais, des Irlandais. On a des Australiens, de plus en plus, des Néo-Zélandais. Parfois des Italiens et des Espagnols qui se perdent chez nous, mais voilà.
0: Ça vous fait chaud au cœur, parce qu'on l'a dit au point de départ, faire revivre ce prieuré, c'est tout de même un énorme investissement. Je ne parle pas que financier, hein. Aussi humain. Hein,
1: oui, c'est-à-dire ça fait 6 ans que je ne vis que pour le prieuré, en grande partie. Ma femme et mes enfants en souffrent un peu, mais ils m'accompagnent, ils me soutiennent. Mes salariés aussi, je m'appuie beaucoup sur eux, parce que c'est un projet que je ne peux pas porter seul, comme il est lourd et compliqué, et que c'était pas forcément mes métiers, hein, puisque je venais du bâtiment. Je m'appuie sur des collaborateurs qui m'accompagnent et qui me soutiennent et qui adhèrent à mon projet. En gros, le lieu est tellement beau qu'ils sont fiers de faire partie de cette équipe. Mes clients le disent, que j'ai une super équipe, qui est souriante.
0: C'est la meilleure réclame, en fait, c'est la meilleure publicité.
1: On a le meilleur retour. La meilleure récompense, c'est la fidélité de nos clients, c'est l'engouement qu'on a. On a beaucoup de nouveaux clients, le bouche-à-oreille fonctionne bien. Je vous avoue que j'aimerais bien qu'il y ait plus la guerre dans tous les pays du monde, hein, que la France aille un peu mieux pour que nos clients puissent dépenser un peu plus, parce qu'effectivement, on fait en sorte qu'on ait des prix normaux pour qu'ils puissent venir souvent et pas qu'on les ait plumés une fois et qu'ils ne viennent plus jamais. Voilà.
0: Oui.
1: Donc notre but, c'est qu'ils viennent souvent, en famille, entre amis, à deux, seuls.
0: Écoutez, je pense que tout de même depuis 2020, vous avez vu tout de même les progrès, vous avez vu le bouche à oreille plus la communication fonctionner. Et puis peut-être justement le patrimoine, hein, on parle tellement, il y a tellement d'émissions sur le patrimoine, que c'est tout de même absurde de ne pas encourager un lieu aussi magnifique.
1: On a eu Échappée Belle qui est venue nous faire quelques plans chez nous, et c'est vrai que ce sont des belles mises en avant. La France est un pays où il y a énormément de très beaux patrimoines. Le problème, c'est qu'effectivement, il n'est pas toujours bien entretenu. Et donc, je pense que ça soit l'État, que ça soit la DRAC, que ça soit la région... et que ce soit la Fondation du patrimoine, ils ont tellement à faire qu'il n'y a pas de place pour tout le monde. Mais la réalité, c'est que plutôt que d'accompagner, on va dire, 150 projets en France, beaucoup, peut-être qu'ils pourraient aider un peu tout le monde.
0: Mais c'est pas que dans
1: Et pas que les 3-4 projets locaux. Mais bon, je comprends.
0: Je dirais que nous, on a un peu les mêmes problèmes avec les radios associatives. Hein. C'est-à-dire, est-ce qu'on aide tout le monde ou...
1: Donc maintenant, j'ai résolu le problème. J'attends plus rien de personne. Je suis seul aux commandes et je me débrouille tout seul. Et au moins, je suis jamais déçu.

0: nous allons terminer cette émission qui pourrait durer des heures et des heures pour faire revivre ce prieuré Saint-Nicolas de Campagnac. Ça m'a fait sourire parce que vous m'avez dit, il faut préciser de Campagnac parce qu'il y a un autre prieuré Saint-Nicolas vers les Sables d'Olonne. Bon, enfin bon, c'est pas le Gard. Hein.
1: Je pense qu'il y a beaucoup de prieurés Saint-Nicolas. Il y a beaucoup de ponts Saint-Nicolas en France, à l'étranger. Et la réalité, c'est qu'effectivement, il y a un autre endroit culturel aux Sables d'Olonne qui s'appelle le prieuré Saint-Nicolas, qui fait des concerts, qui fait des expositions. Et de temps en temps, pas chaque semaine, mais chaque mois, il y a quelqu'un qui m'appelle pour réserver une place pour tel concert et qui ne comprend pas, ou alors des gens qui ont réservé chez moi, mais qui habitent le Sable d'Olonne et qui ne comprennent pas pourquoi...
0: Alors nous allons donc, je redis, terminer en parlant de l'aspect culturel, puisqu'en ce moment, il y a l'exposition de Marie Moroni, photographe.
1: C'est une très belle exposition qui, à mon avis, est essentielle pour le territoire, parce qu'elle relie, ce sont des photos qui s'appellent, l'exposition s'appelle Dans la gorge du dragon.
0: La caverne.
1: Dans la gorge du dragon. Et c'est l'allégorie de la caverne de Platon, avec effectivement des photos du Gardon au fil des saisons, mais aussi et surtout beaucoup des cavernes et des grottes qu'elle a visitées avec des photos. C'est le Gardon comme vous l'avez jamais vu, et je vous invite à venir voir l'exposition.
0: C'est une bonne occasion pour
1: venir. Elle est au prieuré Saint-Nicolas, mais vous avez un avant-goût à l'Office du tourisme de Nîmes et dès la semaine prochaine au Pont du Gard.
0: D'accord. Donc voilà, une occasion, mais vous aviez dit que vous faites tout un peu tout seul, bon, avec une équipe. Comment vous sélectionnez la musique, on en a parlé, mais comment vous sélectionnez vos expositions? Vous en faites combien à peu près par an?
1: Alors, je vais être très clair. On reçoit, je dirais, à peu près 400 demandes par an pour des expositions. On reçoit à peu près 400 demandes par an pour des concerts.
0: Vous avez le choix.
1: Voilà. C'est très difficile parce qu'il y a sans doute énormément de gens qui sont très doués et dont le travail mériterait d'être exposé, chez nous ou ailleurs, mais nous, on ne peut pas répondre à tout le monde. Jusqu'à présent, on faisait une ou deux expositions par an, peut-être qu'on en fera plus. Comment on les sélectionne? Déjà, il faut que ça nous touche,
0: il faut que ça aille bien
1: avec le lieu, il faut que ça puisse correspondre à une certaine direction artistique du lieu par rapport à ce que ma femme, une amie qui nous aide à faire la direction artistique qui s'appelle Laura de Montvert et moi-même, nous sommes trois à décider. Si on est tous les trois d'accord, c'est qu'a priori on ne se trompe pas. C'est pas toujours simple. On n'avait pas fait d'exposition en hiver, on en a fait l'année dernière, ça a très bien marché. On a beaucoup vendu. Le but, c'est qu'on ait une galerie. Hein.
0: C'est une galerie, alors, c'est important.
1: Vous pouvez venir visiter gratuitement, c'est en entrée libre. Mais la réalité, c'est que tout est à vendre. Toutes les toiles, toutes les sculptures, toutes les photographies dans le cadre de l'exposition de Marie Moroni sont à vendre en différents formats avec des séries limitées. Et l'artiste se rémunère là-dessus, et nous aussi, parce que concrètement, je n'ai pas de subvention et je ne suis pas accompagné, je ne suis pas associatif, je suis un particulier qui a créé une société d'exploitation et qui essaye de faire revivre son lieu de plein de manières différentes, et la culture est un des axes.
0: Voilà pourquoi on a intitulé cette émission « Faire revivre le prieuré Saint-Nicolas de Campagnac ».
1: Donc venez nous voir pour plein d'occasions différentes.
0: Vous
1: serez bien reçus.
0: Alors vous m'avez dit 400, quelles expositions vous avez choisi plusieurs années?
1: On met de côté de temps en temps, quand on voit quelque chose qui nous touche beaucoup, on se pose différentes questions. Déjà, il faut que ça soit vendable à notre clientèle. Donc il faut, qu'il y ait des petits, des moyens et des gros formats avec toutes sortes de prix. Il faut que ça aille bien avec le lieu.
0: Je pense que vous avez un cahier des charges de l'accrochage.
1: Alors il y a ça. Et comme c'est un monument historique, on ne peut pas faire d'accrochage comme on veut, donc on essaye de faire très attention. On respecte le lieu d'une manière rigoureuse. Et l'année dernière, on a eu un partenariat avec une galerie d'art, Rosa Tureschi, à Genève, qui est venue avec 7 artistes, et nous, on en avait une. Donc, il y a eu 8 artistes qui ont été exposés pendant tout l'été l'année dernière. Il y avait des sculptures dans les jardins, il y avait des photos, il y avait des toiles, il y avait un peu, voilà, c'était intéressant. Peut-être qu'on fera d'autres partenariats comme ça avec des galeries, on est ouvert à plein de choses. Pour l'instant, on essaye d'être séduit par les artistes, d'aller dans leur atelier, de comprendre leur travail, de sélectionner avec eux des choses, et voilà. Pour l'instant, on n'avait que des artistes vivants, même s'il y en a un qui est mort pendant notre exposition l'année dernière. On essaie de trouver des artistes, soit qui ont une histoire avec le lieu, ou avec nous, ou avec la région, ou parfois on va plus loin. Là, on a un artiste qui viendra à partir de novembre. Donc l'exposition de Marie Moroni, c'est jusqu'en début novembre. Et ensuite, on a, c'est la première fois que je vais en parler, mais on a Maurice Maillard, qui est un graveur qui habitait en Normandie, donc il n'est pas de la région. Mais on a été tellement touchés par son travail qu'il y a beaucoup de gravures, il y a quelques peintures, qu'on a fait une très jolie sélection, et vous découvrirez, j'espère, à partir de novembre, son travail chez nous.
0: Merci Arnaud Lebihan pour cette énergie que vous consacrez à ce lieu, le prieuré Saint-Nicolas de Campagnac. L'exposition Marie Moroni est peut-être l'occasion de venir. Nous l'aurons aussi à notre micro, hein, parce que j'ai été très touchée, c'est vrai, par cette exposition. Et je ne sais pas comment vous définir en conclusion, mais un homme passionné, je pense.
1: Un
0: entrepreneur passionné.
1: Un entrepreneur passionné qui ne démérite pas. En tout cas, merci beaucoup de m'avoir invité à présenter mon projet, le lieu, l'exposition de Marie Moroni. Vraiment.
0: Vos produits régionaux.
1: Au lieu de continuer à passer devant en vous disant un jour je m'arrêterai, je vous invite à vous arrêter. La phrase que j'entends le plus depuis 6 ans, c'est merci monsieur Lebihan, merci de me permettre de découvrir au bout de 30 ans, 50 ans, 70 ans, que je passe devant ce lieu que je trouve encore plus beau de l'intérieur que de l'extérieur. On ne se rend pas compte de tout ce qu'il y a à l'intérieur. Voilà.
0: Quand on vient de
1: venez, vous serez bien reçus.
0: On passe le pont Saint-Nicolas et très vite à droite, on rentre dans le parc. Mais allez sur le site d'abord pour bien vous renseigner s'il y a
1: des... Si vous voulez plus d'infos, vous pouvez vous connecter sur nos réseaux sociaux ou sur la newsletter, et on essaye de vous envoyer régulièrement notre programme.
0: Merci à vous,
1: à
0: Arnaud,
1: bientôt,
0: et bravo.
1: Merci.
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0: Chères auditrices et chers auditeurs, bonsoir. On va se faire une petite seconde de silence pour écouter ce doux son. Je ne sais pas si on entend, c'est le bruit de vagues. Il faudrait que je mette le casque pour savoir. C'est le Musaïd Club. Vous êtes sur Radio Alliance Plus ou sur Rage, selon l'heure et selon le jour. Et ce soir, on a pris Régine avec nous pour l'emmener très très loin. On l'a fait voyager, elle a fait 15 000 km. Pour ceux qui ne connaissent pas Régine, c'est notre régie mobile qui nous permet d'enregistrer des morceaux un peu partout dans le monde. Et donc là, on est à Bali. Non, pardon.
1: On est presque à Bali.
0: On est au large de Bali.
2: Petite île au large de Bali.
3: C'est la vague indonésienne là, que vous venez d'entendre.
4: Guilière, Radio Anseer.
0: Voilà, petite délégation.
3: C'est ça.
0: Du Musaïd Club. Ce soir, je suis avec Laura.
2: Salut.
0: Arnaud.
5: Et bonjour.
0: Mikouné.
6: Bonsoir.
0: Et Rémi.
3: Yes.
0: Et c'est Momo qui vous parle. Et pour commencer en douceur, moi, je vous propose un petit morceau de Romaré. Je ne sais pas si quelqu'un connaît là.
2: Non, on ne connaît pas.
0: Romaré, c'est un Anglais qui a signé sur le label Ninja Tune, qu'on connaît bien, qui sort quand même pas mal d'artistes qu'on aime bien. Et qui est parti surtout du sample en fait, un DJ producteur qui fait beaucoup de samples, de trucs de jazz, de soul, des choses comme ça, un peu chill quoi. Et voilà, moi je trouve qu'il est très talentueux. Donc on va s'écouter un petit morceau qui s'appelle Motherless Child.
2: Et allez, on découvre ça.

0: C'est smoothie, ça, tranquille. Impeccable. Comment tu dis que ça, et comment ça s'écrit du coup?
1: Romaré, R-O-M-A. Putain, j'ai pas de micro.
2: Salut.
0: Salut, on reprend.
2: Mais je m'entendais quand même un petit peu, désolé. C'est l'apéro qui a déjà commencé.
3: Puis il fait nuit, on est au bord de la plage, on oublie tout, j'ai envie de dire,
2: ouais,
3: vacances.
2: Un petit peu, ouais. Donc Romaré, R-O-M-A-R-E. Voilà.
0: D'accord.
3: Tout simplement.
0: Voilà, et ouais, je disais, je pense que c'est les paroles de Richie Evans. Alors, le morceau d'origine, je sais pas s'il s'appelle Mother Last Child ou Freedom. C'est un morceau qu'il avait chanté à Woodstock. Voilà. Il faut aller voir les vidéos, c'est magnifique.
2: Ouais,
0: et après, je pense que c'est ces paroles-là que j'ai reconnues, mais pas toutes en entier. Pas toute la chanson, alors je sais pas.
2: Après, je pense qu'il fait beaucoup de samples apparemment, donc peut-être il avait fait des mix, j'en sais rien. Juste une petite page formelle. On est sur Radio Alliance Plus sur le 103.2 et DAB+, le jeudi à 19h, le mercredi à 13h40 et sur Rage Nîmes 102.5, Avignon 90.3. 3. Le mardi.
0: Attends,
2: à 20h.
0: Je pousse le Kouba Libre.
2: Et évidemment, vous pouvez retrouver les émissions, enfin les morceaux sur la page YouTube du Musaïd Club et sur tous les réseaux. Après, il y a même un site internet.
0: Grave.
3: Exactement. Voilà. Impeccable.
0: Bon, Mikouné, qu'est-ce que tu nous passes là?
4: Alors, moi, je vous ai choisi un petit groupe, ils sont trois, ça s'appelle Fanfara Station. Le nom de la chanson, c'est Nagran. J'ai choisi la version live parce qu'elle m'éclate. Et du coup, c'est un trio composé d'un percussionniste tunisien, d'un américain qui s'occupe des cuivres et d'un italien qui s'occupe, on va dire, de la platine, qui fait la DJ, qui fait la programmation, quoi. Donc, c'est vraiment un brassage multi-ethnique, il touche un peu à tout. Et voilà, c'est vraiment un super compromis entre la fanfare, entre. Il y a de tout, vous
2: et
4: allez
2: c'est
4: voir.
2: Récent
4: c'est, ils sont formés en 2019.
2: D'accord.
4: Voilà, ouais, c'est assez récent. Ouais. Mais vous allez écouter ça, vous allez en prendre plein les oreilles. C'est et que du bonheur.
2: On rêve, on veut écouter.
4: Vous allez penser à moi, chauffe Marcel.
5: Gatti, tu ne vois qu'à part.

0: Bonne ambiance.
1: Bon alors les amis, donc, comment vous avez trouvé?
2: Ah ben franchement, j'ai dansé sur la plage, les pieds nus, au bord de l'eau, c'est parfait.
1: Ah, voilà, c'est que ça. Ouais.
3: C'est parfait.
0: L'esprit y était. Ouais, on rappelle le contexte quand même. On est au bord de la plage à Guilière, une île au large de Bali. Voilà, on est en train de boire des coups dans un petit.
2: Mais attends, ça donne envie de danser, ça.
1: Fanfare électro.
3: Un gazebo ici.
0: Un gazebo.
3: Exactement.
0: D'accord. C'est Nono qui vous parle, c'est notre guide local, un ami qui vit ici, qui vit à Bali, et qui va bientôt ouvrir d'ailleurs un super kebab. Si vous venez à Ahmed, à Bali, allez.
4: C'est local en plus le kebab, mais ça va très bien avec la musique d'avant.
5: Le nom
4: Ahmed Kebab.
1: Allez, de la pub, kebab. Si vous venez, il vous fera 30%.
6: Ouais, nord de Bali, Ahmed, super spot pour la plongée, etc. Vous demandez Nono... Nono le beau gosse.
1: Son surnom balinois.
0: Et du coup, bah, pour l'occasion, Nono qui d'ailleurs a une grande nouvelle à nous annoncer. Qu'est-ce qui se passe l'année prochaine?
4: Ben, l'année prochaine, on va se marier. Je vais me marier avec ma copine indonésienne. Qui vient de Jakarta. Et du coup, ça sera une petite musique dédicacée à Rini. Voilà. Un groupe indonésien dont je ne connais pas. Donc, on va tous découvrir ensemble.
0: Eh ben merci, voilà. On va voir ça. Comment ça s'appelle, s'il te plaît?
1: Allez, ça s'appelle.
4: Le groupe s'appelle Dewi et la chanson, je ne m'en souviens plus parce que je parle un peu indonésien, mais pas ça. Je connais
0: bon, on
4: pas.
0: Verra, on vous dira plus tard. Vous verrez sur la playlist YouTube, ça. Vous trouverez ça. Allez, on écoute ça.

0: Et ben, qu'est-ce qu'il a écouté? Moi, j'étais pas là, je suis allée faire pipi.
1: Ramé. Si, si, on a écouté. Et puis les serveurs du bar, ils étaient comme des fous parce qu'ils connaissaient aussi.
2: Ouais,
1: forcément,
2: ouais, ils étaient au taquet. Là. Ils chantaient. On était en mode karaoké là.
1: On était en mode karaoké, ouais.
2: Ça durait 5 minutes de plus. On avait un coup balayé gratuit.
1: Il nous rejoignait pour la radio.
2: Ouais, c'est cool. Non, non, c'est bon art. Moi, j'aime bien. J'ai découvert ça, la musique indonésienne. Cambodge, Laos et tout, ils ont des bons trucs de rock et puis même la musique tradi un peu améliorée, j'aime bien, ça fait
3: et voilà, parce que ça,
2: c'est des nouveaux trucs dans tes oreilles quoi.
3: J'imagine qu'en France on n'est pas beaucoup à connaître quand même ce genre de groupe là, d'Asie du Sud-Est, etc. quoi. C'est pas trop notre culture et,
1: Alors du coup il veut dire quoi le titre, dis-nous?
3: Il veut dire un demi-souffle.
2: Bientôt qu'il ne sera plus ça. Qu'un.
3: Exactement, ouais, effectivement, j'étais instructeur de plongée avant de faire des kebabs.
0: Moins 30% aussi sur la plongée, pour un kebab acheté.
2: C'est quoi, c'est Oxygène?
3: Alors, Oxygène Dive Center à Ahmed, yes. Dans la région de Karangasem, fameux endroit pour venir plonger.
2: On en profite en tout cas, nous, pour faire un
3: si
2: gros
3: vous venez,
2: bisou
3: à
0: Seb et
2: un gros bisou à Rini aussi, qui nous a reçus comme, Rini, comme des rois.
3: C'est gentil, merci.
2: Et voilà, on l'embrasse fort. Qu'est-ce qu'on fait?
0: Je sais pas moi.
2: Laura.
1: C'est quoi la. C'est LCD?
0: Tout à fait,
1: tout
0: je te confirme.
1: D'accord. Donc bon, LCD, je ne les présente pas. Hein. C'est un vieux groupe, entre guillemets, ils ont démarré en 2002. Bon, ils se sont un peu arrêtés en 2015, mais du coup, ils ont fait beaucoup, beaucoup d'albums. Et dans tous les albums qu'ils ont pu faire, moi, il y a cette chanson qui m'est arrivée dans mon flow il n'y a pas très longtemps. Et qui m'a fait beaucoup sourire parce que même si je parle pas l'anglais, en tout cas le titre.

0: Bon, ben voilà.
1: Ouais, ben un petit LCD, c'est toujours cool.
0: Ça fait toujours plaisir.
2: Ben, ça fait toujours plaisir.
0: Bah, évidemment.
1: Ouais, ouais, ben écoute, après, ouais, connu, je sais pas, ouais, si c'est
0: le
1: connu.
0: Le groupe ou la chanson?
2: Si,
0: elle, non, elle c'est
1: la chanson, moi, je la connaissais pas.
2: Ouais, elle est très bonne. D'ailleurs, le clip est un peu perché, là, j'ai vu la fin, là.
0: Elle est un peu perché, oui.
1: Ouais, j'imagine.
2: C'est un beau son pesant de cacahuètes, bon, quoi.
1: C'est dans beaucoup. Le thème, hein.
2: Mais ouais, bon, moi je le dis à chaque fois qu'on parle d'LCD Sound System, dans chaque émission on en a parlé, mais vraiment, si vous avez l'occasion de les voir en concert, c'est de la tuerie.
1: Et ouais, ils sont repassés il y a pas longtemps aussi, l'année dernière, je crois encore, ils sont repassés à Fourvière ou un truc comme ça.
0: Mmh. Après, ils ont plus vraiment d'activité.
1: Mais
0: en
1: bon, c'est
0: de,
1: la guerre, hein, pour choper des places.
0: De sur scène, c'est quelque chose. Sur scène, quoi. J'imagine bien que ça va être bien quelque chose.
1: Comment il s'appelle? Je ne me rappelle plus le nom du chanteur. Bon, enfin, on va pas chercher là-dedans. Bon, moi je vous proposais un autre truc. Entre Bandi et Voyage, voici Bandi Voyage. C'est un groupe de Genève, en fait. C'est un gars, une meuf. Ils sont sur le label de Adieu Gary Cooper.
0: D'accord.
1: Tu vois, c'est des Suisses, hein, de toute façon, Suisses. Machin. Donc ils se connaissent, ils ont fait des dates ensemble et tout. Et voilà, donc là le morceau s'appelle Amour sur le beat. Et il y a un featuring sur le truc, vous allez voir au début, de Lee Scratch Perry, le producteur jamaïcain. C'est marrant, il leur a proposé ça, ils se sont rencontrés, il a fait une petite phrase par-dessus, c'était coolos. Et voilà, et alors surtout, le truc hallucinant, bien sûr, c'est pour ça que j'aime bien préparer les radios, parce que des fois on écoute des morceaux.
0: T'es bien le seul.
1: Mais non, mais ouais, parce que vous fouillez pas, vous regardez rien, mais. Moi j'aime bien fouiller un peu et tout, prendre des infos à droite à gauche, de savoir vraiment, parce que ce groupe je l'avais découvert,

0: J'avais pas fouillé. Et là, je me suis dit, tiens, je vais préparer la radio, je vais fouiller.
1: Tu chantes en français ?
0: Ouais, chante en français et un mauvais anglais. Et du coup, en fait, c'est la chanteuse, c'est la sœur de Amina Kadeli, qui n'est autre que Flesh Love.
1: Ah, oh, ok, d'accord.
0: C'est hallucinant, quoi. C'est un truc, voilà. Et voilà, pour tout ça pour dire que, bah, pas plus, si, ils seront le 30 avril à Saint-Jean-de-Védas, au chez du Terral. Pardon, Flesh Love sera...
1: Ah, c'est pas eux.
0: Ouais, non, c'est
1: Flesh
0: pas
1: Love.
0: Eux.
1: Okay.
0: Et Flesh Love, elle sera là, donc ça, je me suis dit, est-ce qu'il faudrait pas choper des places ? Parce que sa sœur, la Flesh Love, elle fait du coup, je parle de Flesh Love, mais elle danse super bien, et donc c'est une espèce de spectacle avec du chant et de la danse et tout. Ça peut être cool.
1: Ça peut être sympa.
0: On se rencarde là-dessus. Je vous laisse écouter ça, c'est très très décalé, c'est entre Trotsky Nautique et Sexy Sushi, des trucs un peu comme ça, là, tu vois. Et les Rita, il y a un côté Rita aussi, puisqu'ils sont que deux, tu vois, il y a ce côté un peu... On s'écoute ça, on en parle.
1: Oui, après. On veut écouter maintenant.
0: Allez,
1: c'est le Mujahid Club.
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0: J'adore.
1: Ah ouais, c'est trop
2: que
1: bon.
2: Du bonheur,
1: c'est
2: que bon. Du bonheur.
0: C'est
2: ouais.
0: Trop, trop
2: franchement,
0: bien.
2: Ouais. Putain.
3: C'est pas indonésien, mais c'était bien.
2: Eh ouais, non, c'est cool. Franchement, c'est un peu décalé quand plein de rythmes, plein de percus. Les percus, c'est la vie pour moi. Les cuivres, les cuivres.
0: Ah ouais.
2: What a mistake.
0: Joli solo de
4: la vie
0: cuivre.
4: Est simple, hein, la vie est claire.
0: Ouais, pour nous, en ce moment, la vie est assez simple. Ouais. Faut reconnaître.
4: Est assez simple, c'est pas faux.
2: Non, je rectifie, il n'y a plus de rhum, il n'y a plus de vodka, là. Hein.
5: On commence à se corser, là.
6: Et la vie est simple quand même. Allez,
0: du coup, le titre, il va bien avec, quoi.
2: Allez, on enchaîne, là. Moi, je vous prépare un petit groupe, parce que moi, je fais partie de la génération Club Dorothée, quoi. Donc, je regarde encore des mangas à mon âge. Eh oui, ben oui, on se refait pas, quoi. Et là, ils ont une culture de la chanson du début, de la chanson de la fin. Et ils prennent des groupes qui sont quand même relativement connus au Japon.
4: Tant que tu ne fais pas le gueux, moi ça me va. Hein.
2: Ah ouais, non, mais là c'est pas les musclés, là c'est pas le même niveau. Et encore là, vous rigolez, mais
0: bah,
2: on a
0: peut-être
2: tous vu Bernard Minet tourner cet été au Moteur Festival quand même, quoi.
0: Non, mais
4: d'accord, ok.
2: Et ouais, ils tournent bien, quoi.
0: Non, c'est peut-être les musclés du Japon, parce que là apparemment tu nous parles d'un groupe japonais,
2: non,
0: si
2: là,
0: je comprends bien.
2: C'est un groupe de rock indie japonais qui a fait sa carrière depuis 2003 où ils sont lancés, ils continuent encore à tourner au Japon. Ils sont ultra populaires, ultra connus et voilà, vous allez vous faire une petite idée là-dessus. Mais voilà, moi je suis tombé là-dessus à la fin d'un manga, c'est la chanson de fin. Et ça me colle la banane, mais royal quoi.
0: Tu peux arrêter de tourner la tête comme ça, parce que ça,
2: ah là là,
0: ça va faire
3: je crois
0: des.
3: Que Yikune, c'est cru à la télé.
0: Ça,
3: en
0: ça va donner le.
2: Bah, je crois que surtout, c'est
0: le mal de mer
2: de notre traverseur bateau.
0: C'est ça.
7: On dirait comment il s'appelait le mec, le réalisateur là, du Club Dorothée là. Pat Le Guen, voilà. Pat Le Guen fait. Pat Le Guen, si tu permets, tu me refais un zoom sur le. Bon, c'est good ou quoi?
0: Allez, vas-y. Et comment ça s'appelle?
2: Ça s'appelle Ogurasol et le nom c'est Pinol. Je vous le fais pas en japonais, sinon vous le retrouverez jamais quoi.
0: Ok, allez.
2: Allez, c'est parti.

0: Bon alors, j'espère que vous avez aimé, les amis, quoi. C'est vrai que ça change le japonais, hein. On n'entend pas souvent des chansons japonais, hein, mais...
1: Mais là, on bascule de pays en pays, hein. C'est un...
0: Le tour du monde.
1: L'Indonésie, la Suisse, le Japon.
2: C'est pas agressif comme langue, quand même.
0: Ah, ça dépend, et parce que leurs intonations sont vraiment... Baka. Voilà, idiot. Voilà.
1: Oui, mais c'est pas agressif.
0: Non, c'est...
3: Idiot, c'est plutôt français en plus.
0: Oui, mais baka, c'est pas ce que ça veut dire idiot. C'est leur mot qui revient souvent, quoi.
3: En Indonésie, ça veut dire grillé, mais.
0: Ah bah, comme quoi. Mais après, pour revenir, franchement, je vous conseille des fois de vous intéresser un peu sur le sujet. Quand on voit Corel San maintenant, bah, il fait pareil. Hein, One Punch Man, c'est son dessin animé à lui. Il fait le doublage, la voix française. Il fait le générique en français. Voilà, hein, c'est. Et comme je vous dis, voilà, c'est vraiment maintenant les groupes qui font les chansons, c'est que des superstars.
4: Il y a cette génération, hein, qui aime beaucoup le truc japonais et tout ça, quoi. Laura ?
5: Oui.
4: On y va ?
2: Toi, tu changes d'ambiance,
1: bah oui,
2: avec
1: Jack Bug. Moi, je change d'ambiance complètement avec Jack Bug. Hein. C'est un petit anglais, un petit anglais. Il a 30 ans aujourd'hui, ouais, c'est un petit anglais quand même.
4: Il a commencé tôt, lui.
1: Il a commencé tôt parce qu'il a commencé il y a 12 ans. Et donc, il n'avait que 18 ans.
4: Ouais, joli.
1: Ouais, joli.
4: Hey, le calcul, il faut le faire maintenant parce que dans 10 minutes, on l'aura plus, le calcul.
1: Ah, n'importe quoi. Et en fait, en plus, la chanson que j'ai choisie, c'est de son premier album. Parce qu'en fait, je kiffe beaucoup ce qu'il fait, ce petit jeune-là. Et j'aime sa façon de chanter, j'aime sa façon de son, en fait, tout simplement. Hein. Alors, vous allez voir, hein, on va dire que c'est du rock, mais c'est pas vraiment du rock. Là, c'est très.
4: Si c'est le morceau que je connais, que tu m'as envoyé la dernière fois, c'est folk un peu,
1: c'est
4: non?
1: C'est très folk.
4: Un petit peu folk. On est presque plus du côté des États-Unis que de l'Angleterre.
1: Je pensais même pas qu'il était british, en fait, quand j'ai écouté.
4: Et si je veux pas dire de conneries, je pense qu'il est passé au Tinals, Jack Buck.
1: Eh ben, en tout cas,
4: on va vérifier pendant le morceau.
1: On va vérifier, mais en tout cas, on n'était pas là.
4: On vous dit ça dessus.
1: Allez.

0: Et voilà, la excellent. Bonne Folque sur la plage de Bali.
1: Un peu plus quand même au Texas, quoi.
2: Ah ouais, ouais, danse mais... en ligne, un peu country, un peu vraiment british quand même, les riffs.
0: En fait, c'est Liam Gallagher qui chante de la folk, quoi. Parce que quand on a son clip et tout, il a vraiment la gueule de l'anglais.
3: Alors,
0: quoi.
3: C'est, après, pour connaître un peu, ouais, d'ailleurs, on a dit qu'on vérifiait et c'est ça, il est passé en 2017 au Tinals. Et pour le connaître un peu, il fait vraiment pas que ça.
0: Non, c'est pas que
3: quand
0: ça.
3: Quand tu m'as fait écouter ce morceau, je le connaissais pas, ça m'a surpris, quoi, parce que. Sinon il fait de l'anglais d'habitude.
0: Oui, il fait c'est un vrai
3: anglais. Il fait pas du redneck quoi. Non. Donc
2: est-ce qu'il fait les mariages pour l'année prochaine?
3: Oh putain. Bon les gars, moi je vais casser un peu le truc, je vais placer un morceau de Blind Digital Citizen.
0: Ah.
3: Donc Hello, elle connaît, elle nous avait tué le game une fois sur une radio en passant un morceau qui s'appelait Parachute qu'on s'écoute souvent et qui est très marrant, un petit peu décalé comme celui que j'avais mis au début. Là, c'est un peu moins décalé, mais c'est du son un peu électro avec des paroles en français. Ça date de 2013.
4: Ouais, toi qui farfouille un peu là, est-ce que ils ont de l'actu un peu ou pas?
3: Eh non, pas du tout.
4: J'ai l'impression que c'est un peu mort.
3: Tu fais bien d'en parler parce que en fait ils ont arrêté en 2015 en fait. Donc il n'y a plus trop d'actu. Ils ont un nouveau projet maintenant qui s'appelle Pion, P-I-O-N. J'ai
0: pas trop écouté, j'avoue,
3: il faudra voir ce que ça donne. En tout cas, ils sont sur le label Entreprise où il y a Voyou, Bagarre, Grand Blanc. Donc tu vois, il y a quand même un côté moodoïde. Et aussi, il y a le gars, tu sais, qu'on avait passé une fois, on avait halluciné, c'était le chrome et le coton.
0: Oui.
3: Vous vous rappelez de ce morceau
0: oui,
3: Jérôme Echenoz?
0: Oui, c'était dans une pub,
3: je suis sûr que tu connais. Aussi.
0: D'accord.
3: Bon. Voilà, en tout cas, le morceau, il s'appelle Enfant Flamme. Et j'ai kiffé sur ce morceau, je sais plus pourquoi, je suis tombé dessus par hasard, comme d'hab. Voilà. Je vous laisse écouter.
0: Bah oui, allez.
4: Et on est toujours sur Rage et Radio Alliance Plus. C'est parti.
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0: Je kiffe grave.
1: Voilà, l'enfant flamme. En plus, rien que ce titre, moi, je sais pas pourquoi.
0: Ah, c'est,
1: tu sais,
0: c'est
1: les superpositions de mots, là. Enfant flamme, moi, je sais pas pourquoi, ça me fait kiffer.
2: Moi, je sais qu'une chose, voilà, qui s'en rappelle, bah, moi, je m'en rappellerai toujours, quoi. C'est. Bah, entendre ça à Bali, oui, je m'en rappellerai toujours.
0: C'est beau, ouais,
3: non, mais
0: c'est
3: le son est bon.
0: J'adore
3: c'est,
0: le son.
3: C'est,
0: ouais.
3: C'est... Bravo. Très bien, merci beaucoup pour ce son-là.
1: Merci, bonsoir.
0: Bonsoir. Bah, c'est toujours le Musaïd Club et bah, on est toujours en Indonésie, donc bah, on a décidé que voilà, on laissait la place à la musique indonésienne.
4: Voilà, exactement. Après une petite dédicace à ma future femme. Là, on va faire une petite dédicace. Je ne sais pas s'il y a des gens d'entre vous qui sont déjà venus à Bali, mais il y a énormément de cérémonies. Qui dit cérémonie dit tradition, mais qui dit tradition dit fiesta et alcool. Mais ouais, ça va avec aussi.
1: Alors là, c'est vraiment pas notre truc. Hein.
4: Donc, une prochaine chanson là, qu'on entend dans toutes les cérémonies, que tous les Balinais connaissent, etc. Ici, l'alcool local, c'est à base de palme. Et là, le titre, si je le traduis, ça veut dire « Le vin de palme, c'est la vie
0: ». Tout simplement.
1: C'est, du coup, c'est quoi déjà l'alcool local là, qu'on a goûté?
0: L'arak.
4: L'arak, c'est ça. Il y a de l'arak. Et là, la chanson, ça parle de Touac, qui est la première distillation de l'arak, en fait.
1: D'accord.
4: Voilà.
1: On l'a pas goûté, celui-là.
4: La moins forte. La moins forte. Le vin de palme, le moins fort. Ouais.
1: Ah, ouais.
5: Le cœur de la...
4: Exactement, celui que je préfère.
0: Bon, allez, on s'écoute ça.
4: C'est parti. Allez.

0: Adou.
1: Ça respire
2: ah bah,
1: la
2: si, sexe. Aya.
1: Ah, je vous conseille d'aller voir le clip, hein. Franchement, c'est.
2: Ah, il est superbe, ouais. Le clip, il est superbe.
1: Vous allez découvrir des nouveaux instruments de musique aussi.
3: Ouais, et puis c'est du Mabouk Mabouk. Hein.
2: Traduction, ça veut dire sous.
4: Mabouk, oui, on va dire que ça veut dire pompette. Hein.
5: Mm. Voilà, c'est parce que c'est mignon le.
2: Si tu doubles, ça veut dire complètement bourré. Voilà.
4: On aime bien ça à Bali, j'avoue.
2: Ouais, moi j'ai bien envie de. Non, mais c'est. En tout cas, ça reste dans la tête. Tu vois, le chantonnant encore quand
4: oui,
2: ça
4: je
2: s'est
4: sens
2: arrêté.
4: Tu le chantonnes hein encore et tout.
5: Oui, c'est gay, c'est entraînant, c'est chouette.
4: Et ça me fait plaisir de vous faire découvrir mes petites chansons quotidiennes, on va dire presque. Les cérémonies sont quasiment quotidiennes à Bali. Ouais.
5: Franchement, c'est chouette. Merci Arnaud, en tout cas.
2: Moi, j'ai bien envie, pour mettre un peu de l'ambiance, de mettre un truc complètement de dépressif pour finir cette émission.
5: C'était pas sérieux.
2: Et si, moi, j'adore casser l'ambiance. C'est mon truc préféré, quoi. Comme ça, après, vous aurez envie de manger et tout. On ira bouffer des pizzas.
5: Des pizzas à Bali, c'est
2: non,
5: vrai.
2: Mais ça...
4: Forcément, très oui. Local, les pizzas à Bali, à Guidi.
2: Non, c'est un groupe que je voulais mettre déjà depuis un moment, qui est un vieux groupe qui n'existe plus, qui s'appelle Diabologum, que Rémi connaît. Sur laquelle bah, du coup, comme bon, j'ai pas préparé, comme il fallait une chanson en plus au dernier moment, j'ai pas eu le temps de la choisir, mais je sais que j'ai écouté tout cet album qui s'appelle Je crois ce n'est pas perdu pour tout le monde, qui est vraiment magique, mais qui est dark, quoi, vraiment très très dark, quoi. C'est il faut être en forme pour l'écouter, enfin tu vois,
4: on est en forme, on est à Bali, ça va,
2: ouais, là à Bali tu peux. Ah, ça vibre. Donc ce groupe, c'est assez marrant, c'est formé de 4 étudiants à la base, dont Michel Clou. Tiens, tu peux passer un micro à Rémi, s'il te plaît.
5: Oui, il y a eu Dominica aussi, passé un moment.
2: Ouais. Bah, ils ont repris une chanson de Dominica.
3: Oui,
2: ouais,
3: c'est
2: donc,
3: ça, Michel Clou, ouais, ouais. Qu'on avait vu à Paloma, je crois. Et puis c'est un super gars, Michel Clou, un très bon guitariste, arrangeur de son,
2: ouais.
3: Des textes parlés, slamés.
2: Ouais.
3: Avant,
2: oui,
3: avant ouais, tout ce qui est fauve et tout ça. Spoken word, on appelle ça.
2: C'est ça, ils font
3: Dominica,
2: leurs armes, ils sont encore étudiants, quoi. Ils sont encore étudiants, ils ont une émission, ils ont une émission de radio d'ailleurs, et ils font des essais. Ils ont beaucoup de, ils ont un grand amour pour le cinéma, donc ils font beaucoup de collages de samples de textes.
3: Oui, c'est vrai. Même dans le premier album, il y a beaucoup d'extraits de films américains ou enfin, en tout cas pas en français. Et ouais, ça donne un truc, ouais.
2: Et donc voilà, donc c'est un peu, voilà, c'est un peu rude, je reconnais, hein, là on parle de Bali et tout, mais vraiment c'est un groupe que j'ai découvert il y a pas longtemps et que je trouve excellent, quoi. Malheureusement on pourra pas les voir, mais on peut les écouter. Et le morceau que j'ai choisi, ça s'appelle 365 jours ouvrables.
3: Si si, c'est très bon ça.
2: Et on va voir là.
3: Ça fait longtemps que je ne l'ai pas écouté celui-là.
2: Hein. Ouais, je ne sais pas si on l'écoutera en entier, sinon on va avoir soif. Mais, mais voilà, ben voilà, Régine, elle a fait 15 000 km.
3: C'est ça, je vais voir les poissons dans la mer.
2: Elle est en Indonésie, elle ne craint plus rien. On l'a pris un peu amputée, on n'a pas tout pris parce que, quand même, ça fait du matos. Mais ouais. Voilà, on est parti avec 3 micros et le zoom.
5: Je pense qu'on s'en est plus ou moins sorti.
3: Et pour dire l'histoire du truc, c'est qu'on a failli la faire à toutes les étapes du truc.
2: Voyage.
3: On a failli la faire dans la bagnole en allant à Barcelone pour prendre l'avion. On a failli la faire à Ahmed. Ça se trouve là, maintenant. C'est qui nous empêche d'en refaire une petite
2: quelque part en haut d'un volcan, ou on ne sait pas.
3: Voilà. Vous le saurez rapidement.
2: Bon, voilà, en tout cas, c'était le Music Club sur Radio Alliance Plus et Rage. On vous fait des bisous et on vous dit
5: vous
2: à
5: pas.
2: Très vite.
3: Ciao, ouais.
2: Allez.
4: Merci d'être venu.
2: Sampai jumpa.
4: Bagus.
2: Allez,
4: Mabouk.
2: Bisous.
4: Sampai jumpa.

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1: Bonjour, bonjour à tous. Écoutez, aujourd'hui nous sommes à Arles, la semaine d'ouverture des rencontres photographiques d'Arles, la 57e édition, et j'ai le plaisir d'être avec Christophe Wissner. Bonjour.
2: Bonjour.
1: Vous prenez du temps lors de cette semaine d'ouverture qui est très dense, et vous êtes là depuis 2020, donc maintenant c'est une routine, non pas vraiment.
2: C'est une routine, mais avec quand même toujours des surprises.
1: Alors cette 57e édition, elle est dans une continuité, mais elle est aussi dans la nouveauté. Et pour la présenter à nos auditeurs, elle dure du 6 juillet au 4 octobre, donc une semaine d'ouverture très dense, mais après, et puis on prend son pass et on vient tout l'été et même le début d'automne. 47 expositions de photographie dans 22 lieux arlésiens qui sont patrimoniaux. Des centaines d'artistes.
2: Alors, pas tous patrimoniaux.
1: Pas tous. Alors j'ai une inquiétude. Comment parler de tout cela en une vingtaine de minutes? Alors je compte sur vous. Déjà, vous présentez peut-être, vous êtes là depuis 2020, que représente pour vous d'être directeur de ce festival, enfin, de ces rencontres?
2: La chance de partager une passion avec un public assez vaste, qui va en fait de professionnels à finalement un public d'amateurs, puisque, comme vous le disiez vous-même, cette semaine d'ouverture accueille le public professionnel, mais aussi toute personne qui achète son billet peut évidemment visiter les expositions. Et en plus, les Arlésiens ont l'accès gratuit, donc eux peuvent venir chercher leur passe et évidemment visiter au moment où les professionnels sont là. C'est un moment de... Alors, j'aime beaucoup le nom de ce festival, puisqu'il s'appelle, ça s'appelle Rencontre. Alors, au début, ça s'appelait Rencontre internationale de la photographie. Maintenant, ça s'est un peu contracté en Rencontre d'Arles. Mais le mot de rencontre est vraiment à la base, en fait, de cette histoire.
1: Vous parliez d'ADN, hein, c'est ça.
2: Tout à fait.
1: L'ADN, c'est les rencontres.
2: Tout à fait, c'est les rencontres. Et Lucien Clergue, qui est fondateur, avec Michel Tournier et Jean-Maurice Rouquette, qui était, lui, conservateur du musée Réattu, mais aussi à la culture de la ville, avait compris la nécessité, ou en tout cas... Lucien Clergue avait vraiment senti la nécessité de créer un moment pour la photographie. Mmh. Et au départ, c'était vraiment un moment de rencontre. Dans l'été, en fait, c'était sur... il s'était greffé à un festival qui existait déjà, qui était le Festival de la Ville, avec quelque chose de plus traditionnel. Et il y avait un petit chapitre qui était dédié à la photographie. Et ça ne durait pas tout l'été, comme maintenant.
1: Mmh. Et ça s'est développé.
2: Au début, il y avait 100 personnes. Il existe un petit article qui avait été écrit par un photographe, qui a eu d'ailleurs une exposition il y a quelques années ici, Gautran, qui est aussi quelqu'un qui a aussi enseigné, qui a aussi théorisé sur la photographie, et donc qui racontait la nécessité de créer ce moment, parce qu'il faut juste se rappeler, c'est juste des petites choses, mais c'est des éléments importants à avoir. Maintenant, on considère que la photographie est un art, mais...
1: C'était
2: pas évident au début. Je dirais qu'il y a eu des prémices, il y a des grands noms de la photographie qui ont créé je dirais un cadre pour que la photographie devienne un art. Et hier, j'étais au vernissage de l'une des expositions qu'on a sur Edward Steichen. Et Steichen, avec Steglitz, avait créé... Donc, on parle là des États-Unis, Photo Station. Et je fais cette boucle parce qu'en fait, le passage par les États-Unis est important. Mmh. Et parce que le premier département de photographie, il est créé au moment en 1939. Lucien Clergue est très proche aussi des États-Unis, parce qu'il va y aller. Il est proche de Picasso, ici, à Arles, parce que Picasso vient voir aussi les férias à Arles. Et à un moment, il se rend aux États-Unis aussi pour aller voir Guernica. Guernica était conservé au MoMA aussi longtemps que la dictature franquiste était en poste.
1: Oui, je l'avais vu au MoMA.
2: C'est ça. Donc, Guernica était au MoMA. Et Lucien Clergue raconte, alors, c'est ma mémoire, je dirais que c'est pas une anecdote de première main, mais il raconte qu'en fait, il va voir Guernica, et pour arriver en fait à Guernica, il passe par une salle de photo. plutôt. Mmh. Et ça, on parle de, du milieu des années 60. Donc, vous voyez, en 1939, ouais. Steichen crée le premier département de photos au monde dans un musée d'art moderne. Mmh. Et en 65, Lucien Clerc va donc voir Guernica et passe donc par le département photo. Et d'un seul coup, il réalise et il dit, voilà, si la photo est à côté de Picasso, eh bien, en fait, la photo a aussi une place au niveau artistique. C'est, je dirais, c'est un raccourci, ouais. mais c'est aussi intéressant pour la prise de conscience. Et donc, quand il revient à Arles, il crée le premier département photo au musée Réattu, qui est le musée municipal de la ville. Et c'est le premier en France, en fait. Il n'y en avait pas d'autres, et même en Europe, en 65. Donc, on était quand même déjà précurseurs. Et à partir des années 2000-2002, quand il revient, c'est vraiment François Hebel qui donne en fait la structure qu'on a actuellement du festival et en fait ce que c'est devenu avec les expositions, etc. C'est vraiment lui qui le crée en fait. Il sort aussi, je dirais qu'il y avait aussi une question par rapport à la présentation de la photo. La photo, elle était quand même avant, quand même souvent présentée enfin sous Marie-Louise, voilà, avec un petit cadre, etc. Et là, en fait, il éclate vraiment les cadres. Ouais. Alors, il y a eu dans le passé, on a retrouvé dans les archives, dans les années 80, alors, on a cité tout à l'heure le cas de Nan Goldin. Il y a eu d'autres, présentations qui étaient aussi. Je dirais beaucoup plus éclaté et beaucoup plus, mais qui se rapprochait aussi de pratiques artistiques. Mais la photographie classique finalement présentée comme ça sous ce cadre, avec ce cadre, etc. C'est quelque chose qui l'éclate complètement. Et là, à partir de c'est là que ça décolle entièrement.
1: C'est vraiment récent, hein.
2: Créer des architectures aussi spécifiques. Avec son cousin Olivier Etcheverry, qui était notre scénographe, donc il est décédé depuis quelques années. Mais en fait, c'est une façon différente de penser l'image. Et les photographes lui font confiance, il obtient les films pour pouvoir faire des tirages, etc., des agrandissements.
1: Et tout ce qui nous semble en fait tout à fait normal, habituel maintenant, donc, alors que ce n'était pas du tout.
2: On parle d'il y a 25 ans, en
1: 25
2: fait.
1: 25 ans,
2: hein.
1: Oui,
2: c'est pas.
1: Alors, quand vous avez fait acte de candidature ici, quand vous avez été nommé...
2: Suite à mon prédécesseur, Sam Stourzé.
1: Comment vous avez réagi?
2: Il a participé aussi, lui, au décloisonnement, je dirais.
1: Comment vous avez réagi? Vous avez été très heureux ou vous avez eu très peur?
2: C'est toujours un mélange, en fait. Quand on candidate quelque part, entre la peur et le... Comment, et non, c'est pas une peur.
1: C'est un défi, quelque part, aussi.
2: C'est un défi, mais c'était aussi un désir, en fait.
1: Oui, tout ça se mêle étroitement.
2: Évidemment que c'est toujours un défi, puisqu'on ne sait jamais si on va être... on ne sait jamais si on va être pris. voilà. Mais ce qui était intéressant, c'est que pour moi, c'est arrivé à une période de mon parcours, en fait, où j'étais... j'ai fait histoire de l'art, ce n'est pas très original, comme beaucoup de personnes, et histoire. J'étais partout contre, quand j'étais plus jeune, vraiment passionné de photographie. Je suis venu à Arles quand j'étais ado. J'ai retrouvé des films noir et blanc que j'avais fait dans les rues de
1: Arles. Oui, là aussi, c'est une continuité dans votre vie.
2: Après, dans ma génération, il y a beaucoup on est beaucoup à avoir fait de l'argentique. Oui. On avait tous notre petit labo dans une des salles de bain
1: que nos parents... Maintenant, tout le monde a son iPhone.
2: Nous concédait. Et après, en fait, j'ai eu plutôt une carrière dans le domaine de l'art contemporain.
1: Donc vous savez que c'est vous, vous avez plein d'idées, bien évidemment. Est-ce que c'est une forme de révolution? Je sais que non, puisque vous parlez que de continuité. Mais est-ce que vous avez envie vraiment tout de même d'ouvrir de nouvelles voies, de nouvelles perspectives, ce qui nous permettra peut-être de parler du programme de cette année. Il y a 7 thèmes, il y a 7 chapitres, comme on l'a dit, il y a 28 lieux. Continuité, mais en même temps nouvelles voies. Voilà, j'aimerais bien que vous parliez de ça. Après qu'on ait écouté une musique qu'on n'annonce pas, vous voulez rester mystérieux, peut-être que nos auditeurs sauront l'identifier, et de toute façon, sur le site, on dira qui c'est, mais vous avez envie d'une musique qui vous correspond, qui correspond aussi à votre vie, à ce dont on vient de parler, et à vos écoutes, à vos envies, à vos goûts.
2: C'est ça, j'ai envie d'avoir une musique qui... peut-être aussi qu'il y a une sorte qui fera écho, en fait, à peut-être un peu à ce qu'on dira. Et c'est pour ça que je veux avoir la liberté de pouvoir en décider à la suite.
1: Oui, je vous ai pris à l'improviste.

0: Alors sur Radio Alliance Plus, nous continuons cette très agréable conversation avec Christophe Wissner, donc le directeur des rencontres photographiques, cette 57e édition. Et donc voilà, vous avez donné un petit peu votre patte en parlant beaucoup cette année d'indépendance, hein, c'est un des 7 thèmes, indépendance au pluriel. L'indépendance, ça vient après la colonisation, mais l'indépendance, ça vient aussi après des milliers d'années qui sont quelquefois effacées par la colonisation. Donc vous essayez de faire un pont, en fait, avec la décolonisation, c'est aussi revenir au passé, avant la colonisation.
1: En fait, c'est plus complexe que ça, c'est-à-dire que c'est pas forcément... C'est retrouver évidemment des éléments propres évidemment à chaque culture, ça c'est une chose. Mais ce qui est intéressant, c'est que dans certaines des expositions, en fait, on insiste en fait sur le fait que les choses coexistent.
0: Oui.
1: C'est-à-dire que c'est coexiste comme élément, c'est-à-dire qu'en fait, des éléments d'une culture ancienne, même si elle a été colonisée, ça continue à exister, en fait. Alors après, il y a des...
0: Malgré la volonté d'avoir voulu tout amener...
1: Absolument, tout à fait, tout à fait. Et c'est ça qui est très fort. Ensuite, ce qui, moi, m'importe aussi, et peut-être que ça fait partie des choses aussi sur lesquelles j'ai aussi insisté, c'est la question du point de vue. C'est-à-dire d'où regardons-nous et qui... En fait, qui produit des images sur un sujet et comment qui les regarde.
0: Il y a tout de suite la subjectivité de celui qui prend la photo.
1: C'est ça. Mais si on considère un contexte politique, par exemple le contexte colonial, pendant très longtemps, en fait, les photos ont été faites évidemment par les colons et pas par les personnes et pas par le peuple qui habitait le pays.
0: Ouais.
1: Et donc ce regard aussi, ce jeu entre le regard extérieur et le regard intérieur est quelque chose que je trouve aussi fascinant et passionnant.
0: Ouais.
1: Et par exemple, si on parle d'une des expositions, là, il y a la commissaire qui est juste en train, à l'heure où on parle, de faire la visite de son exposition qui s'appelle Damaris Amaou. Elle a fait une exposition sur le Ghana, qui s'appelle Rêver l'indépendance. Ce qui est très intéressant, c'est qu'elle a considéré, elle est d'origine ghanéenne. Et comme elle le disait, elle a grandi en France et en dehors d'avoir des parents, elle n'avait pas directement en fait de lien avec l'histoire de la photo au Ghana. Et ce qui est passionnant dans cette exposition, c'est que elle connaissait l'un des ouvrages qui était dans la bibliothèque de ses parents. Il se trouve qu'il y a un photographe américain qui s'appelle Paul Strand, qui est un grand photographe documentaire. Il quitte les États-Unis à la fin des années 50. Il est en plus sur les listes du macartisme, donc voilà.
0: Complètement blacklisté.
1: Voilà. Il vient se réfugier en France et c'est donc Nkrumah qui est le président, donc suite à l'indépendance donc déclarée du Ghana, qui fait appel à lui pour finalement écrire un peu le portrait de ce Ghana finalement libéré. Donc c'est un Américain qui vient faire le travail. Et après, ce qu'elle a fait comme recherche aussi, ce qui est très intéressant, elle a regardé quels étaient aussi les autres. Donc, il y a un livre qui sort 10 ans plus tard. Là, on parle des années, début des années 60, 63. Le livre, il sort 10 ans après, début des années 70. Donc elle a fait un travail de recherche sur quels sont les autres livres qui sont sortis à cette période. Donc, il y a aussi un autre Américain, mais qui était lui, qui s'appelle Louis Bell, dont l'archive est toujours restée au Ghana. Et qui était marié avec une poétesse ghanéenne, une écrivaine ghanéenne, Effie Sutherland, et qui réalise aussi un autre livre qui s'appelle lui The Road Maker. Et sans oublier aussi la scène locale, c'est qu'un photographe comme James Barnard, photographe lui ghanéen, qui fait le lien, lui, qui fait le pont entre le Ghana et Londres, participe aussi à l'histoire, et elle est allée jusqu'au temps présent, donc des jeunes artistes et photographes qui parfois travaillent encore avec cette mémoire de ces images qui ont été réalisées dans les années 60, que ce soit de Strand ou de Bell.
0: Comme s'il ne s'était rien passé depuis, en fait.
1: Alors, en fait, c'est pas ça, c'est qu'en fait, c'est assimilé, c'est comme une mémoire collective,
0: ouais,
1: en fait, qui ressurgit. Et de voir comment les jeunes générations, finalement, qu'est-ce qu'ils ont fait de cette... Enfin, qu'est-ce que représente, en fait, cette période ?
0: Comment se réapproprier, en fait, sa propre histoire ?
1: C'est ça. Et en fait, pour créer, finalement, une multiplicité des regards.
0: Ouais.
1: Et moi, ce qui m'a toujours fasciné dans la photographie, c'est cette habilité ou cette capacité à créer, a créé finalement un prisme sous lequel on peut regarder les choses de façon différente.
0: Et sans avoir recours à...
1: Ce n'est pas une question de jugement, c'est juste non, une question de point de vue.
0: Mais sans avoir recours aux mots, parce que vous parliez des livres, mais là, l'image a peut-être un impact plus immédiat.
1: Il faut aussi se rappeler qu'en fait, la photographie au départ, maintenant, certes, on la met au mur, mais au départ, c'est en fait...
0: C'est dans des albums.
1: C'est dans des livres, en fait. Ouais. Ça remplace la gravure.
0: Oui, c'est vrai.
1: Tout au début. Donc, le rôle du livre est quand même reste très, très important. C'est pour ça que nous, on a... Alors, c'est une parenthèse, mais on a aussi toute une section sur le livre photo. Et ouais. Chaque année, c'est quelque chose qui est très attendu, parce qu'en fait, c'est un point important aussi pour la diffusion de la photographie.
0: Un aparté, mais la photo sur tablette, ça, pour vous, c'est pas bien.
1: Parce qu'on
0: voit beaucoup de gens avec des tablettes, avec des smartphones, qui regardent les photos là-dessus.
1: Moi, je me suis posé la question de comment ce sera regardé dans 200 ans. Parce qu'on a une exposition sur la photographie. On change complètement de sujet. On était donc dans le sujet des indépendances. Ce que je voulais dire, c'est que les expositions sont construites. En tout cas, on essaie de faire un chapitrage qui donne différents points de vue sur différents thèmes. On va pas parler de toutes les expositions. Autre thème
0: par le biais de cette exposition, une exposition, on voit bien vos objectifs,
1: absolument.
0: Votre réflexion.
1: Et le festival a aussi cette volonté de soutenir la recherche curatoriale. C'est-à-dire que c'est pas seulement, on montre pas seulement un photographe, mais on montre aussi une recherche et une pensée de l'image.
0: En fait, ça incite à continuer sa recherche. L'image, la photographie est peut-être l'impulsion, et peut-être le prétexte, c'est pas le bon mot, mais l'impulsion. Et puis après, on cherche à comprendre.
1: Après, quelqu'un qui a étudié l'histoire de l'art, j'ai aussi une sensibilité réelle pour aussi peut-être une sorte d'expression de la beauté.
0: Oui.
1: Et ces images sont vraiment très très sont très très touchantes et très très belles.
0: Ouais.
1: La beauté, c'est très relatif, c'est très subjectif, mais je dirais que c'est aussi quelque chose qui m'intéresse.
0: Je pense qu'il y a toujours cet arrière-plan tout de même, je sais pas comment dire, culturel, historique, sociologique, démographique.
1: Oui, parce que la photo est reliée au réel.
0: Bien sûr.
1: Et je dirais que nous, on a, si j'ai insisté sur cette multiplicité des regards, c'est parce qu'en fait, on travaille aussi beaucoup. Alors ça, c'est un autre pan de notre activité qu'on ne voit pas là sur le plan que vous venez d'ouvrir, mais en septembre, on accueille énormément de scolaires.
0: Oui, il faut tourner la page, tous les ateliers.
1: C'est ça, on accueille 12 000 scolaires. Mmh. Et en fait, toute cette question de l'éducation à l'image, puisque vous parliez des smartphones, je pense que c'est quelque chose aussi de vraiment important. Et si on arrive à donner quelque chose, je dirais, aux jeunes maintenant, c'est peut-être des outils critiques pour pouvoir utiliser le smartphone, certes. Mais
0: on fait le même travail que par rapport à la presse, que par rapport aux médias.
1: C'est ça. Mais avoir aussi...
0: Interroger, se questionner.
1: En fait, c'est ça. C'est exactement ça. Toutes ces expositions, elles sont là aussi pour questionner ce qu'on voit.
0: Mais je pense que ça marche bien. Les gens qui viennent là, ils ne font pas que regarder.
1: Pour argent comptant, en fait.
0: Ouais,
1: et même une exposition comme celle des ovnis, sur la recherche des ovnis, de Philippe Baudouin, c'est aussi une exposition qui questionne notre perception de la réalité ou pas.
0: Mais c'est intéressant ce que vous dites en parlant des scolaires, parce que le festival, déjà, il est très long, tout de même du début juillet jusqu'au mois d'octobre, mais vous avez une activité aussi toute l'année. Donc je pense que
1: On n'a pas une activité d'exposition toute l'année.
0: Non, mais il y a un travail.
1: On a un travail aussi au niveau toujours de l'éducation à l'image. C'est un programme qui s'appelle Une année en image, qu'on a créé juste après le Covid, et où on intervient dans des classes, en fait.
0: Ouais. Et est-ce que avec Luma, cette magnifique... J'étais hier dans le train pour aller à Avignon, qui a été bloqué, et j'ai vu Luma de loin. Et c'est extraordinaire, on voit cette tour. Vous avez senti des changements avec Luma, avec le musée de la photographie, est-ce que vraiment ça bouge Est-ce que ça a apporté quelque chose en plus?
1: Alors, je dirais que ça fait partie, enfin, on fait tous partie d'un écosystème.
0: Mmh.
1: Luma travaille plus dans une direction art contemporain, nous on travaille plus dans une direction sur le champ de la photographie. Et en fait, on a des champs complémentaires.
0: Mmh, ça se rejoint tout de même.
1: Et donc, il y a une partie du public qui fait les deux.
0: Ouais.
1: Il y en a certaines il y a une autre partie qui vont venir que pour Luma, et d'autres qui vont venir que pour la photo. En fait, on est quand même, enfin, il faut voir ça en fait non pas de façon antagoniste, mais de façon vraiment complémentaire. Et d'ailleurs, on a trois de nos expositions. Enfin, si je compte celle du livre, ça fait même quatre.
0: Ouais.
1: Qui sont en fait dans un des bâtiments de Luma Arles. Et d'ailleurs, cette année, en fait, on peut passer aussi. Il y a l'exposition qu'on a, qui est labellisée de Luma Arles, c'est celle sur Stan Douglas, qui est aussi finalement. Qui est aussi. Alors, de façon. Stan Douglas est quelqu'un qui questionne l'histoire de façon très, très...
0: Oui, une très belle exposition au Carré d'Art, il y a quelques années.
1: C'est ça. Et là, en fait, qui questionne la représentation de l'histoire et qui questionne les questions, la question du pouvoir aussi, la représentation du pouvoir, et qui est, je te trouve, vraiment très, très complémentaire de ce dont on vient de parler, en fait. Alors, il ne fait pas partie du chapitre sur les indépendances, mais en fait, ça pourrait aussi...
0: Oui.
1: C'est-à-dire que donc il faut voir les choses de façon si on considère l'écosystème ici de la ville, on peut considérer ce que fait les Liu Fan. Ils ont invité cette année Park Chan-wook, le réalisateur, également à faire une exposition photo. Donc alors on est tous
0: donc on parle. Je vois, enfin, j'ai pas encore eu le temps, mais l'exposition Fana au Palais des Papes d'Avignon. On peut parler du Grand Arles. Hein. J'ai parlé le Carré d'Arles là, oui. dans le même cadre. Il y a Sébastien Arrigui, Montpellier. Donc voilà, ça s'étend, et ça ne peut que vous faire plaisir.
1: Il faut voir ça en fait comme une sorte de très grande toile d'araignée en fait, comme un réseau en fait.
0: Et on repart des années 70 de la création, et on repart de 55 quand vous avez dit.
1: C'est
0: donc,
1: ça.
0: Je ne dis pas que la boucle est bouclée, parce que sinon, elle serait terminée.
1: Oui, et après, en fait, les points, il y a des points encore extérieurs qu'on ne voit peut-être pas tout de suite, mais on a aussi développé des collaborations avec d'autres institutions qui sont vraiment hors du territoire. L'exposition, par exemple, des animaux sous commissariat de Nathalie Aschdorfer, on l'a fait donc avec son musée Photo Élysée à Lausanne. L'exposition va aller d'ailleurs après à Lausanne. Bon,
0: les photographes sont des voyageurs, hein, on pourrait dire aussi, en conclusion.
1: Absolument.
0: Ce sont des voyageurs, des explorateurs, des curieux.
1: Curieux. On travaille aussi avec l'Institut pour la photo de Lille. Mmh. Et en tout cas, ce qui est vraiment très, très, très, très fort, je dirais, dans le monde de l'image aussi, c'est qu'en fait, c'est ça, on va au-delà des frontières.
0: Au-delà des frontières.
1: Dans le monde de l'art.
0: Merci beaucoup, Christophe Wissner. Et très beau festival pour très belles rencontres. Et jusqu'au mois d'octobre, on a le temps, même si ce n'était pas le but de cette émission, de parler de tout. Mais vous nous en avez donné envie, c'est l'essentiel. Merci beaucoup.
1: Merci à vous.

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1: Bonjour à toutes et à tous. Il est 16h en temps universel, 18h à Paris.
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1: Soyez les bienvenus dans cette nouvelle édition du journal en français facile. Nous sommes le mardi 15 septembre. Voici les titres. 100 000 personnes, 100 000 hommes, femmes et enfants ont été déplacés par la guerre au Yémen en 15 jours, selon les services de l'ONU. Les combats ont repris violemment depuis le début du mois de septembre et s'étendent désormais vers l'est du pays. Viendra nous expliquer dans un instant Oriane Verdier. En République démocratique du Congo, des affrontements ont éclaté cet après-midi. Des gaz lacrymogènes ont été utilisés par la police lors de rassemblements de l'opposition. Et puis enfin en France, la disparition de Catherine Ringer, la chanteuse du célèbre groupe de rock les Rita Mitsouko, est morte la nuit dernière. Guerre au Yémen, pour commencer ce journal. Le conflit armé continue de s'étendre sur le territoire yéménite. Après être descendu le long de la côte pour atteindre le détroit de Bab el-Mandeb, Oriane Verdier, les Houthis tentent maintenant d'avancer vers l'est face aux forces gouvernementales.
4: En effet, si l'objectif mis en avant sur la scène internationale était la prise de contrôle des stratégiques portes de la mer Rouge, les rebelles Houthis prolongent leur effort de guerre vers l'intérieur du Yémen. Les combats se concentrent particulièrement sur la région de Marib, à l'est des positions rebelles. C'est le dernier bastion du gouvernement dans le nord qui abrite les plus grands gisements de gaz et de pétrole du pays. Après 7 ans de guerre et une trêve conclue en 2022, les Houthis contrôlent déjà la capitale Sanaa et le grand port de Hodeïda. Mais depuis le début de la guerre en 2014, les rebelles convoitent la région voisine de Marib. Sa prise de contrôle permettrait d'affaiblir l'influence du gouvernement soutenu par l'Arabie Saoudite et d'acquérir donc une nouvelle source de revenus potentiels. De violents combats se déroulent également plus au sud, autour de la ville de Taïz. La ville de Taïz, où les forces gouvernementales yéménites ont lancé une contre-offensive hier.

0: 6 ans après, nous venons d'apprendre que la justice libanaise réclame des poursuites contre l'ancien président libanais. Un procureur demande l'inculpation de Michel Aoun. L'actualité sur le continent africain, tout d'abord cette manifestation qui a dégénéré cet après-midi à Kinshasa, puisque des heurts ont éclaté dans la capitale de la RDC. Partisans d'opposition et militants pro-gouvernement se sont affrontés lors d'un rassemblement contre un projet de modification de la Constitution. Des tensions ont également été signalées dans d'autres grandes villes de la République démocratique du Congo. Nous serons notamment à Kinshasa dans un peu plus de 2 heures dans Afrique Soir. Venons-en à présent à cette propagande russe dopé par l'intelligence artificielle. En République centrafricaine, l'entreprise américaine Anthropic révèle comment l'un de ses outils, son intelligence artificielle appelée Claude, a été utilisé pour accélérer des campagnes de propagande russe, de la communication favorable à la Russie. Carole Valade est en studio pour nous en parler. Bonjour Carole.
1: Bonjour Adrien.
0: Selon l'entreprise, un homme lié au service de renseignement russe aurait utilisé Claude pour créer et diffuser des contenus de propagande.
1: Oui, et cet homme, des chercheurs l'ont identifié. Arthur Tevosian, le coordinateur en Centrafrique de Politology, une ancienne structure de Wagner, aujourd'hui reprise en main par les services secrets russes. Il a utilisé l'intelligence artificielle Claude, d'abord pour gérer son personnel, écrire des offres d'emploi, rédiger les contrats ou encore licencier les salariés. Ensuite, elle lui a servi à fabriquer des contenus de propagande et à les diffuser automatiquement via Lengosongo, la radio pro-russe de Bangui. Ils sont ensuite repris par la radio-télévision nationale pour que du contenu produit par l'État russe parvienne aux oreilles des Centrafricains, mais déguisé en programme local, selon Anthropic. Enfin, le compte a été utilisé pour rédiger des rapports destinés au directeur de la maison russe, mais aussi, et c'est plus surprenant, pour le porte-parole de la présidence centrafricaine. Plus étonnant encore, le compte d'Arthur Tevosian a servi à fabriquer des communiqués officiels de la gendarmerie, du ministère de la Défense et à mettre en place un système de surveillance des opposants politiques. Mais quand les utilisateurs ont voulu utiliser l'IA pour cibler les opposants et les faire arrêter, alors l'intelligence artificielle a refusé d'aller plus loin.
0: Merci Carole. Carole Valade dans votre journal en français facile. Une première pour le continent africain. Le Kenya accueillera en 2029 les premiers championnats du monde d'athlétisme organisés en Afrique. C'est l'heure du Kenya et de l'Afrique, jubile William Ruto, le président kényan. Et c'est à Nairobi que la compétition internationale d'athlétisme se déroulera dans 3 ans.
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0: 18h06 à Paris, dans l'actualité française, cette première peine de prison ferme dans le scandale du périscolaire. Le tribunal correctionnel de Paris a condamné aujourd'hui un animateur à 5 ans de prison, dont un an ferme, pour des agressions sexuelles commises sur 9 enfants. Journée de mobilisation aujourd'hui en France, où une cinquantaine d'associations, d'organisations appellent à un rassemblement ce soir devant le ministère de l'économie à Paris. Ces associations et organisations demandent davantage de moyens pour lutter contre les effets du réchauffement climatique après un été marqué par de fortes chaleurs. Cette mobilisation rassemble des étudiants, des enseignants, des pompiers, des médecins ou encore des infirmiers, et parmi eux le syndicat national des professionnels infirmiers. Son porte-parole, Thierry Amourou, explique que les effets du changement climatique aggravent l'état de santé de certains patients.
3: On est confronté, nous, au quotidien, à voir la dégradation de l'état de santé de nos patients chroniques liés aux conditions environnementales. Là, avec la canicule, nos patients chroniques, leur état s'est dégradé de manière importante parce qu'en fait, il y a eu d'une part un nombre de jours de canicule important et un effet répétition, et ça a entraîné une décompensation de leur état. Deuxièmement, par rapport aux établissements de santé, les hôpitaux ne sont pas du tout adaptés à ça, et nous avons nos patients qui se retrouvaient dans des chambres à 35-40 degrés. C'est l'horreur. Donc voilà, il y a un moment où il faut être responsable et il faut agir.

0: C'est pour ça qu'il faut une mobilisation citoyenne, quels que soient les secteurs, pour faire en sorte que nos politiciens d'aujourd'hui préparent l'avenir.
1: Des propos recueillis par Baptiste Coulon. Et puis enfin, la chanteuse française Catherine Ringer est morte. La célèbre voix du groupe Les Rita Mitsouko s'est éteinte hier soir à l'âge de 68 ans. C'est un cancer qui l'a emporté, refermant définitivement l'histoire du duo mythique du rock français qu'elle avait formé avec son compagnon Fred Chichin. En mars 2019, au micro RFI de José Marinho, au-delà de la rencontre amoureuse avec Fred Chichin, elle nous raconte comment leurs disques de l'époque se sont aussi rencontrés pour créer cette musique unique.
2: Je dois dire que quand on a réuni notre discothèque, on avait en double les disques des Beatles, en double les guitares des Rolling Stones. Par contre, lui n'avait pas les disques d'Oom Kalthoom. Et moi, ce que je n'avais pas, c'était Bowie, je n'avais pas James Brown. Et puis, par contre, ce qu'on avait en commun aussi, c'est ce qu'on appelle la musique contemporaine, c'est-à-dire musique qui n'est ni de rythme, ni tonale. Donc, ça peut faire des comme ça, des choses comme ça.
3: Brutiste,
2: que lui a beaucoup pratiqué et il avait aussi appris à enregistrer et faire de la musique avec des sons enregistrés. On résonnait de manière internationale parce qu'on écoutait de la musique de tas d'endroits tout en chantant en français ou en anglais ou en langue inventée. On se sentait libre.

0: ferme ce journal en français classique. Vous soyez sur la planète. 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
4: Bonjour à toutes et à tous. Vous écoutez les idées de sortie de Radio Alliance Plus. Le théâtre du Périscope vous donne rendez-vous mercredi pour sa présentation de saison. Mais attention, afin de rendre cela encore plus festif, tout se passera au Bar du Midi, sur le boulevard Gambetta, juste à côté. L'occasion de découvrir les spectacles, les artistes et les rendez-vous qui rythmeront la prochaine saison du théâtre. Si vous ne connaissez pas encore le Périscope, c'est aussi une bonne manière de découvrir ce théâtre nîmois et son univers et de voir ce qui vous attend dans les prochains mois. La présentation de saison aura donc lieu mercredi au Bar du Midi à Nîmes à partir de 18h. Un rendez-vous convivial pour découvrir la programmation à venir et pourquoi pas commencer à repérer quelques spectacles à inscrire dans vos agendas. Les ATP d'Uzès débutent leur saison avec la compagnie provisoire qui présentera des brèves issues de L'Homme qui rit et des Misérables jeudi à l'Ancien Évêché et vendredi dans l'auditorium du Pont du Gard dès 19h. Les brèves, c'est du théâtre-récit. Un homme et une femme partagent avec le public le parcours de deux enfants, Gavroche et Gwynplaine. Le premier grandit dans les rues de Paris et participe à un grand mouvement révolutionnaire. Le deuxième grandit sur les routes d'Angleterre et devient saltimbanque. À travers le récit, on entend la voix de Victor Hugo, une voix qui s'indigne et prône des valeurs humanistes. Une voix qu'il est nécessaire de faire résonner aujourd'hui. Vous pouvez dès à présent réserver vos billets en vous rendant sur le compte Hello Asso des ATP d'Uzès. On finit avec un vernissage. La galerie 4 Barbier anime rue Maubet. Accueille l'artiste Laurent Arpinon de ce jeudi, le 17 septembre, au 3 octobre. Diplômé de l'École nationale des beaux-arts de Lyon, Laurent Arpinon est un peintre qui vit et travaille à Nîmes, où il développe une œuvre marquée par une grande force visuelle. Il explore la peinture abstraite à partir de motifs empreints de tradition et d'émotion, en particulier autour du taureau, figure centrale de sa symbolique personnelle. Ses compositions à l'acrylique sur toile, souvent agrémentées de collages, tout comme son travail sur le papier, traduisent une profondeur méditative et une vitalité plastique typique de sa démarche. Mélange de figuration symbolique et d'abstraction structurée, ses œuvres expriment l'approche tactile de la peinture chez le peintre. Matière, texture, geste occupent une place centrale. Sa peinture incarne une fusion entre émotion et langage contemporain universel. Un univers artistique à découvrir lors du vernissage en vous rendant jeudi à la galerie 4 Barbier à partir de 18h. C'était les idées de sortie de Radio Alliance Plus. Merci beaucoup pour votre écoute et votre fidélité. Je vous souhaite une agréable journée sur le 103.2 en DAB+ et sur notre site internet. On se retrouve dès demain pour de nouveaux rendez-vous.
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0: Nous abordons le dernier chapitre de notre série sur la laïcité, avec aujourd'hui le cheminement vers un État laïque, accompagné toujours par Éric Satie et ses Danses de travers.
1: Nous avons vu la dernière fois qu'en 1892, le Vatican avait finalement demandé aux catholiques français de se rallier à la République. En 1894, l'affaire Dreyfus remet tout en question. Or, parmi les Dreyfusards, on compte bon nombre de juifs et de protestants, donc Francis de Prensensé, ami de Jaurès, fils et petit-fils de pasteurs évangéliques, partisans de la séparation. En 1898, il fonde la Ligue des droits de l'homme pour l'établissement d'un contrat social laïque ainsi qu'une lutte pour la paix et une attention à tous les problèmes posés par la colonisation. Ferdinand Buisson lui succédera à la présidence en 1914.
0: Des débats hostiles au concordat se répètent à la Chambre, tant sur les relations difficiles avec le Vatican que pour la laïcité. On profite du vote de la loi sur les associations de 1901 pour inclure les congrégations catholiques dans ce cadre et les obliger à autorisation après contrôle et avis conforme du Conseil d'État. Rome proteste, mais s'incline.
1: Émile Combes chasse donc en 1902 les congrégations enseignantes non autorisées, fermant ainsi 150 écoles. En 1903, il entre en conflit diplomatique avec le nouveau pape Pie X. Dès juin, le pasteur Eugène Réveillot, député radical franc-maçon, obtient une commission présidée par Ferdinand Buisson pour un projet de séparation avec 33 parlementaires, dont Francis de Prensensé et Louis Méjean, directeur de l'administration des cultes, fils et frère de pasteur. Contrairement à la formule de Lamennais, une église libre dans un État libre, Buisson défend une église libre dans un État souverain. Et Henri Rochefort de dénoncer ces mesures anticléricales comme un complot protestant.
0: Un premier projet de séparation est concocté, dont le rapporteur sera le socialiste Aristide Briand, qui déclare « L'État laïque n'est pas anti-religieux, mais a-religieux. Ce n'est pas un conflit entre croyants et athées, mais entre deux visions de société. » Pourtant, en décembre 1904, face aux attaques catholiques virulentes, Combes présente un projet de séparation plus radical que la Commission refuse. Clémenceau estime que cela inféodrait une Église gallicane à l'État et votre abstraction d'État idéal est un État pape. Protestants et juifs s'y opposent aussi dans le siècle, non tant sur le principe que sur les modalités. Le pasteur de Nîmes, Louis Trial, délégué des Églises réformées, et Charles Gide, professeur de droit à Paris, conteste la référence au département pour les églises consistoriales de 6000 fidèles qui pénalise les petites églises dispersées et ravive le conflit entre tendances orthodoxes et libérales. Conseillé par Raoul Allier, professeur à la faculté de théologie protestante de Paris, membre influent des églises libres, Briand va infléchir la loi dans un sens plus respectueux des institutions religieuses.
1: Combes démissionne en janvier 1905 et le nouveau projet est discuté à la Chambre à partir de mars avec de nombreux amendements. Les luthériens y restent majoritairement opposés, tandis que les baptistes s'en réjouissent, ainsi que les églises libres ou indépendantes qui rejoignent même les réformés dans une fédération protestante en octobre.
0: La loi de séparation de l'Église et de l'État, des Églises et de l'État, est votée par la Chambre le 3 juillet 1905 à 59% contre 10% pour la confiscation proposée par Édouard Vaillant et par le Sénat le 9 décembre à 64%. Elle abroge le concordat, sans le dire, et malgré son titre, ne parle ni d'Église, ni d'État, ni même de laïcité, mais seulement d'exercice de culte public, banalisé à des activités associatives sans préjuger de leur caractère religieux. Congrégation et culte privé y échappent. L'État rend les Églises autonomes, accorde au clergé la liberté, en échange de la suppression de son traitement, et déclare ne plus s'immiscer dans la nomination des ecclésiastiques qui ne dépendent plus de lui qu'à titre de citoyen. La plupart des articles reprennent ceux de 1795 avec plus de précision dans les domaines financiers et dans un sens plus libéral pour le fonctionnement.
1: Ainsi, à l'article 1, la République assure la liberté de conscience. Elle garantit le libre exercice des cultes sous les seules restrictions édictées ci-après dans l'intérêt de l'ordre public. L'article 2 est le même, mais par amendement de la droite, prévoit de payer des aumôneries en milieu fermé, comme à l'armée, les prisons, les hôpitaux. L'article 5 sur les tenues cléricales est annulé. L'article 3 est remplacé par les articles 4 à 10 et 12 à 17 qui distinguent trois types de locaux parmi les anciens établissements publics de culte à répartir sous contrôle préfectoral.
0: Tout d'abord, les lieux de culte dont l'État, la commune en 1908, reste propriétaire quand ce sont d'anciens biens nationaux, sauf pour la Savoie et Nice, et qui sont laissés en jouissance gratuite aux associations cultuelles en respectant l'organisation générale du culte dont elles se proposent d'assurer l'exercice. Elles seront par contre propriétaires des nouveaux bâtiments à construire.
1: Immeubles et meubles affectés à une activité particulière mais étrangère au culte, comme dans les hôpitaux ou les orphelinats, seront attribués à des établissements d'utilité publique.
0: Tant qu'aux autres immeubles et meubles, les presbytères, les séminaires, après inventaire, la propriété est transférée aux associations cultuelles qui les géreront sous le régime de la loi de 1901 avec les charges et obligations qui les grèvent. Même statut donc que celui des congrégations autorisées.
1: Les articles 18 à 23 définissent le fonctionnement des associations cultuelles en référence aux associations culturelles de 1901. L'article 19 détaille en particulier la gestion financière. La loi ne s'applique pas aux cultes privés qui relèvent, comme les congrégations, de la loi des associations de 1901, d'où des litiges possibles pour certaines sectes.
0: En relation avec la loi de 1881 sur le droit de réunion, les articles 25 à 44 précisent la police des cultes en l'assouplissant. Plus d'autorisation préalable de réunion et manifestations religieuses extérieures, telles que sonnerie de cloche, procession, sous le contrôle de l'autorité municipale, seule habilitée à apprécier l'ostentation prosélyte.
1: L'article 28 permet que signes ou emblèmes religieux puissent être apposés, mais exclusivement sur les édifices religieux ou les cimetières. Il est précisé en outre que toutes réunions publiques autres que cultuelles sont interdites dans ces lieux et les articles 34 et 35 fixent des sanctions applicables à des lectures ou discours illégaux, outrageants ou diffamatoires.
0: Toutes les églises autorisées par l'administration ont donc une plus grande autonomie de fonctionnement que sous le concordat. Et le RF retrouve son fonctionnement synodal et des lieux de culte anciens bien nationaux. La plupart des églises et les temples ou synagogues donnés par le concordat, par exemple, restent entretenus par l'État propriétaire.
1: Foncièrement républicains, protestants et juifs acceptent et créent des associations cultuelles. Mais avec Pie X, l'Église catholique refuse de négocier avec un État qui ne reconnaît pas son autorité. Amplifiés par l'action française, les incidents dû aux inventaires, conforte ce refus, avec pour conséquence en 1907 la confiscation des évêchés, presbytères ou séminaires non réclamés.
0: Mais Jean négocie au mieux avec les évêques et Buisson conseille ni capitulation ni persécution. Ce ne sera qu'en 1924 que les accords brillants Séréti avec le Vatican permettront à des associations diocésaines, assimilées aux associations cultuelles par le Conseil d'État, de régulariser la situation. Pourtant, en contradiction avec le statut d'association, puisque l'évêque préside de droit, est validé par le pape et non élu.

0: plusieurs articles de la loi seront abrogés ou modifiés. Le Conseil d'État reconnaît en 1925 l'exercice du concordat dans l'Alsace-Moselle et en 1934, on supprime les subventions symboliques aux communes pour les édifices religieux. Les exceptions sont apportées dans les colonies. En 1907, en Algérie, seuls les anciens cultes sont concernés. Les imams reçoivent une indemnité temporaire de fonction et indigène sous droit musulman.
1: Pétain supprime la laïcité dès septembre 40. En décembre 42, ne sont plus considérées comme subventions les réparations aux édifices affectés au culte public, qu'ils soient ou non classés monuments historiques. Et l'on facilite les dons et legs. Ainsi, l'Association des fondateurs et protecteurs de l'Institut catholique de Lyon, reconnue d'utilité publique en 1942, et qui l'est toujours. Les constitutions 4e puis 5e République se déclarent indivisibles, laïques, démocratiques et sociales. En 1959, on précise qu'elles respectent toutes les croyances. Pourtant, la loi Barranger de 1951 et surtout les lois Debré de 59 instituent des écoles privées sous contrat qui, en échange de la rémunération des enseignants par l'État, acceptent le programme du public. Et à partir de 1970, la loi reconnaît la plupart des congrégations.
0: Les sommes versées aux associations cultuelles déductibles des impôts en 1987, selon l'article 795A, par assimilation à utilité publique. En 1994, le Conseil constitutionnel maintient l'article 69 de la loi Falloux, qui sont des subventions inférieures à 10%. Toutes ces lois scolaires sont reprises et synthétisées dans le Code de l'éducation de 2000, et la fin de l'obligation de faire le catéchisme hors des horaires de l'école publique.
1: En juillet 1998, puis 2003, ne sont pas considérées comme subventions les sommes versées pour conservation des édifices affectés au culte public, même s'ils sont privés. En 2002, la loi de finances normalisant les comptes des associations 1901 est difficilement applicable pour les cultuels et en contradiction, d'où une multiplication d'associations 1901 connexes, fragilisant le fonctionnement des cultuels. En 2005, Sarkozy nomme la commission Machelon, visant à adapter le droit des cultes sur la question immobilière et le statut juridique des associations cultuelles, rapprochées de celles de 1901. En fait, c'est une remise en question de la loi de 1905, sans suite jusqu'à présent.
0: En août 2021, la loi sur le séparatisme pour les associations 1905 donne l'autorisation renouvelable tous les 5 ans, contrôle des flux financiers, contrat d'engagement républicain, avec exigence minimale, non définie, de la vie en société, possibilité de louer des immeubles, de façon à ce que ce soit inférieur à 50% des ressources, et subventions pour réparation ou accessibilité.
1: D'autre part, des conventions internationales vont au-delà de la loi de 1905, d'où des litiges possibles. Ainsi, l'article 18 de la Déclaration universelle des droits de l'homme de 1948 de l'ONU, « Toute personne a droit à la liberté de pensée, de conscience et de religion. Ce droit implique la liberté de manifester sa religion ou sa conviction, seule ou en commun, tant en public qu'en privé, par l'enseignement des pratiques, le culte et les rites. Repris par la Convention européenne de sauvegarde des droits de l'homme et des libertés fondamentales de 1950, elle ne sera ratifiée en France qu'en 1973. Et en 1997, l'Union européenne respecte et ne préjuge pas le statut dont bénéficie en vertu du droit national, les églises et les associations religieuses dans les États membres.
0: Envenimée par l'islamophobie, Ces évolutions encouragent certains à faire modifier la loi. Les uns pour être reconnus et subventionnés par l'État, comme les églises sectaires plus ou moins intégristes, tant chrétiennes que musulmanes ou autres. Les autres pour influencer davantage la vie sociale, à l'exemple d'autres pays européens.
1: L'étonnant d'une laïcité anticléricale radicalise leur position avec la loi de 2004 sur les signes ou tenues ostentatoires dans l'espace public. Pour eux, la laïcité devient une religion d'État républicaine, république une et indivisible, réplique moderne de une foi, une loi, un roi. Pourtant, si la loi de 1905 ne doit pas être sacralisée, elle reste un compromis fragile, mais indispensable. Ancien président de SOS Racisme, Malek Bouti, remarque que la laïcité est aujourd'hui la zone d'affrontement intellectuel entre les démocrates, qui raisonnent en termes de partage et d'équilibre des droits, la loi morale correspond au respect du pluralisme et de la tolérance. Et puis, d'autre part, les républicains, qui pensent que la République a une vocation émancipatrice universelle.
0: La charte de la Ligue de l'enseignement de 2014 tente une synthèse. La laïcité doit affirmer l'idéal commun susceptible de rassembler les différentes familles philosophiques ou religieuses vivant sur le territoire par l'approfondissement des règles du vivre ensemble au-delà des diversités culturelles et des convictions individuelles. Elle doit favoriser l'engagement des citoyens dans nos sociétés inégalitaires et plurielles pour une réelle reconnaissance de l'égalité en droit et en dignité de tous les membres de notre commune humanité.
1: Cette quête d'un consensus acceptable pour tous passe par l'éducation et un enseignement sérieux à la citoyenneté, mais en se méfiant des clichés de la mythologie républicaine, tels que journée de la laïcité, droit de l'enfant, monument aux morts, marseillaise, 14 juillet, qui peuvent être vus comme simple propagande de la République bourgeoise. Généré par le néolibéralisme-capitalisme, ce que l'on nomme laïcisation n'est souvent que sécularisation. René Raymond note en 1967 la société politique, reconnaissant son incompétence à définir une croyance officielle, renonçant à l'imposer, admet le pluralisme des convictions et fonde la concorde des citoyens sur la neutralité de l'État et la conviviance des familles spirituelles. De fait, la laïcité est ce qui permet de gérer le pluralisme de toute société humaine.
0: Dans les années 80, la Fédération protestante préconisait avec Paul Ricoeur une laïcité ouverte. Or, le mot laïcité doit-il être affublé d'épithètes telles que ouverte, plurielle, sectaire, négative, saine, nouvelle, apaisée, des adjectifs qui ont pour effet, quand ce n'est pas l'objectif, d'affadir le concept, de vider la laïcité de sa substance, alors qu'elle porte en elle-même la force et la générosité qui permettent, ou en tout cas qui ont permis depuis un siècle, de vivre dans la paix civile. Un long apprentissage de la laïcité au travers de tribulations douloureuses. Plusieurs protestants y jouèrent un rôle important, eux qui, par nature, se méfient de tout dogmatisme, d'où leur pluralité d'expression.
1: Nous gardons de conclure, laissons le dernier mot à Jean Bobéreau. Tant que les Français ne comprendront pas qu'entre uniformité et communautarisme, il existe une possibilité de déplacement vers le pluralisme, l'islam fera problème et la France sera en danger d'intolérance.

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Bonjour à toutes et à tous, heureux de vous retrouver. J'espère que vous avez passé un bon été et donc nous nous retrouvons après 2 mois et demi presque, mais c'est la vie de cette période de l'année. Aujourd'hui, nous présentons une émission sur le festival de jazz de Nîmes Métropole. Vous le savez, les mois de septembre et d'octobre sont les mois du festival de jazz à Nîmes Métropole et donc je vais essayer de vous le présenter. Le Festival de Jazz de Nîmes, le NMJF, fête sa 20e édition, 2006-2026. Ça fait 21 ans, mais il y a une année où il n'y a pas eu de festival. C'est la preuve d'un succès qui s'est construit dans le temps, grâce d'une part à Nîmes Métropole, le financeur principal, à l'association Jazz 70 qui a proposé ce festival, à Stéphane Cochoyan, le directeur musical, et à Quentin James, le directeur de production pour Jazz 70. Pour cette 20e édition, le titre proposé par la Métropole et par Nîmes, c'est 20 ans de fête, de partage et de jazz. De jazz, heureusement, puisque c'est un festival de jazz. Le NMJF associe une ambition artistique, nous disent les responsables, de grande qualité et la volonté de rendre le jazz accessible à toutes et à tous. Espérons que ce sera vrai. Sa programmation est un best-of cette année, des 20 dernières éditions, donc des éditions précédentes, dans la mesure du possible, avec les contraintes de la programmation. Pour Stéphane Cochoyan, le directeur artistique, le festival, c'est 20 ans de jazz en mouvement. Pour lui, ce festival, c'est un jazz libre, ouvert et profondément vivant. Le festival a pris sa place reconnue dans les festivals de la période d'automne. Essayer de construire un best-of réunissant certains artistes qui ont marqué le festival, les festivals des musiciens et qui ouvrent des horizons nouveaux. Pour cette émission, j'ai choisi de présenter le festival, naturellement, mais de mettre l'accent sur le off. Le off s'est développé au cours des années et il est devenu de plus en plus important. Donc, décidé de le mettre en valeur. Nous commençons d'abord par écouter donc quelques vedettes incontestables. Vous le verrez, c'est Kezia Benjamin et Kelly Eastwood. Et ensuite, je vous parlerai du off. Commençons par Kezia Benjamin. Kezia Benjamin, c'est une saxophoniste. Elle a publié deux très beaux disques, un qui s'appelle Phoenix en 2023 et elle vient de sortir un autre qui s'appelle We Dream

phénix de l'Acacia Benjamin. Elle était au saxophone. Elle était accompagnée par Victor Gould au piano, Georgia Ann Milroe à la voix et au synthétiseur, et d'autres musiciens, notamment avec un très bel accompagnement électronique. Le deuxième musicien que je voulais mettre en valeur de la partie in du festival, c'est Kill Eastwood. Kill Eastwood a sorti un très beau disque qui s'appelle Cinématique, en l'honneur de son père, Clint Eastwood, avec les musiques des films. Et ben, j'ai choisi un morceau, Unforgiven, le film en français s'appelle Impitoyable, et il est sorti en 92, et vous allez le voir, c'est une très très belle musique. Alors là, c'est le samedi 10 octobre, à la Calmette, et en première partie, il y a eu Bach, qui est lauréat du tremplin du Festival de Jazz à Vienne. Écoutons Unforgiven de Kill Eastwood.

Clint Eastwood, Unforgiven. Donc, il est accompagné, lui, il est derrière la contrebasse, vous avez entendu le très beau solo du début, et il y a Quentin Collins à la trompette, Andrew McCormack au piano, et d'autres musiciens. Alors, il y aura beaucoup d'autres vedettes dans le festival IN, je les cite rapidement, Roberto Fonseca, Thomas Enko, Omar Sosa, Paolo Fresu, China Moses, qui vient avec Raphaël Lemonnier, et puis beaucoup d'autres, Joe Missile, Kenny Garrett, le dernier saxophoniste de Miles Davis, et beaucoup d'autres. Mais je voulais faire un focus sur le off. Alors, nous commençons. La première chose, le off, c'est des activités autres que le concert où les gens vont. Alors, vous allez voir, je vais commencer tout de même par un concert. Mais ça, on appelle ça concert associé, et ils ont lieu à d'autres moments que le temps habituel des concerts. Donc, les premiers, c'est Cam et Léo. Donc, Camille M et Léo Danet à la batterie, Camille M à la harpe. À la harpe, en plus d'Amérique du Sud, donc c'est très, très original. Et comment ça aura lieu? C'est un partenariat avec le Théâtre de Nîmes. Ça aura lieu à la salle de l'Odéon, mais à 12h30. Donc, vous voyez, ce n'est pas à 19h, ce n'est pas à 20h30, ce n'est pas à 21h, 12h30. Donc, pour ceux qui ont un moment de libre entre midi et 2h, le vendredi 16 octobre. Écoutons, vous allez voir, c'est une très belle musique de Cam et Léo. Ce sont deux membres importants de Chocho Canel, un des groupes qui a eu beaucoup de succès ces deux dernières années.

Dans les concerts associés, il y aura un autre lieu qui sera justement mis en valeur, c'est la Milonga de l'Andrel, et donc ça sera différent de l'Odéon. Alors, la Milonga de l'Andrel, vous savez, c'est le lieu, le temple du tango à Nîmes. Donc, l'ami Félix Axli, que je salue en passant, eh bien, il y a le tango, mais vous savez aussi, presque tous les mois, un concert de jazz avec Jazz 70. Eh bien, cette année, au Festival de Nîmes Métropole, le vendredi 25 à 20h30, on retrouve les heures habituelles des concerts, il y aura le Big Band de Petite Camargue, qui s'appelle maintenant, je crois, le Big Band de Camargue, qui est dirigé par Philippe Guyon. Et ça sera dans ce club, donc très jazz en un sens, ou très tango. Et nous allons écouter un morceau qui est du dernier disque du Big Band de Petite Camargue, c'est El Mungo Pasa, il s'appelle ce disque, et le morceau que j'ai choisi, c'est El Mungo Pasa. Alors, vous voyez bien qu'il y a une citation un peu de El Condor Pasa. Mais il faut le savoir, El Mungo Pasa, le Mungo, c'est le chien de Christian Lavigne, l'arrangeur et le pianiste qui joue sur ce disque. Alors nous allons écouter le Big Band de Camargue, Philippe Guyon et Christian Lavigne. El Mungo Pasa.

À côté des concerts un peu extérieurs, il y a aussi des conférences dans le HOF. Alors, la première personne que je veux citer, c'est Michel Bastide. Il fait deux conférences, une mais qui a lieu avant le 15, alors on en parlera à la fin, mais pour rappeler aux gens la musique qu'ils ont entendue. Mais surtout, il fait quelque chose de très original, il fait une conférence au Musée du Chemin de Fer à Nîmes à 17h30. Et c'est le samedi 26 septembre. Et vous le connaissez bien, Michel Bastide, d'une part parce qu'il est le fondateur du Authentic Jazz Band, qui était très connu sur Nîmes, c'était le trompettiste, et celui qui dirigeait un peu l'orchestre. Et puis, il a fait depuis de nombreuses conférences sur Louis Armstrong, sur le jazz New Orleans, et qui ont eu du succès. Donc là, Michel Bastide va se consacrer au jazz naturellement, mais au jazz en rapport avec les trains, avec les chemins de fer. Alors nous allons écouter deux morceaux qui rappellent cette chose. Le premier, c'est Chattanooga Choo Choo. C'est un morceau de Glenn Miller très connu. Il est sur toutes les compilations de Glenn Miller. Il date de 1939. Et puis le deuxième morceau, ce sera un morceau de Duke Ellington, le plus connu puisque c'est devenu son hymne, si je puis dire. C'est Take the A-Train. Donc là, c'est une version de Newport en 1956. Et donc, il s'appelle Take the A-Train. En fait, c'est son pianiste, Billy Strayhorn. Il y avait un deuxième pianiste, Duke Ellington était bien sûr un pianiste, et aussi dirigeait l'orchestre, qui est venu faire des arrangements. Et quand il est venu pour rencontrer pour la première fois Duke Ellington, il a pris un métro ou un train qui s'appelle The E-Train. Et donc, Duke Ellington, Billy Strayhorn, a composé un morceau qui s'appelle Take the E-Train. Écoutons Chattanooga Choo Choo et Take the E-Train.

Sur Take the A-Train de Duke Ellington, composé par Billy Strayhorn, il y avait Duke Ellington au piano, on l'entend au début, il fait une longue introduction, et puis le trompettiste Raynance, vous savez, c'est un original quand même, pour avoir choisi dans sa vie. Il chante aussi, la voix c'est pas facile, mais il joue de la trompette et du violon. Il y a deux instruments où il faut absolument tout créer, la sonorité, le son, les notes. Vous voyez, c'est... il y a des musiciens comme ça qui aiment les challenges. Dans ce Nîmes Métropole Jazz Festival, eh bien, il y a aussi un tremplin. Et le mardi 29 septembre à 19h, l'entrée est gratuite au théâtre Christian Liger, eh bien, il y a la finale, c'est-à-dire les trois orchestres qui ont été sélectionnés. Alors, ce tremplin existe maintenant depuis de nombreuses années. Et j'avais envie de vous faire écouter deux groupes qui sont devenus, on peut dire, je ne dis pas célèbres encore complètement, mais quand même avec une notoriété réelle. Donc nous allons les écouter l'un derrière l'autre. Le premier, c'est un saxophoniste, Jeremy Lucchese, et nous écouterons son dernier disque, paru en 2025. Ça s'appelle « Essai pour l'imaginaire 2 ». Il y avait un autre disque très, très bon aussi, qui était le numéro 1. Et le morceau s'appelle « Reflet ». Et je vous demande d'écouter très bien, vous allez voir, le saxophoniste naturellement, mais Olivier van der Nideck à la guitare et Lévi Harvey au piano. Et tout l'orchestre. Et puis il y a Sunscape, alors, du groupe Sunscape. C'est les trois musiciens, c'est Jules Le Risbé au clavier et au piano, Emmanuel Baird au clavier et à l'orgue, vous les reconnaîtrez, et Thomas Domenet à la batterie. Là, ils ont gagné plus près de nous, en 2024, le tremplin. Et vous allez le voir, c'est une musique moderne et très, très stimulante. Alors écoutons Reflet et Good Old Day. Et les vieux jours, les bons vieux jours.

Je vous l'ai dit, dans ce festival, il y a des conférences. Eh bien, je dois vous l'avouer, votre serviteur va faire une conférence sur Miles Davis. Alors, cette conférence aura lieu au Carré d'Art, le mardi 20 octobre à 17h15. Et pourquoi une conférence sur Miles Davis? Vous vous en doutez, vous avez dû en entendre parler. Miles Davis aurait eu 100 ans en 2026, il est né en 1926. John Coltrane aussi, qui est sur les disques de 56. Et surtout, Miles Davis est devenu célèbre en 1956, autour de ses 30 ans, avec son premier quintet, le quintet où il y avait John Coltrane, Red Garland au piano, Coltrane au saxophone, Paul Chambers à la contrebasse, Philly Joe Jones à la batterie. Et il était tentant, pour vous appâter un peu, de mettre un disque de Miles Davis qui montre ce qu'il est devenu à partir de 1956. C'est « In Your One Sweet Way », donc dans votre propre chemin plus doux, parce qu'il se, il fait la différence, il rompt avec le jazz bebop très rapide et très vif, avec une musique plus douce, mais surtout plus réfléchie, peut-être avec une pensée plus profonde. Et ce morceau, qui est un morceau de Dave Brubeck, vous voyez, il n'hésitait pas à jouer des morceaux de d'autres musiciens que lui-même, eh bien, il le joue avec la sourdine Harmon, mais évidée, et c'est le son qu'on connaît. Il a inventé un instrument, la trompette, où qu'il souffle juste dans le micro. Alors écoutons « In Your What Sweet Way », où nous entendons à la fois Miles Davis avec la sourdine Harmon, et puis John Coltrane. C'est l'arrivée de John Coltrane. Il était absolument inconnu avant, 56 aussi. L'arrivée de John Coltrane dans le jazz, dans l'orchestre de Miles Davis, mais aussi dans le jazz, qu'il révolutionnera quelques années plus tard.

Jazz de cœur se termine. Merci de nous avoir écoutés. J'espère que ces commentaires et ces morceaux de musique vous auront donné envie de fréquenter le festival. Le in et le off. Maintenant, pour vous, il suffit d'aller voir le site pour le détail de la programmation et pour les dates et les horaires. Et bien sûr, pour la billetterie, si vous souhaitez y aller, il faut réserver. 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Rendez-vous pour un nouveau Jazz de cœur mardi dans 15 jours. Jazz de cœur est rediffusé le dimanche à 13h30. 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

liquides dont leurs réservoirs ont été remplis. Chaque jour, il est procédé à 25 ou 30 essais. À chaque fois, la sirène donne l'alerte et chacun doit se réfugier à l'abri. L'effet produit est prodigieux. De ces blocos rugit et s'élance vers le bas une colonne de feu d'une cinquantaine de mètres qui fait voler toutes les pierres dans un vacarme infernal. La puissance de ces armes nous effraie et la propagande des Goebbels compte sur l'effet terrifiant des armes nouvelles. Mais beaucoup d'essais avortent, plus de la moitié parfois, soit que l'admission ou le mélange des carburants se fasse mal, soit que l'appareil explose dès sa mise à feu, ce qui ne réjouit pas les ingénieurs. En réalité, malgré les dangers de l'entreprise, beaucoup de sabotages ont lieu aux divers stades de la production. Dans les machines qui nous sont confiées, il y a toujours quelques pièces délicates, quelques écrous non serrés, quelques boulons qui s'égarent, où il ne faudrait pas, sans que l'on puisse déceler la malveillance, bien sûr. Et ainsi, le rendement du matériel laisse souvent à désirer. Et puis, il y a le sabotage involontaire, dû à la pénurie de main-d'œuvre spécialisée. On a recruté tous les réformés de l'armée pour les affecter dans l'industrie de guerre, et nous avons pu voir de braves paysans effectuer de mauvais collages au lieu de soudures. Quand ces soudures sont soumises à la poussée de la V2, tout saute. Les nouvelles militaires nous remplissent d'espoir. Malgré les bobards qui circulent aisément, on arrive à avoir quelques informations sérieuses. Un camarade alsacien qui travaille dans un atelier où il répare les récepteurs de TSF-DSS réussit parfois à capter Londres. C'est l'époque de la trouée en Normandie et de la manœuvre qui se développe par la Bretagne et la Loire en direction de Paris. Nous exultons. Les alertes se multiplient jour et nuit. Nous avons maintes fois l'occasion de voir défiler en formation serrée les forteresses volantes et d'entendre le roulement lointain des villes martelées. Nous sentons qu'un coup terrible est déjà porté à l'économie de la Grodusland. Il nous arrive par bribes d'évoquer avec les civils la situation militaire. L'un d'eux me dit un jour, « Nous savons que nous ne pouvons plus gagner cette guerre, mais nous préparons la prochaine. » Que faudra-t-il donc encore que les hommes supportent pour fermer les oreilles à leur mauvais génie ? Les noms des villes libérées se succèdent. Puis, la Roumanie capitule. Cette fois-ci, c'en est trop et les SS laissent percer un dépit longtemps contenu par une foi aveugle. Il y a déjà beaucoup de nervosité dans l'air depuis l'attentat du 20 juillet contre Hitler que nous avons connu que par une vague rumeur. Alors, ils vont se venger contre un luxembourgeois qui se serait réjoui de cette capitulation roumaine. Naturellement, les triangles verts allemands du camp font chorus avec les SS dans cette réprobation. Ce pauvre garçon, professeur dans un collège catholique, doit travailler toute la journée sous cette vindicte, battu par les SS, battu par le capot, mordu par les chiens. Rentré le soir à bout de force, il nous déclare « Ils vont me tuer !» Que pouvons-nous lui dire alors qui ne soit pas des mots ? Le lendemain, le même acharnement recommence. On nous racontera qu'étant tombé épuisé, un Allemand lui a écrasé la gorge avec le pied pour l'étouffer, lui a rempli la bouche de terre et lui a crevé les yeux de sa baïonnette. Finalement, un autre soldat l'a achevé d'un coup de feu. Nous sommes remplis d'horreur et de dégoût, nous qui pensions en avoir fini avec ces spectacles barbares. Une peur anxieuse plane sur le camp. Chacun s'attend au pire et porte en lui de sombres pressentiments.
Nous nous sommes réjouis.

0: trop tôt. Cette libération que nous pensions toute proche nous apparaît terriblement périlleuse. Que fera-t-on de nous au dernier moment? C'est dans ces conditions que se prépare une des plus pénibles histoires où je serai impliquée. Depuis quelque temps, les vols de colis se multiplient pendant la nuit sous nos paillasses. Pendant le jour, il n'est pas question de rien laisser traîner et l'on charrie ce que l'on possède dans une musette. Nous sommes entre Français. Nous nous connaissons tous et les soupçons sont difficiles. Cela nous inquiète car les colis parviennent plus rarement depuis le débarquement et nous commençons de nouveau à avoir faim. Une nuit, un camarade rentrant des cabinets surprend un jeune russe en train de fouiller au pied de nos lits. Il appelle aussitôt et tout le monde se lève. Nous le connaissons bien, ce petit russe, chenapan catalogué. Il réussit à s'enfuir par la fenêtre. Le détenu allemand, qui fait fonction de policier dans le camp, alerté, se met à sa recherche et nous le ramène 2 heures plus tard, alors que déjà nous sommes endormis. Et il nous dit à plusieurs reprises « Il faut le tuer, c'est la règle dans les camps de concentration allemands !» Pendant ce temps, sous sa paillasse, nous trouvons plusieurs boîtes de conserve et même des lettres où chacun reconnaît les siennes. Le policier du camp qui a découvert le voleur caché dans un grenier de l'infirmerie y trouve aussi toute une provision de colis volés. L'évidence éclate. Nous sommes unanimes à déclarer qu'il n'est pas question de le tuer, mais de lui donner une leçon afin qu'il se le tienne pour dit. Et nous le frappons fermement sur les fesses avant de lui dire de se sauver. Nous pensons l'affaire classée. Certes, ce n'est pas de gaieté de cœur que nous nous sommes fait justice nous-mêmes, mais pouvions-nous faire autrement? Pouvons-nous nous laisser voler indéfiniment sans réagir? Notre sort dépend de ces quelques grammes de nourriture. N'avons-nous pas le droit de nous défendre? Le matin, nous partons au travail, mais pendant la journée, Pierrot et moi qui travaillons ensemble sommes inquiets. Il y a trop d'électricité dans l'air. Les événements se précipitent en France. On sent les SS nerveux. En rentrant le soir, fatigués par le travail, la marche et la chaleur, nous voyons 4 Français de notre commando portant le luxembourgeois qui a été tué ce jour-là. Mauvais présage. Et nous apercevons à son tour un de nos camarades, un homme vigoureux, ramené à demi-mort du chantier. Nous comprenons qu'on s'est acharné sur lui. Et la révélation de ce qui nous attend nous est alors donnée. Lorsque le doyen du camp, le fameux bandit Ali, a appris la correction de la nuit précédente, il est entré dans une colère féroce contre nous. Parce qu'il n'aime pas les Français, parce qu'il veut faire du zèle quand il voit les SS enragés. Et surtout, parce que ce russe est son protégé, c'est-à-dire qu'il assouvit avec lui ses vices les plus ignobles et qu'il l'incite certainement à voler les colis pour son compte personnel. Alors, dans son esprit diabolique, il imagine de monter contre nous toute une histoire auprès des SS. Pendant que nous sommes au chantier, il fouille nos paquetages, nos paillasses et rassemble tous les objets que notre modeste industrie a accumulés. Couteau, lame de scie, hache pour couper du bois, marteau, etc. Et il va raconter au chef du camp que nous avons fomenté une révolte contre les Russes et contre les SS eux-mêmes. Le chef de ce camp retient de ses explications que nous devons recevoir 10 coups de schlag, être de corvée jusqu'à la nuit, passer la nuit dans la pièce qui sert de cachot en attendant la suite. Le sous-officier SS que nous appelons l'Italien a pris la chose en main et promet au doyen du camp que notre sort sera vite réglé. Nous sommes 8 en cause, les plus en vue de notre chambre. Les copains, pâles et craintifs, nous donnent ces quelques explications au retour du travail. Et le rassemblement pour l'appel sonne. Nous avons juste le temps de nous concerter pour décider que nous ne pousserons pas un cri pendant la bastonnade. Quand tous les prisonniers ont été comptés, nos 8 numéros sont appelés. Et nous sortons des rangs pour nous présenter au garde-à-vous devant le chef de camp. Le silence est total. Que va-t-il advenir? Le chef de camp nous demande s'il est vrai que nous avons frappé le Russe. Sur notre réponse affirmative, il nous injurie et nous traite de gangsters américains. Je suis désignée pour aller chercher le tabouret. J'y vais au pas de course et comme je suis le premier, je me mets en position. Les pieds ne touchent pas le sol, la peau des fesses bien tendue. Un de mes camarades est désigné pour m'administrer les 10 coups de schlag. « Tape fort !» lui dis-je. « Sans quoi, tu vas aussi y passer !» Il fait ce qu'il peut, mais le cœur n'y est pas. Il est pâle comme un linge et souffre autant que moi. Chaque coup en retombant me brise la chair. Un éclair de douleur insupportable me traverse le corps et je compte 3, 4, 5. Non, c'est trop dur. Pourtant, il ne faut pas crier car j'ôterai tout courage à mes camarades. 7, 8, 9. Je me crispe en prévoyant le coup qui va tomber et je serre les dents. Enfin, le 10e. Mais l'Italien pense que si je n'ai pas crié, c'est que les coups n'ont pas été donnés assez fort. Alors, il relève les manches et s'empare du tuyau de plomb. Il m'assène 5 coups formidables, de quoi assommer un bœuf. Il a la technique pour frapper, non pas perpendiculairement, mais selon la tangente de manière à écorcher la peau. Je suis brisée de douleur et comme anesthésiée par ces irradiations, mais je suis fière de n'avoir pas crié. Et je pense que si les copains ne disent rien, c'est qu'ils ont vraiment du cran, car je sais ce qu'il en coûte. Ils passent ensuite à tour de rôle sur le tabouret, et pas un ne laisse échapper un cri. Tout le camp rassemblé comprend leur courage. Certes, nous assistons souvent à des bastonnades, mais en général, au 3e ou 4e coup, le pauvre type hurle comme un porc que l'on égorge. Vers le 15e ou le 20e, en général, il s'évanouit. Je suis fière des copains. Je suis fière que nous ayons tenu sans faiblir. Mais si c'était à refaire, je n'oserais plus m'engager à ne pas crier.
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0: Mais nous n'en avons pas terminé. Tandis que l'appel se prolonge pour que tout le monde puisse assister à cette démonstration, le SS nous prend en main tous les 8. Nous devons porter des troncs d'arbres de l'entrée du camp où ils sont en tas jusqu'à la salle qui sert de scierie, soit environ 150 mètres et au pas de course. Au second tour, je n'ai plus le choix et je dois me charger d'une énorme pièce de bois qu'il m'est impossible de soulever. Mes camarades repartent déjà. Le SS me cingle de sa cravache. Je ne pourrai jamais, c'est trop. Enfin, marc-boutant avec l'énergie du désespoir, je soulève ce tronc colossal et me dirige en titubant vers la scierie. Le SS ne s'arrête pas de me frapper. Ah, celui-là, il faudrait un jour intervertir les rôles pour qu'il comprenne. Je vacille, j'hésite, je m'arrête, je repars. En passant devant mes camarades alignés, je vois tous leurs yeux qui me fixent anxieusement. Une volonté formidable s'empare de moi et j'arrive jusqu'au but avec mon fardeau écrasant, littéralement épuisé. Puis le SS nous enferme à clé dans le hangar avec l'ordre de scier tout le bois avant le soir. De temps en temps, il vient voir où nous en sommes. Nous sommes très éprouvés moralement. Nous, sentant poursuivis par la haine implacable des SS et des Russes qu'Ali a excités contre nous. À la fin de l'appel, une bande de Russes est venue vociférer contre notre porte, heureusement fermée à clé. Nous avons bien l'impression que lorsqu'on nous ouvrira la porte, ils vont se jeter sur nous pour nous lyncher. Après ce qui est arrivé aux Luxembourgeois, mais nous sommes décidés à nous défendre jusqu'au bout. Brisée de fatigue, la peur me pétrissant le ventre, je sombre à une allure vertigineuse dans un abîme de détresse sans fond. Mourir n'est rien lorsqu'on est entouré de tendresse ou que l'on donne sa vie par amour. Mais mourir sous les cris de fureur, être renié comme une bête immonde que l'on écrase dans la boue, être de trop pour ses semblables. Au-delà de l'appréhension physique, c'est déjà véritablement la mort infernale. Et cependant, c'est bien ce qu'a connu mon maître lorsque toutes les vagues de la haine se sont liguées pour le porter jusqu'à la croix et que ce peuple qu'il aimait, son peuple, a crié « Hôte, hôte, crucifie !» C'est alors qu'il m'est donné de comprendre que je ne suis pas seul à porter le fardeau de ma condition humaine, que rien ne peut arriver dans cette volonté sans cette volonté mystérieuse de Dieu qui chemine avec nous et qui est toujours le Seigneur des événements et des hommes. Inexplicablement, Dieu me fait la grâce d'ôter l'oppression qui m'accable. Tout en continuant à scier notre bois, je peux en rendre témoignage devant mes camarades. Et l'un d'eux, catholique, joint ses paroles aux miennes. Nous sommes pacifiés intérieurement et l'espoir humain renaît. La nuit est tombée depuis longtemps lorsque le policier du camp vient nous chercher pour nous amener à notre bloc. Tout le monde est couché, les Russes aussi, et à part deux ou trois qui essaieraient de nous défier, l'incident semble clos et classé. Certainement, notre courage sur la place d'appel a fait impression. Et il est clair que cette histoire est cousue de fil blanc. Néanmoins, nous étions bel et bien condamnés à mort selon la loi du milieu. Et il est pour le moins insolite que l'affaire se termine ainsi. Nos camarades de chambre nous ont gardé notre gamelle de soupe et ne savent comment nous témoigner leur amitié. Avant de nous coucher, nous confrontons nos arrière-trains. Je suis de beaucoup le plus marqué, et pendant plus d'un mois, il passera par toutes les couleurs de l'arc-en-ciel. Il n'est évidemment pas question de m'asseoir dessus pendant plusieurs jours, et je m'étends sur le ventre. Ceci s'est passé le 26 août 1944. Ce jour-là, Paris en liesse acclame les chars de Leclerc qui remontent les Champs-Élysées. Le drapeau tricolore flotte à nouveau sur notre capitale. Quand nous l'apprenons, nous trouvons la force de sourire. Nous sommes vengés. Paris, le cœur de la France, a balayé la pourriture nazie. Le lendemain est un dimanche dont nous profitons pour bien nous reposer, restant sur le qui-vive. Dans notre chambre, l'histoire semble se calmer. Cependant, le lundi, un SS me prend à partie à plusieurs reprises et me fait passer une journée très pénible. Nous sommes appelés au bureau où doit être rédigé un rapport de l'affaire en présence du triste individu Ali. Le secrétaire, un tchèque qui nous connaît bien et ne se laisse pas intimider par lui. Courageusement, il rédige un rapport en notre faveur. Quand le chef de camp en prend connaissance, il dit « Les choses ne m'avaient pas été présentées ainsi !» Bien sûr, mais le mal est fait. Il paraît que plus tard, ce Russe, ayant continué à voler, sera attaché dehors, nu et sans nourriture, jusqu'à ce que mort s'en suive. Nous avons trop souffert de cette pénible affaire. Nous craignons trop qu'Ali ne saisisse une autre occasion pour se venger. L'atmosphère du camp s'est trop alourdie quand on vient nous annoncer qu'un transport doit être formé pour un autre camp dans 2 jours. Nous jugeons opportun de quitter Laura, où nous avons connu quelques bons jours et beaucoup de bien mauvais. Et nous nous arrangeons pour faire partie du convoi. Je distribue la plupart de mes affaires, car il y a toutes les chances que tout nous soit pris à l'entrée du nouveau camp. Le bruit court que nous allons dans un excellent commando. Notre seul regret est de laisser à Laura quelques bons camarades. McEnroe, travaux forcés. Une citation. Je ne sais pas où est Dieu dans cette guerre, parce qu'on ne peut expliquer l'énigme du monde, mais je sais bien que je ne serai frappé que quand il voudra, comme il voudra, là où il voudra. Tiré de Alain Fournier, une conversation avec Pierre Maury. Nous quittons Laura dans des wagons à bestiaux garnis de paille. C'est relativement confortable en comparaison des conditions des précédents voyages. On nous distribue du pain, de la margarine et des cigarettes, puis le train s'ébranle. Nous sommes gardés naturellement, mais par la portière ouverte. Nous pouvons contempler le paysage. Ces forêts de Thuringe ont belle allure, surtout en cette saison. Le voyage dure 2 jours. Au passage, nous apercevons l'immense usine d'ammoniac de Merseburg, qui doit couvrir des hectares, mais elle est quasiment anéantie par les récents bombardements. Cela nous fait plaisir tout de même. Nous passons en gare de Nordhausen et nos wagons sont remorqués directement jusque dans le camp de Dora, à 5 km de la station. Nous voici donc dans ce fameux camp de sinistre renommée, où tant des nôtres sont morts pendant cet hiver. La majorité des Français immatriculés, 14 000 et 20 000, y a été exterminée en quelques mois. Dora n'était au début qu'une filiale de Buchenwald, mais il est vite devenu aussi important. C'est un camp qui doit grouper une vingtaine de milliers de prisonniers. Quand nous y passons, c'est une vraie ville. Nous apercevons l'entrée camouflée du tunnel où tant d'êtres humains ont connu les limites de la souffrance. C'est une immense usine souterraine qui a été creusée sous cette montagne. À la libération, les Américains s'en empareront avant que les Allemands aient le temps de la faire sauter. Ils y découvriront un millier de V2 entreposés et seront étonnés des dimensions insoupçonnées de ces galeries. Les armes nouvelles prédites par Hitler et Goebbels, qui doivent semer la terreur et accomplir l'impossible miracle, sont fabriquées en grand secret dans des chaînes d'usines souterraines réparties à travers le Grand Reich. Dora en est un important maillon. J'aurai souvent l'occasion d'entendre raconter ce qu'a été l'enfer du creusement de ce tunnel par quelques camarades envoyés dans notre commando. C'est exactement ce que nous avons connu à Laura, mais sur une plus vaste échelle.
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0: Tous les jours remontait du tunnel la charrette tirée par des prisonniers, emportant vers le crématoire sa cargaison de chair. de 100 à 200 corps quotidiennement. Dans l'enfer de Dora, les SS sont portés à leur paroxysme, leur rage de cruauté et d'extermination. Après avoir longtemps attendu en rang, on nous conduit devant le bureau du camp. Que va-t-on faire de nous? Va-t-on nous garder à Dora? Cela ne nous enchante guère, mais puisque l'hiver est loin, la vie doit être tenable maintenant. Nous devons répondre à tout un questionnaire, puis nous sommes conduits à la douche et à l'habillement. La douche est le rite d'entrée dans les camps. En soi, elle est une excellente chose, car les occasions de se laver ne sont pas si fréquentes malgré les orgueilleuses affirmations de l'hygiène allemande. Mais elle est une sorte de rite baptismal au cours duquel on dépouille l'homme ancien en entrant pour revêtir l'homme du nouveau camp. On laisse absolument tout à l'entrée et on reçoit à la sortie de nouveaux vêtements. Adieu, Musette, et les humbles trésors qu'elle contient. En prévision de notre hiver, j'avais amené pas mal de linge reçu de chez moi ou donné par Albert. Chemise, pull-over, caleçon, chaussettes, gants, passe-montagne, etc. Les Allemands de Dora ont dû choisir ce qui leur plaisait et revendre le reste. Pendant l'hiver qui vient, je n'aurai que la chemise et le pyjama rayé des bagnards. On a beau être détaché des biens matériels, la vie tient à un pull-over. Nous sommes conduits au bloc de quarantaine et nous y passons la nuit. Le lendemain matin, à l'appel, on nous annonce que nous allons partir pour un autre commando. Je ne sais pas quel incroyable hasard me conduit. J'aperçois André Guyonneau parmi les innombrables rangs de l'Appelsplatz. Au risque de se faire prendre par les capots, il réussit à quitter les rangs et à venir me rejoindre. En quelques minutes sous cette menace, il me donne de ses nouvelles et m'annonce que le pasteur Eusé, qui a connu des moments difficiles, est maintenant secrétaire d'un bloc, car il parle allemand. Cette rapide conversation me remplit de joie et me donne du courage. Il est donc des frères qui tiennent. Nous tiendrons en pensant les uns aux autres. Plus on nous donne le signal du départ. Et nous ne sommes donc arrêtés à Dora que le temps de nous faire dépouiller. Notre colonne quitte le camp à pied, mais aux merveilles. Nous ne sommes pas encadrés par des SS, mais par des soldats de la Luftwaffe. Après avoir traversé les faubourgs d'une ville industrielle, nous nous engageons sur une route secondaire bordée de pommiers. Nous guettons les pommes inaccessibles et il nous arrive d'en ramasser une, véreuse, que le vent a fait tomber sur la route. Cela calme un peu notre faim et notre soif. Les soldats sont corrects. Les kilomètres s'allongent et se succèdent. Le soleil est chaud. Nos mauvaises chaussures nous blessent et plusieurs doivent marcher pieds nus. En plus, nous devons, à quatre, soutenir un camarade français que tordent des maux de ventre. Vers la fin de l'après-midi, après avoir marché sans arrêt pendant 25 kilomètres, nous arrivons au village de Mackenrode. Au milieu d'une prairie, une baraque entourée de barbelés et de quatre miradors nous y attend. Ce tout petit camp nous fait assez bonne impression, quoiqu'on nous ait annoncé que nous allions dans une usine. Dès l'entrée, nous sommes accueillis par un officier SS qui nous fait mettre en rang. On nous compte et on nous recompte pour vérifier si les 200 nouveaux sont bien tous là. À ces interminables comptabilités. Puis, on nous divise en trois groupes. Je fais partie de celui qui reste à Mackenrode. Les deux autres vont rejoindre les camps de Nixai et d'Osterhagen, à quelques kilomètres, dépendant de la même entreprise. Une fois de plus, je suis séparée de bons camarades. Le camp se trouve juste à côté du village de Mackenrode, dont nous pouvons voir les premières maisons, dominées par le clocher d'une église luthérienne. La flèche de cette église me sera souvent une énigme dans les jours suivants. Je n'ai pas à juger et je ne sais pas qui sont ceux qu'elle rassemble. Mais comment peut-elle désigner le ciel si près de telles injustices ? Nous apercevons des gens vaquer aux travaux des champs et cela nous intéresse. Nous qui vivons depuis des mois totalement retranchés du monde des vivants. Le camp existe seulement depuis un mois et comprend 300 détenus, dont pas mal de Français. Un bloc est installé, un autre est en construction. Cette prairie est un endroit convenable jusqu'au jour où, à force de piétiner le sol, détremplé par les pluies d'automne, il devient un bourbier impraticable. L'aménagement du camp est fort rudimentaire et il donne l'impression du provisoire par rapport au définitif des grandes métropoles concentrationnaires. Un puits nous fournit l'eau potable en quantité fort limitée. Nous faisons un brin de toilette et lavons nos gamelles indifféremment dans une sorte de mare bien mal renouvelée. Par instinct, les Français se groupent dans le même coin du bloc. Il nous faut dormir à deux par chalet, car la place est restreinte. Mon voisin, un Lillois, sent mauvais et a parfois des incontinences nocturnes. Ah, les petits inconvénients de la vie communautaire. Le lendemain après l'appel sont formés des commandos. Immanquablement, les tâches les plus ingrates sont réservées aux nouveaux arrivés. Un capot proclame qu'il a besoin d'hommes forts. Comme je suis bouffi d'œdème, il m'envoie au commando 1 le plus dur, le commando de la forêt. Nous marchons pendant 3 kilomètres et arrivons dans une belle forêt de hêtres où d'immenses arbres ont été abattus. Aussitôt, après une explication des plus brèves, sous la direction d'un Meister qui louche fortement et harcelé par un capot maniant ostensiblement sa trique, il nous faut dégager toutes les branches d'arbres et les mettre en tas réguliers. Mais ce n'est là qu'un travail préparatoire. À terre gisent un nombre important de troncs énormes et on nous fait comprendre que nous devons les évacuer aussi. Tandis que nous nous demandons avec quelle grue et par quel mystère de rondin ou de système équivalent nous utiliserons pour les déplacer. Le capot se précipite sur nous, écumant visiblement scandalisé que nous ne comprenions pas que nous devons les transporter avec nos bras. Avec nos bras propres. Comme un camarade essaie de lui rétorquer que cela est au-dessus de nos moyens, il reçoit un coup de botte magistral destiné à lui faire entrer les vérités premières par le fondement. Telle est leur culture, qu'exprime bien leur langage ordurier. Nous avons oublié qu'ici aussi, et partout en Allemagne, nous ne sommes que des bagnards et que nous n'avons qu'une chose à faire, fermer notre gueule et crever. Sous une grêle de coups de poing et de pied, nous devons donc apprendre la technique des grands travaux de l'esclavage antique. À l'aide de bâtons glissés sous le tronc et empoignés à deux de chaque côté, les bâtons se serrant d'aussi près que l'épaisseur de nos corps le permet. À 50 ou 60 individus par tronc, nous réussissons à soulever l'arbre et à l'amener à l'endroit désiré. Quelle entreprise ! Cela exige un effort musculaire considérable. Et puis, les grands dont je suis sont défavorisés par rapport aux petits, sans compter ceux qui font semblant de porter. Le premier tronc évacué, il n'est pas question de reprendre ses esprits ou d'échanger ses impressions. Il faut rapidement aller empoigner le second. Le capot trouve même que nous sommes trop pour un seul arbre et que le travail n'avancera pas assez vite. Aussi, nous divise-t-il en deux équipes. Au début, nous avons transporté les arbres qui venaient le mieux ou qui étaient les moins gros. Mais à la fin, alors que nous n'en pouvons plus, restent les plus difficiles. Dans l'après-midi, nous devons remonter des troncs tombés dans un terrain marécageux, en glissant à tout instant, en « ah non !» au risque de voir tout un côté flanché et le tronc s'abattre sur des jambes et les briser. L'effort demandé est surhumain, surtout pour des pauvres êtres comme nous, affaiblis par des mois de malnutrition. Notre vorarbeiter est une espèce de petite cigane, un faux jeton qui semble prendre une joie sadique à nous voir peiner. Nous recommençons à gravir le calvaire des plus mauvais jours. Certes, cela ne durera peut-être pas, mais en attendant, il faut tenir. J'ai les reins douloureux, les muscles des bras et les cuisses qui se nouent, des vertiges. Mes camarades aussi sont vidés, toujours « los, los, schneller !» sans répit. On fait bien appel à sa volonté un moment, jusqu'à ce que tout craque. Enfin arrive le soir de cette journée. Chacun doit encore rapporter un morceau de bois qui lui est attribué en vue d'alimenter la cuisine du camp. Sur le chemin du retour, nous nous traînons littéralement. Cela commence ainsi tous les jours. Certains Français sont depuis un mois dans ce commando et ils sont exténués. Nous non plus, nous ne tiendrons pas longtemps à ce régime. Beaucoup regrettent l'aura. Pour moi, je crois qu'il n'y a rien à regretter. Rester à l'aura ne promettait rien de bon. Et puis, il ne faut pas regarder en arrière, mais accepter courageusement son destin, quel qu'il se présente. Notre travail a pour but d'établir le tracé d'une nouvelle voie ferrée. On nous presse, car nous approchons de l'hiver et les gelées qui risquent de le retarder ou même de l'interrompre. Il semble que cette voie soit d'intérêt militaire. Par contre, une bonne surprise est constituée par la nourriture. La soupe qu'on nous sert ici est épaisse et ressemble à un ragoût de pommes de terre avec des parcelles de viande. Nous en avons 1,5 litre presque chaque jour. Nous devons nous partager à 3 une boule de pain de 2 kilos et même à 2 le dimanche, accompagné de 50 grammes de margarine et d'un peu de saucisson ou de fromage. Malheureusement, ces rations ne se maintiendront pas. De toute façon, c'est encore bien insuffisant pour des garçons qui travaillent dur 12 heures par jour. Et certaines carences en sucre, matière grasse, légumes frais, vitamines sont évidentes. Je suis bien décidée à quitter ce commando. Un soulier m'ayant entamé le pied, je me fabrique un énorme pansement et j'exagère toute la journée mon incapacité de travailler et ma douleur. Cela n'est pas du goût du capot qui s'acharne à me faire accomplir la même besogne que les autres. Je n'en continue pas moins à traîner la jambe consciencieusement. Le lendemain, pour se débarrasser de moi, il m'expédie dans un autre commando. Il n'a pas besoin de « musulman » entre guillemets, lui. C'est tout ce que je demandais. Pendant que les nouvelles militaires venues de France semblent positives et donnent de l'espoir, des villes sont libérées. La Roumanie capitule et les SS nerveux se vengent sur un jeune luxembourgeois sans défense et il le tue. Des vols de colis sont de plus en plus nombreux et le voleur retrouvé, un groupe de 8 Français ne souhaitait pas le tuer mais seulement lui donner une leçon. Dès le soir, le luxembourgeois est ramené au camp, il a été tué, mais pas les Français. Cependant, les 8 Français seront quand même très durement punis. De plus, par peur des représailles, ils préféreront tous les 8 faire partie du prochain transport qui les amènera dans un autre camp. Malheureusement, cet autre camp sera très dur à supporter. En plus, Les huit savent partager seront partagés en trois groupes. Aimé Boniface va tenter de changer de commando. Notre prochaine lecture nous en dira peut-être un peu plus précisément quelques informations. 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À bientôt. Et notre prochaine lecture vous attend.
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1: Bonjour, bonjour à tous. Nous retrouvons Françoise Jarnot pour la seconde émission intitulée « L'expérience de la lecture ». Bonjour Françoise et merci.
2: Bonjour aux lectrices et aux lecteurs. Et aux lectrices, vous allez voir pourquoi j'introduis le féminin.
1: Le féminin. Alors, je rappelle que vous aviez depuis longtemps envie de faire cette émission et le déclic a été la réédition en découverte poche du livre de Peter Sandy « Pouvoir de la lecture, de Platon au livre électronique ». Et vous en étiez donc à la scénographie, en fait, dans l'Antiquité de la lecture, et qu'on aurait regroupé tout ça en une seule activité, puisque la lecture est une activité.
2: Oui, oui. Alors, mon fil conducteur personnel consistait justement à interroger la lecture à partir de la lecture silencieuse, et je faisais référence, et Sandy ne le fait pas, à la scène tout à fait passionnante dans laquelle Saint-Augustin décrit la manière très insolite pour son temps, pour lui, qu'avait son maître et celui qui l'introduit véritablement à la foi chrétienne, la manière très singulière qu'avait de lire notre l'évêque de Milan, Ambroise.
1: Oui, Milan, qui était la capitale d'ailleurs, hein,
2: La capitale de l'Empire à cette époque. Nous sommes au 3e, 4e siècle de notre ère, n'est-ce pas? Eh bien, cette lecture silencieuse, lecture tacite, dit un autre penseur à l'époque, un peu plus tard plutôt, cette lecture silencieuse, ce qu'il y a d'original dans l'analyse de ce que nous propose Sandy, ce qu'il y a d'original, c'est la thèse suivant laquelle, quand nous lisons aujourd'hui, tout se passe comme si nous réduisons la scénographie antique où un maître intimait l'ordre ou le conseil à un second, c'est-à-dire le lecteur, de lire un auteur pour un auditeur, pour un public. Alors, tout se passe comme si, avec la modernité, et peut-être, effectivement, quelle que soit sa complexité, la scène rapportée par Augustin est-elle tout à fait significative, une marque dans l'histoire de la lecture, tout se passe comme si, effectivement, il y avait eu, au cours du temps, une intériorisation de plus en plus nette de la lecture. Mais je voudrais ouvrir quand même une parenthèse, parce que cette scène de lecture à l'antique, où, encore une fois, un lecteur est chargé de lire pour un auditeur un texte antérieur. Cette scène, nous l'avons. Et nous l'avons, ça m'avait frappé en y réfléchissant, avec une émission de télévision, que vous connaissez peut-être, sur la 5e chaîne. Ça s'appelle La Grande Librairie.
1: D'Augustin.
2: Alors, Augustin Trapenard, qui n'est pas un maître, qui est même d'une très grande, comment dire, d'une très grande civilité, d'une très grande... fait venir des auteurs, mais surtout, il demande à un tiers, souvent des enfants du reste, de lire des passages. Et nous sommes les auditeurs, les récipiendaires de cette lecture. Alors, nous voyons bien qu'il peut même y avoir aujourd'hui, je dirais presque une répétition tout à fait originale d'une tradition de lecture en groupe. Et il s'agit évidemment de faire aimer, parce que dans cette émission, on voit bien la passion justement de l'animateur. Et cette passion, elle nous invite à lire, comme si lire, vous posiez la question tout à l'heure, là, hors micro, la question c'est de lire avec joie. Alors, est-ce que dans la lecture, il s'agit d'apprendre quelque chose ou
1: de se divertir, d'apprendre.
2: Bon, je crois que la lecture est une expérience beaucoup plus forte, d'interpellation qui peut avoir quelque chose de violent. Alors, je vais citer tout de suite tout de suite, je ne savais pas à quel moment je la citais, la fameuse phrase de Kafka. Il s'agit d'une phrase que Kafka, dans sa correspondance, adresse à son ami Pollack, 1904. Un livre doit être la hache qui brise la mer gelée en nous.
1: C'est bien du Kafka.
2: C'est bien du Kafka, c'est terrible, comme d'habitude. C'est terrible. Oui. Et c'est très juste, parce que finalement, ce qui caractérise la belle lecture, c'est le pouvoir d'effraction.
1: Oui, effraction, oui, j'aime beaucoup ce mot.
2: Le pouvoir d'effraction de notre voix en train de... notre voix est brisée en quelque sorte au moment même où nous lisons. Il y a une certaine effraction dans la verbalisation aphone de notre lecture, qui est celle de notre lecture silencieuse.
1: Enfin, je n'avais jamais pensé à tout ça en écoutant la grande librairie. Mais c'est vrai qu'il y a... Je pensais à Bernard.

0: Ravie, et nous aussi. Et nous aussi. Alors, vous aviez aussi une question, quand nous parlions ensemble, sur le fait d'écouter quelqu'un lire, et vous aviez quelques réserves à ce propos, Sylviane.
1: La lecture à haute voix anime depuis maintenant 10 ans. Il y a la Maison des littératures à haute voix. Très régulièrement, Denis Lannoy vient présenter ses programmes. Ça fonctionne très bien. Et je voulais simplement, je m'interrogeais sur le plaisir que l'on prend à écouter à haute voix. Et moi, c'est très personnel, j'ai du mal. Je veux dire, je préfère lire silencieusement.
0: Voilà. Alors, voilà ce que dit ma référence, ou la référence de Sandy, celle que j'ai choisie parmi ces analyses, la référence au livre, au roman d'Italo Calvino, qui est un roman sur la lecture. Alors, voilà ce qui est dit à un moment. Chapitre 4, écouter quelqu'un qui lit à haute voix, ce n'est pas la même chose que lire en silence. Quand tu lis, tu peux t'arrêter ou survoler les phrases. C'est toi qui décides du rythme. Quand c'est un autre qui lit, il est difficile de faire coïncider ton attention avec le tempo de sa lecture. Sa voix va ou trop vite ou trop lentement. Si en plus le lecteur traduit, parce qu'effectivement il peut y avoir un lecteur qui fait de la traduction automatique. Ça m'est arrivé une fois de devoir faire la traduction automatique.
1: Simultanée, c'est ça?
0: Oui, la traduction simultanée. Oui. Ouais. Ça m'est arrivé une fois, c'est une expérience aussi assez étrange.
1: Je me posais la question, pourquoi ça a tant de succès ces lectures à haute voix? Est-ce que c'est pas une question un peu de paresse? Qu'est-ce que ça nous apporte en plus?
0: Non, non. Alors, je crois qu'il ne faut pas du tout, et ça c'est ma position de philosophe, introduire des positions morales ou des jugements moraux. Ça, je crois qu'il faut analyser avant de juger. Bon, moi je n'ai aucun jugement à porter, y compris aucun jugement sur les gens qui ne lisent pas.
1: Ouais.
0: Bon. Nous y reviendrons peut-être.
1: Mais quand on est dans une assemblée où il y a une lecture à haute voix, c'est un peu comme la différence quand on regarde un film chez soi à la télévision ou un film dans le cinéma. C'est-à-dire il y a la notion du partage, il y a la notion de la communication, il y a le partage des sensations. Peut-être que c'est ça qui fait aimer la lecture à haute voix.
0: Peut-être.
1: Mais on pose beaucoup de questions, comme vous.
0: Oui,
1: je ne juge pas.
0: Il s'agit de poser des questions, en effet, oui. Alors, pour enchaîner presque logiquement, je dirais que devant un livre que nous avons à lire ou que nous entendons lire, il y a une attente. Alors, ou bien parce qu'il y a une publicité pour un livre, parce qu'on nous intime l'ordre de lire, ou parce que soi-même, nous nous faisons un devoir de lire tel ou tel livre, il y a aussi l'impossibilité pour nous de lire certains livres. J'y reviendrai peut-être, hein.
1: Et puis il y a les prix, les fameux prix.
0: Alors justement, nous sommes dans une période, c'est pas du tout innocent. Le moment où nous parlons, nous sommes dans une période d'exaltation de la lecture et de multiplication à l'infini de livres, en particulier de romans. Bon. Oui, alors je disais que pour un livre, nous avons une attente. Hein, nous attendons, et peut-être cette attente peut-elle être remplie ou surprise, mais la plupart du temps, elle est surprise. Et tout commence, vous le savez bien, quand nous lisons par un incipit. Le livre de Italo Calvino commence aussi ainsi, je vais vous lire. « Tu vas commencer le nouveau roman d'Italo Calvino, si par une nuit d'été, un voyageur. Détends-toi, concentre-toi, etc. »
1: Oui, vous l'aviez lu déjà.
0: Voilà, je l'avais déjà lu.
1: Oui, oui.
0: Donc, voilà. Pour montrer simplement que la lecture n'était pas simplement une activité intellectuelle, qu'elle est réellement, mais aussi cette lecture, elle suppose quand même des techniques du corps, d'une certaine manière.
1: Hein. Et j'ai toujours été frappée que les gens lisent davantage l'été sur la plage, par exemple, que la plage est un lieu privilégié de lecture.
0: Oui.
1: Je sais que vous n'êtes pas une passionnée de la plage.
0: Ni des mauvais livres qui se lisent à la plage.
1: Bon, on peut lire des bons livres à la plage.
0: Peut-être. Alors, reprenons. Oui, alors, l'incipit est effectivement une amorce de la lecture. Et cet incipit, ou bien elle ouvre le livre vers une amplification, ou alors elle a un effet de contraste. L'incipit le plus célèbre de la littérature française, je vous le lis, c'était à Mégara, faubourg de Carthage, dans le jardin d'Amilcar. Vous aurez reconnu l'incipit de Salammbô, de Flaubert. Hein. Nous sommes en 1862. Alors, très, très belle incipit qui évoque une espèce de grand fantasme orientaliste, alors que le livre lui-même est fait de cruauté, violence, érotisme. vraiment cru au

0: Il peut y avoir aussi cet effet fracassant traduisait très bien cette phrase de Kafka à son ami Pollack.
1: Anecdote très personnelle, mais je me souviens que pendant des vacances, j'avais dû lire Salammbô de Flaubert pour le lycée. Je m'étais dit, qu'est-ce que ça va être compliqué. Et j'avais été passionnée.
0: Oui, bien sûr.
1: Comme Voltaire aussi.
0: Oui, bien sûr.
1: C'était des obligations, mais qui m'avaient rempli de joie après.
0: Alors, nous avons chacun, nous avons notre rythme de lecture. Nous avons des moments de pause, nous avons des moments de reprise, de relecture. Hein, bien entendu, vous savez qu'on ne lit pas Proust. On ne fait que relire Proust. Voilà. Et puis, tout de même, il y a des auteurs qui posent problème. Alors, en effet, je reviens à la tripartition des voix à l'intérieur de nous-mêmes lorsque nous lisons un livre tel que Peter Sandy donc l'a décrit. Je reviens à ce quatrième terme qu'il souligne avec beaucoup de force, qui est celui de l'injonction à lire, de l'obligation à lire. Alors, nous avons vu comment, dans l'Antiquité, le maître de maison qui intimait l'ordre à son lecteur, à son agnostès. Nous avons vu que l'agnostès, il lisait. Et il lisait sans commentaire, sans être, lui, profondément engagé dans ce qu'il lisait, autrement que comme pur lecteur. Hein. Or, nous, lorsque nous lisons, bien sûr, il n'en va pas de même. Nous avons des obligations de lire. Alors, il faudrait revenir sur l'obligation de lire. Le lire, tu le dois. Tu dois lire. On entend ça tout le temps. Et en particulier, les parents aux enfants, les adultes aux jeunes gens. Lire, tu le dois. On prononce cela au nom, effectivement, de l'autorité que l'on se donne sur l'autre qui ne lit pas. Alors ça, c'est très énigmatique. C'est-à-dire, dans l'injonction à lire, il n'y a pas l'ange, forcément, d'Augustin qui répond à son trouble et à son angoisse existentielle. Il y a vraiment un diktat qui est de lire.
1: Oui, mais en même temps, c'est parce qu'on sait le plaisir que nous apporte la lecture.
0: Mais pas pour tout le monde.
1: Oui, pas pour tout le monde.
0: La lecture peut être fastidieuse, et nous-mêmes qui sommes des lecteurs ou des lectrices forcenées, bon, il y a quand même des livres qui nous tombent des mains, quand même.
1: Oui, oui.
0: Bon, il y a d'une part des livres qui nous tombent des mains, parce qu'ils nous ennuient, parce qu'on juge qu'ils sont mal écrits, et puis il y a aussi des symptômes.
1: Oui, des livres
0: qui
1: font
0: que tel ou tel livre... moi, je ne peux pas lire Céline.
1: Oui, ça m'a beaucoup surpris.
0: Moi, je ne peux pas lire Céline.
1: Voilà. Moi, j'ai beaucoup de mal à lire Proust.
0: Et j'aime lire Proust, parce que Proust, c'est à la fois d'une intelligence, d'un humour sous-jacent, une étude. Enfin, puis la musicalité de Proust, c'est quelque chose de tout à fait envoûtant. Voilà, moi, je suis très sensible à ça.
1: Oui, mais on revient, vous voyez, à ces voix, la phonation, etc., que moi, je n'entends pas. Et j'allais vous poser une question.
0: Oui.
1: Comment vous réagissez-vous au roman policier? Parce que là, quand vous parliez d'attente, on veut savoir qui a tué.
0: Alors, justement, l'intérêt du roman policier, j'en lis très peu, très rarement. L'intérêt du roman policier, c'est bien entendu, c'est le suspense. C'est le côté Hitchcock. Alors là, effectivement, Hitchcock, l'illustration par Hitchcock du roman policier, c'est quelque chose de tout à fait extraordinaire.
1: Hein. Mais moi, je pense plutôt à Agatha Christie,
0: oui,
1: avec ses côtés historiques.
0: Oui,
1: Meurtre en Mésopotamie, pour moi, ou Mort sur le Nil, c'est des millions de mondes.
0: Oui, tout à fait. Alors, il est vrai que la lecture ouvre au monde et ouvre aux cultures. C'est au XIXe siècle, bon, il s'agit bien sûr de Goethe, que se construit le terme, il est de Goethe, de littérature internationale, de Weltliteratur. Et c'est vrai que maintenant, nous avons la chance, grâce à des traductions, de nous ouvrir à des particularités culturelles, à la fois particulières et universelles, dans des livres de société ou de culture hors des nôtres. Par exemple, je pense à l'extraordinaire succès du roman japonais, par exemple, de la littérature japonaise, voilà, qui vraiment procède d'une société. Des mœurs d'une société qui ne sont pas les nôtres. Alors, bien sûr, nous avons le droit, il faut nous accorder le droit de ne pas lire, ou d'arrêter de lire ce qu'on n'a pas envie de lire. Et en même temps, il y a des livres que nous devons lire. que nous
1: devons
0: lire.
1: Oui, mais il faut aussi ne pas avoir trop d'a priori. Je veux dire, on peut tenter, on peut oui. essayer. On peut...
0: Oui, bien sûr, bien sûr. Mais encore une fois, on sait... Bon, je dirais d'une certaine manière, nous savons d'avance que tel livre nous... je ne sais pas, nous comblera, hein, nous, mais nous savons d'avance que tel livre peut nous intéresser. Voilà.
1: Et à l'inverse, on sait que tel livre, tel auteur nous plaira.
0: Mais ça, on ne le sait pas toujours. Tant qu'on n'a pas essayé, on ne le sait pas.

0: Alors sur Radio Alliance Plus, comme dans la première émission « L'expérience de la lecture », nous avons écouté une rhapsodie hongroise de Liszt et nous reprenons donc le fil de l'analyse avec Françoise Gernot de la lecture. Et en début d'émission, vous aviez dit « Bonjour aux lectrices », je voudrais qu'on revienne justement à la place de la femme.
1: Alors, pas tout de suite, mais vous allez voir la duction de ce que j'ai dit. Donc, nous avions réfléchi à l'injonction « lis, tu dois lire ». Alors le « tu dois lire », ce peut être aussi bien une autorité extérieure qui nous intime cet ordre, ou bien ce peut être aussi une sorte d'impératif catégorique qui vient du fond de notre conscience de lecteur, enfin d'intellectuel, d'amoureux de la joie de lire, enfin voilà.
0: Je voudrais parler du livre papier. Hein. Le livre est un objet, objet qu'on tient avec plaisir.
1: Le livre est un objet.
0: Que l'on aime, les pages,
1: bien sûr,
0: le papier.
1: Bien sûr. Que l'on aime et que l'on peut collectionner. Alors la question de la collection de livres, ça c'est encore une fois une question énorme que je ne traiterai pas ici. Alors simplement, non seulement existe très fortement l'injonction à lire, mais aussi l'interdit de lire.
0: La censure.
1: Alors, la censure. Alors, là encore, je ne dirai rien de la censure, sinon qu'il s'agit d'un acte politique éminent que tous les systèmes autoritaires ou totalitaires pratiquent, jusqu'à brûler des livres. Hein. Nous savons bien ce qui s'est passé dans l'Allemagne nazie. Bien.
0: Les autodafés.
1: Mais ne lis pas, ou lis ce que je te conseille de lire et je t'indédie le reste, c'est bien cette prescription qui a été formulée aux femmes, aux lectrices. Donc il faut faire surgir aussi la figure de la lectrice. Alors dans la tradition, certaines autorités interdisent la lecture aux filles. Bon, exemple, ce qui se passe à l'heure actuelle en Afghanistan, peu ou prou, c'est ça. Hein. Certains, surtout, et dans la plupart des sociétés, recommandent certaines lectures aux femmes, essentiellement les livres de piété. Alors pourquoi ? Parce que les femmes vont donc éduquer les enfants et il faut elles-mêmes qu'elles soient instruites dans les tonalités même de la piété religieuse, hein, qui est vraiment un élément tout à fait essentiel de certaines sociétés, moins la nôtre. Et on préfère aussi conseiller aux femmes des romans plutôt que des essais. Donc les femmes ont souvent été enfermées dans une lecture particulière. Et je voudrais aussi souligner que dans société, les femmes doivent lire dans un moyen de transcription qui peut être différent de celui des lettrés. Bon, par exemple, en Europe, les femmes ne lisaient pas le latin, n'étaient pas censées lire le latin, elles le lisaient. Ouais. Par exemple, dans la Chine, et surtout dans le Japon classique de l'an 1000, puisque j'ai une référence que j'aurai peut-être le temps de vous lire, en l'an 1000, on interdisait à ces dames de cour qui étaient extraordinairement cultivées de lire la poésie chinoise. Et pourtant, elles lisaient. Elles lisaient les sinogrammes, alors que leur était réservé. Et c'était dans cette écriture qu'elles rédigeaient leur roman, parce que le premier grand roman, le dit du Genji, a été écrit par une femme, Shikibu, Murasaki Shikibu. Les femmes pouvaient aussi avoir l'obligation de lire dans une langue vernaculaire. Et ça, c'est tout à fait intéressant aussi, cette division entre deux écritures.
0: Mais comment elles apprenaient ? Elles apprenaient dans la clandestinité.
1: Murasaki Shikibu raconte qu'elle assistait, c'est dans un autre livre, c'est pas dans le dit du Genji, elle disait qu'elle assistait aux lectures, à l'apprentissage de la lecture de son petit frère. Et son petit frère, il n'était pas très astucieux, il n'aimait pas ça, il renaclait, et elle écoutait
0: tout.
1: Elle écoutait, et elle lisait. Elle lisait, bien sûr, le chinois. Alors, l'écriture chinoise, puisque les lettrés écrivaient et lisaient en chinois. Alors justement, ce qui reste de la littérature japonaise de plus excellent, c'est justement ce qui a été écrit dans le Japon vernaculaire, dans le japonais, pardon, vernaculaire. Alors que les récits, ou plutôt les comptes rendus politiques de tous ceux qui détenaient le pouvoir étaient écrits en chinois. Et moi, j'en ai lu les traductions, c'est très, très ennuyeux, hein, ouais. Vraiment. Voilà.
0: Ça me fait penser au discours de capitulation en 1945 du Japon et que l'empereur parlait une langue que le peuple ne comprenait pas.
1: Oui, tout à fait. Mais là, justement, c'est autre chose. C'est le caractère sociologique, les hiérarchies sociologiques qui impliquent tel ou tel type de lecture. Mais là, les femmes ont été exclues, je dirais presque... partiellement, mais selon des dispositifs très coercitifs et très subtils d'une lecture générale, d'une lecture universelle. Mmh. Et c'est peut-être ce qui a permis à certaines femmes, mon autrice de l'an 1000 dans le Japon impérial, c'est ce qui a permis à certaines femmes d'ouvrir justement un champ de possibilités littéraires qui était assez, assez nouveau.
0: Mais je pensais aussi à toutes ces femmes, beaucoup proches de nous, mais au XXe siècle, qui ne lisaient que des livres, je dirais, de cuisine, de recettes, d'arts ménagers, etc., ou de romans où la femme était bien dans un rôle de mère, de femme au foyer, c'est-à-dire de ménagère.
1: Des livres genrés, comme on dirait aujourd'hui, des livres genrés. Oui, mais il ne faut pas oublier combien justement l'injonction à lire, qui relève d'un pouvoir, hein, d'un pouvoir autre, peut intimer des lectures différenciées suivant les groupes sociaux et suivant le genre.
0: Je pensais aussi à un film que nous avons toutes les deux, je suis sûre, aimé, c'est La lectrice de... Michel Deville.
1: Alors, La lectrice de Michel Deville, c'est un film que je trouve absolument passionnant. Vous avez raison d'y faire allusion, d'en faire mention, parce qu'il y a aussi chez la lectrice l'éroticité. Quand nous voyons dans les livres, et en particulier aussi dans le livre d'Italo Calvino, quand nous voyons apparaître, si j'ose dire, une lectrice, car il y a toute une thématique de la lectrice chez Calvino, cette lectrice, elle est tout de suite érotisée. Et on le voit très bien dans le film.
0: Ouais.
1: La lectrice est érotisée. Comme du reste, le lecteur grec, dans les scènes platoniciennes, était aussi érotisé. Ouais.
0: Donc je crois qu'au fil de ces deux émissions, on a soulevé, enfin vous avez répondu à beaucoup d'analyses, mais on pose aussi beaucoup de questions. Il y en aurait encore beaucoup plus
1: Il faudrait parler de la lecture aujourd'hui, qui justement est une lecture de livres électroniques.
0: Oui, ça change tout. Peter Sands, c'est de Platon au livre électronique.
1: Alors, le livre électronique pose une autre question, puisque nous lisons verticalement, comme s'il s'agissait des volumes d'autrefois, et nous lisons horizontalement aussi, parce que nous avons des renvois à d'autres textes.
0: Oui.
1: Donc, l'hypertextualité, alors, est-ce que ça nous contraint? Ou est-ce que ça nous donne une liberté supplémentaire? Parce qu'il faudrait aussi parler, et après tout, c'était le grand motif de tout ce que je viens d'exposer, la question de la liberté, pas simplement l'autorité. Il faut lire, mais la liberté. Il faut aussi affirmer que lire doit être un acte libre.
0: Donc je crois qu'on pourrait conclure, aimer lire, je ne sais pas, quelle conclusion, oui, aimer lire, il faudrait aimer lire.
1: Oui, mais moi je retire le faudrait.
0: Il faut aimer lire.
1: Il faut. Non, lisez.
0: Lisons. Merci Françoise,
1: à bientôt. Merci.
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Bonsoir à toutes et à tous. Soyez les bienvenus à l'écoute de ce nouveau numéro de Old Records Never Die sur Radio Alliance Plus. Cet été encore, Old Records Never Die s'offre une parenthèse. En vacances, les émissions à thème, les sorties d'albums ou les disques mythiques, on y reviendra plus tard. Ça reste une émission musicale, alors on va écouter des titres que j'aime et que j'ai choisis parce qu'ils collent bien à l'histoire que je vais raconter. Une histoire originale, en ce sens où elle n'a jamais été publiée, diffusée ou lue auparavant. Et celle d'aujourd'hui s'intitule « As, Torero et Matador ». Dans le fin fond de l'Andalousie, Astor, ainsi prénommé par ses parents, attaché au culte immodéré d'Astor Piazzolla, a grandi au son de l'accordéon sur le tourne-disque familial et des bandas qui parcouraient les rues des jours de fête. Si de l'un il a retenu la rigueur des compositions adaptées au tango, de l'autre il a aimé la liberté de ton que pouvaient prendre ses musiciens, surtout après plusieurs arrêts dans les bars de la ville. Rien n'est plus dissemblable que ces deux exercices qu'il affectionnait autant l'un que l'autre. Bien évidemment, avec ses copains, il fréquentait plus les bandas de rue que les salles de danse de tango. Et puis, surtout, les bandas envahissaient les rues de la ville les jours de feria. Moments de folie, de joie et de bonne humeur, de réconciliation et de pratiques tauromachiques. Les taureaux attiraient Astor. Il avait envie de les défier lors des encierros, et s'y entendait bien. Comme tous les gamins de la ville, il nourrissait le rêve inaccessible de devenir torero. Se mettre en danger, affronter un adversaire redoutable qui peut tuer d'un seul coup de corne, connaître les poussées d'adrénaline provoquées par la peur, être adoré pour son courage et sa détermination, il aurait aimé. Mais réaliste et conscient de ses limites, il s'interdisait de franchir les portes du rêve.

Dans le nord de la France, au pied des terrils et au milieu des anciens corons, Emma a vécu une jeunesse tranquille et heureuse. Issue d'une famille modeste, elle s'est construite dans cet univers froid, brumeux et humide. Scolarité sans histoire, sans exploits ni désillusions, elle faisait partie de ces élèves au parcours sans accroc. Après le bac, elle opta pour une formation dans la communication en alternance car ses parents auraient rencontré des difficultés à tout financer. On l'avait orientée vers cette branche car elle s'exprimait très bien, car elle savait convaincre, car elle était plutôt mignonne. Le conseiller d'orientation, bien qu'il s'en soit toujours défendu, estimait qu'une jeune et jolie femme avait plus d'atouts pour réussir dans ce métier. Elle trouva un stage au conseil départemental, soutenu par un élu ami de ses parents. Pas vraiment un passe-droit, car elle avait les compétences et le profil, juste un petit coup de pouce au bon moment. Fidèle à son habitude, elle trouva sa place sans se faire remarquer. Elle s'acquittait avec conscience des tâches qu'on lui confiait, rendait son travail en temps. BTS, licence, elle suivit le cursus normal. Son diplôme en poche, elle postula naturellement pour rester au conseil départemental. Malheureusement pour elle, la carrière de l'ami des parents se trouva contrariée par le résultat des élections. La majorité avait changé de camp. Les restrictions budgétaires portèrent sur le budget culturel et celui de la communication. Et plus question de faire signer un contrat à Emma, qui visualisait pourtant bien son avenir dans cet emploi.

Un jour, Astor accompagna un copain à un cours de l'école taurine. Il s'installa sur les gradins et regarda sans avoir l'intention d'y prendre part. Le prof le remarqua et l'invita à venir essayer. Bah, « Prends une moulette, tu verras ce que ça fait. Fais-le au moins une fois dans ta vie. » Astor ne se fit pas prier. Il adopta les attitudes des toreros plusieurs fois admirés dans les arènes. Ce n'était qu'un toréo de salon, sans aucun danger, puisqu'il n'y avait pas de taureau. Astor prit plaisir à ce qu'il fit. Le prof, ancien banderillero, lui prodigua quelques conseils sur la façon de tenir la moulette, sur la distance à respecter, sur l'importance du placement des jambes pour pouvoir être mobile. Il l'encouragea à revenir, car il décelait chez lui un vrai potentiel. Il conclut par sa phrase fétiche « Tu ne seras pas Manolette », comme s'il avait fait partie des intimes, mais tu peux faire quelque chose. Ramon, le copain, l'invita à continuer, l'encouragea vivement à son tour. On en a vu passer pas mal ici, des gars qui se prenaient pour des cadors, qui se voyaient déjà faire le paseo à Madrid ou à Séville. Mais pas un ne t'arrivait à la cheville. Tu dois persévérer. À force de travail, de répétition, tu peux t'en sortir mieux que n'importe lequel d'entre nous. Alors, Astor revint. D'abord à l'insu de ses parents, puis, comme il fallait payer les cours, il dut leur en parler. L'accueil parental fut pour le moins réservé. Une cape de torero recouvrirait bientôt l'accordéon de leurs rêves. Sa mère mesurait le nombre d'après-midi d'angoisse qu'elle allait vivre, ne supportait pas l'idée que son fils puisse être blessé ou simplement exposé au danger. Il fallut toute la force de conviction du prof pour qu'enfin ils acceptent. Vous savez, je n'ai jamais vu un torero qui faisait ce métier sans passion. Vous ne pouvez pas prendre de tels risques si vous n'avez pas la passion chevillée au corps. Je pense qu'il fait preuve de bonne prédisposition, mais avant d'atteindre les sommets, il y aura des heures et des heures de travail et d'abnégation. S'il n'a pas la passion, il n'ira pas plus loin, fut l'argument qui fit mouche. Les parents espéraient secrètement que leur fils ne soit venu trop tard pour être réellement passionné, au point de mettre une partie de sa jeunesse de côté. Fini les fêtes tardives, quand le lendemain on a une longue route pour se présenter devant un public exigeant et un taureau pas conciliant. Astor suivait avec assiduité les cours de l'école taurine. Puis, naturellement, vint l'époque des premières confrontations. Puis les non-piqués, et enfin le circuit des noviades, antichambre de la corrida.

Emma, toute à sa déception de ne pas avoir été retenue au conseil départemental, se mit en quête d'un travail, sans succès, il faut le reconnaître. Puis, son ancien chef de service, qui l'avait apprécié, la contacta pour l'informer qu'un poste à sa mesure était vacant au conseil régional. Si elle était candidate, il s'engageait à passer un petit coup de fil à son homologue de la région. L'affaire fut rondement menée. Lettre de candidature avec CV, rendez-vous pour entretien d'embauche et le contrat était conclu. Un CDD de quelques mois pour préparer la communication du partenariat entre la région et une épreuve sportive de renom. C'était la première année, tout était à construire et la suite du partenariat serait évaluée à l'aune des résultats de cette première édition. On lui fit comprendre qu'en cas de réussite, elle serait en bonne position pour se succéder à elle-même. Emma accepta de relever ce défi. Elle travailla beaucoup, ne compta pas ses heures, se donna à fond à sa tâche. Les points d'étape montraient que le travail avançait correctement. Le plus dur était d'obtenir des rallonges budgétaires, mais elle s'en accommodait en imaginant des solutions à moindre coût. Le jour de l'événement fut un peu sa consécration. La région était bien visible, les motivations de son soutien bien comprises. Un air de nouveauté soufflait sur la manifestation. Les élus, en charge du projet, allaient d'interview en interview en omettant de citer le travail de cette jeune collaboratrice qui ne s'en offusqua pas. Elle fut quand même invitée au cocktail inaugural. Elle ne prit pas la parole et resta dans l'ombre. Elle rencontra néanmoins tous les interlocuteurs avec lesquels elle avait échangé au cours de ses mois de préparation. La seule ombre au tableau tenait dans le fait qu'on ne lui parlait pas de son avenir. Son contrat prenait fin dans une semaine et elle n'avait aucune information sur les intentions de son employeur. Un partenaire important de l'événement lui proposa un entretien dans un salon de son stand. Il avait aimé travailler avec elle. Il avait noté la qualité de son travail, sa disponibilité, sa détermination à faire en sorte que tout se passe pour le mieux. Il ne tourna pas longtemps autour du pot. Un profil comme le vôtre nous intéresse. Notre société intervient dans beaucoup de manifestations de ce genre, France entière. Nous avons une offre à vous faire. Vous serez responsable des animations sur toute une région, en l'occurrence l'Occitanie. Vous devrez maintenir et renforcer les partenariats existants et en développer d'autres. Ils discutèrent des conditions de travail, de la charge précise du poste, de son lieu de résidence et bien évidemment du salaire et des avantages qui vont avec la fonction. Tout cela était très tentant pour Emma, qui avait la possibilité d'intégrer une grande société spécialisée dans les alcools, vins et spiritueux. Cela signifiait de devoir quitter sa région, c'était le point noir. Emma aurait souhaité vivre ici. Sinon, la proposition était plus qu'alléchante et de telles conditions salariales ne rentraient pas dans les grilles de la fonction publique. Elle ne pouvait espérer un tel salaire avec la région. Elle avait vu l'organisation de cette société et émis quelques vœux sur des points non essentiels qui lui paraissaient opportuns de mentionner. Ils se donnèrent un petit délai de réflexion et convinrent d'un prochain rendez-vous téléphonique. Sa décision fut rapidement prise. Direction le sud du pays. Elle disposait de quelques semaines pour s'organiser, trouver un logement, un déménageur pour les quelques meubles et pas mal de petits détails encore. Ses parents se réjouissaient pour elle et regrettaient de ne plus voir leur fille aussi souvent qu'ils l'auraient voulu.

Astor effectuait un parcours sans faute. Après un passage éclair chez les Novilleros, il avait pris son alternative à Cordoue. Il avait décidé de ne pas trop torer, de ne pas accepter tous les contrats qu'on lui proposait. Il voulait du temps pour lui. Il voulait avoir envie de torer. Pourtant, on le réclamait partout. Ses absences le rendaient encore plus désirable auprès du public qui scrutait les annonces de cartel dans l'espoir d'y voir son nom y figurer. Son apodérade, très au fait du monde taurin, maîtrisait toute la chaîne et monnayait parfaitement ses apparitions. Le succès obligatoire était la contrepartie de ses contrats épisodiques. Il devait être brillant à chaque intervention, et il travaillait beaucoup en ce sens. Jusqu'à maintenant, tout ça lui avait bien réussi. Son nom au cartel était synonyme de no high billetes. Astor savait que ce ne serait pas le cas si on le voyait dans chaque arène majeure à chaque temporada. La première oreille, celle accordée par le public, lui était acquise tant l'engouement autour de lui était énorme. Il aurait fallu une piètre faena pour qu'il ne l'obtienne pas. Il travaillait en étroite collaboration avec certaines ganaderias dont il appréciait les taureaux. On admirait son audace, son originalité, sa science du toréo, ses passes de cap qui faisaient se lever le public, ses faenas au plus près du taureau. Parfois, dans un déferlement d'applaudissements, il posait une ou deux paires de banderilles. Son courage n'était plus une légende depuis qu'à Séville, il avait pris un sale coup de corne dans la cuisse droite lors de l'estocade portée à un Quarcy Grande. Une cornada de plusieurs centimètres qui l'empêcha de voir son taureau s'effondrer presque aussitôt. Évacué vers l'infirmerie, on savait qu'il ne reviendrait pas affronter son deuxième taureau de l'après-midi. La corrida se poursuivit sans lui jusqu'au sixième taureau. Devant les yeux ébahis du public, on le vit revenir en piste avec un énorme bandage sur la cuisse. Il avait insisté pour que le chirurgien de la reine le recouse sur place, lui fasse une piqûre de morphine pour atténuer la douleur. Il avait beaucoup de mal à se déplacer. Sa quadrille était aux aguets, encore plus qu'à l'habitude, prête à jaillir en piste au moindre signe de danger. Il offrit la seule faena qu'il pouvait offrir, faite de passes lentes, sans pratiquement sortir d'un carré imaginaire d'à peine un mètre de côté. Une faena tout en douceur, en suavité et pleine d'une émotion communicative qui gagnait le public. On retenait son souffle, on oubliait de respirer, on se taisait dans les gradins. Le taureau semblait avoir compris la situation et répondait à toutes les sollicitations du torero. Puis, plus la faena avançait, plus on redoutait le moment de la mise à mort. Comment allait-il faire? D'autant plus qu'il commençait à montrer des signes de fatigue et qu'il ne parvenait plus à masquer sa douleur. Quand bien même son visage aurait été sans expression, la tache de sang qui s'agrandissait sur son bandage blanc n'augurait rien de bon. Il ne tint pas compte du premier avis, et au deuxième, il se dirigea vers les barrières pour y prendre son épée de mort. Il était maintenant évident qu'il n'aurait pas la force de porter une bonne estocade. On envisageait le pire, qu'il soit encorné à nouveau, qu'il ne parvienne pas à planter son épée, qu'il renonce et abandonne le combat d'une situation totalement inédite, que de mémoire d'aficionado on n'a jamais vu dans une arène de première catégorie. Une dernière passe fit trembler le public tant la corne du taureau effleura la cuisse déjà blessée. Seul Astor resta impassible. Alors, se produisit quelque chose d'inouï. La présidence accorda la grâce au taureau. Une indulto qui permettait à Astor de ne pas s'exposer davantage. Le public exulta. Certains la réclamaient depuis longtemps. Aux yeux des autres, les puristes, elle n'était pas justifiée. Dans un dernier effort, Astor mima un semblant d'estocade avant de s'écrouler à même le sable de l'arène. Il fut évacué à moitié inconscient vers l'infirmerie et l'hôpital. Les trophées ne purent être remis au héros du jour. Aujourd'hui, on parle encore de cet indulto dans le monde taurin. Elle est qualifiée d'indulto d'indulgence ou d'indulto du torero. Mais chacun s'accorde à reconnaître la vaillance d'Astor. Ce jour-là, une légende est née. Elle est d'autant plus facile à vérifier qu'elle a été filmée sous tous les angles. Comme si tous les caméramans du monde s'étaient donné rendez-vous ici ce jour-là.

Depuis 3 ans qu'elle vivait désormais dans le Sud, Emma avait pris ses marques, professionnellement et personnellement. Ses collègues, parfois un peu envieux de ses résultats, disaient qu'elle avait pris de la bouteille. Elle s'écartait un peu de la communication traditionnelle et gérait maintenant l'événementiel. On la voyait dans toutes sortes de manifestations, de la plus populaire à la plus huppée. Son catalogue de produits allait de la boisson jaune anisée au champagne en passant par les différents alcools festifs. L'idée n'était pas de vendre, mais de donner une excellente image de la société. Et force est de reconnaître qu'elle s'y entendait plutôt bien. Elle ne pouvait pas ne pas être présente au Feria de Béziers et plus encore de Nîmes, surtout celle de Pentecôte. Bien que n'ayant jamais assisté à une corrida, elle connaissait le nom des vedettes du moment. Astor en faisait naturellement partie. Quand elle apprit qu'il était programmé 2 fois, le samedi et le lundi de Pentecôte, elle remua ciel et terre, fit jouer tous ses réseaux pour qu'on organise une soirée en son honneur. La chose ne fut pas facile. Astor détestait ce genre de réception trop mondaine à son goût. Il ne venait pas à Nîmes pour se montrer dans une fête, il venait torer. Il avait accepté 2 seuls contre 6 à 2 jours d'intervalle. L'empresa des arènes était parvenu à le convaincre avec beaucoup de difficultés. Le challenge proposé motivait Astor, qui voyait là encore une occasion de faire briller son nom. Seul contre 6 taureaux, c'est rare, mais 2 fois de suite, c'est inédit. Et c'est précisément cela qui motivait Astor. Les places se vendirent en quelques heures. Il n'y avait plus une seule chambre de disponible dans les hôtels de la ville. La feria serait exceptionnelle pour tous, hôteliers, restaurateurs, bars. Les réservations venaient du monde entier. Pendant 3 jours, Nîmes serait la capitale du monde taurin. Elle surpasserait toutes les autres places.

Comment Emma aurait-elle pu passer à côté de ça ? Elle organisa une réception grandiose dans les salons de l'hôtel dans lequel le maestro descendait. L'hôtel avait pris soin de prévenir Astor et avait recueilli son accord formel. Le samedi soir, après la corrida, une foule immense se pressait devant l'hôtel. Tous ne pourraient accéder au salon. On ne pouvait pas ne pas remarquer les logos de la marque de champagne qu'Emma avait choisi de mettre en avant. Une cuvée spéciale siglée de cette Ferias fut mise en vente. Les invités prestigieux eurent droit à un magnum en cadeau. Ils se faisaient photographier devant un grand tableau aux couleurs de la société.

Puis, Astor consentit à venir honorer la réception de sa présence. Autant cet homme faisait preuve de courage, d'audace et de témérité devant un taureau, autant il paraissait intimidé dans ce salon. Peu disèrent, il répondait à peine aux multiples sollicitations dont il était l'objet. La cérémonie devait se conclure par la remise du titre de citoyen d'honneur de la ville. Le maire avait monopolisé tout son cabinet pour l'écriture de ce discours. Il estima qu'il serait juste que l'instigatrice de cette réception remette le cadeau offert par la ville. Et c'est à ce moment que l'impensable se produit. Astor fut subjugué par Emma. Il resta planté bêtement à la regarder, un lapin pris dans les phares d'une voiture. Heureusement qu'Emma ne devait pas prendre la parole, elle en aurait été incapable. Ces deux-là s'aimantaient l'un l'autre. Ils ne parvenaient pas à se défaire des regards de l'un de l'autre. Deux statues figées dans un instant d'éternité, imperméables à ce qui se jouait autour d'eux. Un silence gênant envahit le salon. On n'entendait plus que leur cœur qui battait de plus en plus vite à l'unisson. Il fallut la poigne de son apoderado pour qu'Astor reprenne vie et bafouille quelques mots de remerciement au maire. Puis il se retira rapidement dans sa chambre. Emma resta jusqu'à la fin de la soirée, professionnelle jusqu'au bout des doigts. Elle avait un mot pour chacun, prenait part à toutes les conversations, répondait à toutes les sollicitations. Mais son esprit était ailleurs. Elle aurait voulu revoir ce torero qui l'avait tant perturbé par sa seule présence. Puis, elle s'éclipsa discrètement. Elle regagna sa chambre qu'elle avait aussi réservée dans cet hôtel. Tout s'était très bien passé. Une belle soirée, parfaitement réussie, dont on parlerait longtemps.

La corrida du samedi avait été grandiose, l'une des plus belles jamais vues, une corrida plus que parfaite. On attendait avec impatience celle du lundi. Les journaux, à bout de qualificatifs, se contentaient de le nommer l'as, le torero, le matador. Emma, qui n'avait jamais assisté à une corrida, était présente. Une place offerte à la dernière minute, après Castor ait fait un caprice de star. Il aurait refusé de torer si Emma n'y était pas. On la plaça à côté du maire, qui à regret éjecta l'un de ses invités. Astor se présenta seul sur la piste, soit sa Cadbury derrière lui. Deux Anserona à deux jours d'intervalle, c'était de l'inédit, du jamais vu. La ferveur du public atteignait son paroxysme. On n'espérait plus, on était certain d'assister à un grand moment de tauromachie. Cela ne faisait aucun doute. Astor brinda son premier taureau au public, le second au maire, et les quatre autres à Emma. Il fut encore une fois brillant. Il torait comme s'il était porté par une espèce de grâce divine. Tout ce qu'il tentait était ponctué par un tonnerre d'applaudissements. Les plus inquiets parmi les spectateurs se demandaient si les arènes allaient se montrer suffisamment solides pour ne pas s'effondrer. Le public applaudissait, tapait des pieds et sautait dans les gradins. À la fin de la corrida, on ne comptait plus les trophées qui lui avaient été attribués. Le public refusait de quitter l'arène. Ce ne fut pas un tour d'honneur qu'il fit, mais deux, et le public en réclamait un de plus. Dans la folie collective, personne, ou presque, ne remarqua qu'Emma avait sorti une petite affiche de son sac sur laquelle on pouvait lire « Astor, héros et matador ». Plus tard, on se souvint que personne n'avait vu ni aperçu Astor ou Emma de toute la journée du dimanche. Qu'ont-ils fait ? Ils ne l'ont jamais dit. Pour illustrer cette histoire, on a écouté successivement « I Had a Dream Joe » de Cat Power, « Working Class Hero » de Marianne Faithfull, « It's a Long Way to the Top » d'ACDC, « Taking My Chance » de Smith & Cotzen, « Courage in the Dark » Walter Trout, « Joy Division » Ceremony et « Night in White Satin » d'Alain Bashung. Je vous souhaite une excellente fin de journée, une très bonne soirée. À très bientôt. Au revoir.

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